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1: On clôture la première partie de Morning Breeze avec Jerry Rafferty, Baker Street. À tout de suite.

0: chers auditeurs, chers auditrices, bonjour. Vous êtes sur la messure de GFM, la fréquence 87.3. Nous sommes le vendredi 11 septembre 2026, exactement 5h. Nous retrouvons sans plus attendre Wina Malan pour les grands titres qui font l'actualité ce matin. Wina, bonjour, comment ça va?
1: Bonjour Carole, très bien, merci. Et vous?
0: Ça va très bien, mais je vous en prie, le micro est à vous pour les grands titres ce matin.
1: Bonjour à tous. La pluie se fait de plus en plus rare et irrégulière à Rodrigue. Les données de Statistics Mauritius pour 2025 confirment une baisse des précipitations par rapport à l'année précédente, accentuant l'urgence d'une meilleure gestion de l'eau. Le terrain de football de Rivière-Coco, rebaptisé ce vendredi en l'honneur de Jean-Elviste Panin. Une cérémonie officielle est prévue cet après-midi à 15h. Santé et médias, l'ONG PILS annonce la publication prochaine d'un code de conduite pour mieux informer sur les drogues et la santé sexuelle sans stigmatisation. C'était en clôture de son atelier de deux jours à l'hôtel Les Cocotiers. Éducation et prévention, le groupe de théâtre du collège Maréchal décroche le deuxième prix d'un concours national de courts-métrages organisé par la MFDC et l'Ombudsperson for Children, avec leur clip « N tentation, N conséquence ». Voilà autant donc pour les titres. Je vous retrouve à 6h pour le Grand Journal. D'ici là, vous restez en bonne compagnie de Caron pour la suite et bonne matinée à vous.
0: Merci beaucoup, Wina. On vous retrouvera aussi avec plaisir à 6h pour le développement de ces grands titres dans le Grand Journal. À tout à l'heure.
1: À tout à l'heure.
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0: C'est que chez les ondes de Rodrigue FM qui le temps est réserve nous pour aujourd'hui et pour le week-end. Nous allons tout de suite avoir la réponse avec Mohamed Fawazdil Mohamed de la station météo de Bakoua. Monsieur Dim Mohamed, bonjour, comment ça va ce matin?
4: Bonjour, ça va bien et vous? Et
0: ça va, alors dis-nous un petit peu qui le temps est réserve nous pour aujourd'hui et surtout un aperçu pour ce week-end.
4: Donc la

0: situation pour le moment, c'est qu'il y a toujours l'avertissement de faute qui est en vigueur à Rodrigue, et ça est valable jusqu'à 10h ce matin. Donc, les bons nous font mention que la haute meilleure coûte toujours très mauvais avec ben, la houle de l'eau de 4 mètres. Et ça va ben, la houle là, surtout l'heure du marée haute de ce matin. Donc, elle est capable provoque raz de marée et surtout zone de basse altitude comme l'ouest et le sud. Donc, ça va être ça, elle est capable encore toujours impacter. Et nos conseils de public, même les pêcheurs en général, ben plaisanciers et tout ça, donc ils n'ont pas fait ben sortir en mer et aussi évite ça va ben la plage là. Et nous avons une indication toutefois que ça va ben là où la libre commence à atténuer graduellement au cours de la journée. Et en ce qui concerne le temps donc pour aujourd'hui, donc nous avons pas mal de ben nuages venant émanant de l'anticyclone qui peut traverser l'île. Donc pour ce matin, il vaut plutôt nuageux même avec ben petit appli. Et dans l'après-midi, c'est plutôt les ciels mi-couverts. Et durant la nuit, donc les plutôt les temps variables. Donc pour le moment, les pluies nuageux avec ben appli passagère. Et au niveau de la température maintenant, donc la maximale des pourvoyeurs entre 23 et 26 degrés. Et sinon, la température minimale pour le soir, des pourvoyeurs entre 17 et 20 degrés. Et concernant le vent maintenant, les souffler depuis est-sud-est. De 25 à 35 km par heure avec un rafale de l'ordre de 70 km par heure dans un endroit bien exposé. Donc, nous conseillons le public d'être très prudent quand on peut faire une manœuvre en hauteur et aussi sur la route en raison des vents de travers. Donc, toutefois, nous avons une indication que le vent il commence à faiblir graduellement durant la nuit. Et avec l'anticyclone qui commence à faiblir et déplace vers le sud-est, donc nous pouvons dire que le vent comme on mentionnait tout à l'heure, il commence à affaiblir et durant le week-end, donc le vent est plutôt un vent modéré, donc moins venteux, mais tout de même, il peut encore toujours un courant modéré sur la région. Et en termes de pluie pour ce week-end, donc de temps à autre, pour des petits nuages qui capable à traverser, pas beaucoup de pluie, mais de temps à autre, nous avons de la pluie occasionnelle. Et maintenant, en ce qui concerne l'état de la mer, donc comme on mentionnait tout à l'heure, donc ça va là où là, il prenait une tendance à diminuer au cours de la journée, quoique pendant la journée d'aujourd'hui, il peut encore toujours mauvais avec ben, la houle de l'eau de 3 mètres à 3 mètres 50. Et durant le week-end pour samedi, donc l'état de la mer, il peut encore toujours mauvais, n'empêche que pour dimanche, donc ne peut pas temporairement, il commence à améliorer le matin. Mais dans l'après-midi, nous prenons même les autres la houle qui commence à influencer l'état de la mer. Donc, très peu de temps pour dimanche. Nous pouvons dire que l'état de la mer pourrait améliorer, mais en gros, pour le week-end, il pourrait être mauvais même. Et même sortir en mer, il pourrait toujours déconseiller. Et voilà, c'est tout concernant le temps. Merci, bonne journée, surtout bon week-end.
1: Merci à vous, Monsieur Mohamed Fawaz Dil Mahomed de la station météo de Vakwa. Ben, transmettez nos salutations et nos voeux de bonne journée et de bon week-end à toute l'équipe de la station météo. Au revoir.
0: Merci, au revoir.
1: Mot de zut maintenant, lecture bulletin PSEC tiré pour Rodrigue Azourdi, vendredi 11 septembre 2026, 4h15. Un warning gros la houle en vigueur l'eau Rodrigue est équivalable jusqu'à 10h grand matin. L'étang dans la mer pendant prochaine 24 heures, grand matin et qu'à soir, prenez la pluie. Dans l'après-midi, l'étang pour plutôt bon. Divan pour souffler depuis les 6 des 25 à 35 km/h et ban rafale de l'ordre de 70 km/h. À soir, il commence à faiblir. Dans l'agon et cordéo brisant, la mer pas praticable, bien mauvais, avec ban gros la houle depuis sud-ouest qui peut atteindre 4 mètres de terre. Ban la houle capable aussi atteindre ban la côte, surtout dans l'ouest et Clécide, dans les marées hautes, grand matin et capable aussi ena ras de marée. Ban sortir en dehors brisant avec de ban lagon fortement déconseillé. Les conseillers pour aussi éviter ban la plage, surtout dans les marées hautes, grand matin. Pendant la journée, ban la houle commence à diminuer, tigit par tigit. La marée haute, 13h de Hic demain, il y a 10. La marée basse, 6h52 et 10h6. C'était Biltek Pisek, fin tiré pour Audrey Gazondi, vendredi 11 septembre 2026, 4h15.
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1: On nous prie d'annoncer le décès de Mme Annick Lagarde. Le décès de Mme Annick Lagarde était âgée de 44 ans, ex-habitante de Terre-Rouge, sœur de Miss Michaela Rose. Le couvent mortuaire sortira de chez son beau-frère.

Monsieur Abraham Rose à Terre Rouge, ce vendredi 11 septembre 2026 à 9h, pour se rendre à la cathédrale de Saint-Gabriel et de là au cimetière de la paroisse. À cette famille endeuillée, l'MBC de son équipe présente ses plus vives sympathies.

5h13 sur les ondes de Rodrigue FM, amis auditeurs, amis auditrices, c'est un réel plaisir de vous retrouver ce matin du 11 septembre. Et une mention spéciale à tous ceux qui font une garde de nuit, qui peuvent attendre notre relève, et ceux qui peuvent aller bonner pour le transport, prendre le transport, ou alors guider les animaux, préparer à manger pour les enfants, pour la famille, qui paye le travail, à tout ce beau monde. Bienvenue sur Rodrigue FM, Lévé Rodrigue. Alors, bien sûr, toujours 82, 83, Maïti, 84, 48, MTL, le début de notre message anniversaire pour ce pays qui là, aujourd'hui, Rode Anif et AOD à 2NIF, espace, notre message qui seront lus après la page sportive. Donc, dernier délai pour les envoyer juste avant le grand journal de 6 heures. Et aujourd'hui, bien sûr, une date que beaucoup de personnes, la majorité de l'humanité, du moins ceux de l'ancienne génération, ne vont pas oublier le 11 septembre pour ne pas oublier, et qui a d'ailleurs marqué le monde entier, qui a défini un nouvel ordre mondial et surtout qui a marqué une nouvelle ère d'escalade dans le terrorisme. Le 11 septembre, il y a 25 ans, les tours jumelles de Manhattan, les Twin Towers, s'écroulaient sous l'impact de deux avions. Pour ne pas oublier Manhattan-Kaboul, Axel Red.

11 septembre 2001. Déjà 25 ans pour ne pas oublier. Axel Red, Manhattan, Kaboul. Tout de suite après, elle l'a prié à Daniel Francourt, 5h19.

Sur de l'archipel des Seychelles, un grand bonjour à toutes les îles de l'océan Indien et plus loin qui nous écoutent sur nos plateformes online. Daniel Franco, Anna Prière, est là pour réchauffer nous, pour nous préparer le week-end et pour bien commencer la journée. Addison Rae, Summer Forever.

une équipe souriante ce matin qui va vous emmener de la positivité et le kickstart pour bien démarrer cette dernière journée de la semaine, travailler et surtout entamer le week-end. Stéphane Hippolyta, technique à la production, Marie-Danielle Perrine. 5h25, après Addison Rae, Summer Forever, on va tout de suite changer de tempo. Du soleil dans ma tête, du soleil dans toute la journée. Kinvey.

On nous prie d'annoncer le décès de Madame Annick Lagarde. Le décès de Madame Annick Lagarde était âgée de 44 ans, une ex-habitante de Terre Rouge, sœur de Miss Michaela Rose. Le convoi mortuaire sortira de chez son beau-frère, M. Abraham Rose, à Terre Rouge, ce vendredi 11 septembre 2026 à 9h pour se rendre à la cathédrale de Saint-Gabriel et de là au cimetière de la paroisse. À cette famille endeuillée, l'MBC de son équipe présente ses plus vives sympathies.

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2: H33 sur les ondes de Rodrigue FM. Voici le bulletin de la météo émis pour Rodrigue à 4h30 ce vendredi 11 septembre 2026. Situation générale, un avertissement de forte houle est en vigueur. Rodrigue sera valable jusqu'à 10h ce matin. La séphore anticyclone au sud des Mascarennes maintient un temps venteux et plus trop froid sur la région. Prévision pour les prochaines 24 heures, un nuage ce matin avec des faibles ondes mi-couvert. Dans l'après-midi, la température maximale sera entre 23 et 26 degrés Celsius. Mi-couvert, parfois nuage durant la nuit avec des ondes passagers. La température minimale sera entre 17 et 20 degrés Celsius. Le vent soufflera de l'est-sud-est de 25 à 35 km/h avec des rafales de l'ordre de 70 km/h dans certains endroits. Il est conseillé d'être prudent lors des manœuvres en hauteur.

0: sur les routes en raison des vents de travers. Le vent commencera à s'affaiblir durant la nuit. La haute mer sera très forte avec des houles de 4 mètres. Ces houles pourraient provoquer des raz-de-marée, en particulier lors de la marée haute ce matin, et pourraient entraîner des inondations côtières, surtout dans les zones de basse altitude à l'ouest et au sud. Il est fortement conseillé aux pêcheurs, aux plaisanciers et au public en général de ne pas sortir en mer et à l'heure de la marée haute ce matin, de ne pas s'aventurer sur ces plages. Les houles commenceront à s'atténuer progressivement au cours de la journée. Pour ce qui est de la pluviométrie, sur les dernières 24 heures du 10 septembre 2026 à 4 heures jusqu'au 11 septembre 2026 à 4 heures, c'est établi comme suit. Pointe-Canon, Plaine Corail, nul. Montagne du Sable, Songe et Rivière Banane non disponible. Patate Théophile, nul. Nous passons aux horaires des marées. Marée haute, 13h02 et demain 1h10. Marée basse, 6h52 et 19h06. Le soleil ne va pas tarder à se lever puisqu'il va se lever à 5h46 et ira se coucher cet après-midi à 17h40. C'était le bulletin de la météo émis pour Rodrigue à 4h30 ce vendredi 11 septembre 2026. Un mot de nos autres maintenant, lecture à bulletin PSEC, fin tiré pour Rodrigue, à zondi vendredi 11 septembre 2026, 4h15. Un warning, gros la houle, en vigueur l'eau Rodrigue, il est valable jusqu'à 10h, grand matin, l'étang, l'eau, la mer pendant prochaine 24h, grand matin et qu'à soir, point à l'appli. Dans l'après-midi, l'étang pour plutôt bon, divan pour souffler depuis les 6 des 25 à 35 km, avec man rafale de l'ordre de 70 km/h. À soir, l'hypo commence affaibli. Dans la Gouin Cordero, brisant, la mer pas praticable, elle est bien mauvaise avec man gros la houle, depuis sud-ouest qui peut atteindre 4 mètres hauteur. Man la houle capable aussi atteindre man la côte, surtout dans l'ouest et que les sides, dans les marées hautes, grand matin et capable aussi na rat de marée. Man sortir en dehors brisant et dans man lagon fortement déconseillé, l'y conseiller pour aussi éviter man la place, surtout dans les marées hautes, grand matin. Pendant la journée, man la houle là, pour commencer à diminuer, tigit, pas tigit. La marée haute, 13h02 et demain à 10. La marée basse, 6h52 et 19h06. Et c'était Bill TPC qui pin tiré pour Audrey Gazon du vendredi 11 septembre 2026, 4h15.
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0: C'est 5h36 sur les ondes d'Audrey FM. Qu'est-ce que les astres et le destin nous réservent pour aujourd'hui? Voici l'horoscope du jour. Et on commence par les béliers avec un accent mis sur la santé avec la lunaison de votre sixième maison solaire que vous gagnerez à ménager si vous ne voulez pas finir sur un lit à la pleine lune. Attention au surménage des béliers. Les taureaux, c'est le moment, l'instant s'y prête pour planter de nouvelles graines, notamment grâce à la nouvelle lune dans 25e maison solaire, que ce soit au travail ou dans votre famille et pour l'être cher. Éclosion et résultat à la pleine lune. Les Gémeaux, en ce qui concerne cette lunaison de votre quatrième maison solaire, elle vous permet d'accorder un peu plus de temps à votre maison, votre famille. Et vous pensez même à effectuer des travaux de rénovation, de jardinage et pourquoi pas un dîner en famille, les Gémeaux. Cancer, lunaison qui met en exergue et exacerbe vos capacités intellectuelles et votre façon de communiquer. Profitez-en pour semer des graines qui germeront aux environs de la prochaine pleine lune. Patience, les cancers. Les lions très préoccupés ce matin par l'argent et les questions financières. Avec la nouvelle lune de votre seconde maison solaire, vous pourrez pouvoir vous permettre certaines audaces au niveau financier. Mais attention, réfléchissez avant. Les vierges sous le feu des projecteurs avec cette nouvelle lune, soignez votre look, mettez en relief.

vos qualités. Faites-vous valoir qui ne tente rien, n'a rien, les vierges. Quant aux balances, nouvelle lune qui est positive, si vous vous recentrez sur vous-même, vous avez besoin de temps, vous avez besoin de silence, de calme et de paix, les balances. Stabilisez-vous. Scorpion, nouvelle lune qui se produit dans votre 11e maison solaire, qui favorise les projets en commun et les rencontres amicales. Il est le temps de sortir de votre grotte, les scorpions. Ouvrez de nouvelles portes. Elle est Sagittaire maintenant, avec une lunaison qui a lieu dans votre 10e maison solaire, qui vous permet de grimper l'échelle sociale et professionnelle. C'est le moment d'avancer. Victoire, les Sagittaires! Les Capricornes, des projets en cours qui vont se concrétiser, notamment des projets de création d'entreprise ou de voyage, sont en train de prendre forme. Il est temps d'élargir vos horizons, les Capricornes, et surtout, voyez grand. Et Verseau, lunaison dans votre 8e maison solaire qui est propice aux rentrées d'argent et aux soirées romantiques jusqu'à la prochaine pleine lune. Vous avez le vent en poupe, les Verseau. Et nous finissons par les poissons. Nouvelle lune dans votre 7e maison solaire. Ouvre votre cœur et vous pouvez prendre conscience de l'importance de votre famille et de l'être cher dans votre vie, les poissons. Et voilà, 5h40 en ce qui concerne l'horoscope du jour, pas habillé, 82, 83, Maïté, 84, 48, MTL, pour ceux qui bégayent, Zotla, Zondi, au début de votre message, Rode, Anif, ROD, A2NF, espace et votre message.

journée mélodieuse sur les ondes de la maison de Gaffin à 5h41, Wisdom Paradis, ensuite un petit peu rythme, Mumford & Sons, Rubber Band Man.

espérant que ce son de l'île Bourbon vous a aidé à trouver le paradis avec Wisdom Paradis, même pour Lensons maintenant, Rubber Band Man.

56 sur les ondes de Rodrigue FM, Boisini, 4h du matin pour la positivité, le sourire, la bonne humeur. Levé Rodrigue, juste après Buds and Bees, Baby Kim.

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2: Exactement 6h sur les ondes de Rodrigue FM. Nous retrouvons Winna maintenant pour le grand journal de la matinée. Rebonjour.
3: Bonjour Caron. Bonjour à tous, merci de nous rejoindre pour ce journal. Nous démarrons avec les titres. La pluie se fait de plus en plus rare et irrégulière à Rodrigue. Les données de Statistics Mauritius pour 2025 confirment une baisse des précipitations par rapport à l'année précédente, accentuant l'urgence d'une meilleure gestion de l'eau. Le terrain de football de Rivière-Coco, rebaptisé ce vendredi en l'honneur de Jean-Elvis Panin. Une cérémonie officielle est prévue cet après-midi à 15h. Santé et médias, l'ONG PILS annonce la publication prochaine d'un code de conduite pour mieux informer sur les drogues et la santé sexuelle sans stigmatisation. C'était en clôture de son atelier de 2 jours à l'hôtel Les Cocotiers. Éducation et prévention, le groupe de théâtre du Collège de Maréchal décroche le 2e prix d'un concours national de courts-métrages organisé par la MFDC et l'Ombudsperson for Children avec leur clip « Intentation, inconséquence ». À Rodrigue, la pluie se fait de plus en plus précieuse. Les dernières données de Statistics Mauritius montrent qu'en 2025, l'île a enregistré moins de précipitations qu'en 2024. Mais au-delà de cette baisse annuelle, c'est surtout l'irrégularité des pluies qui interpelle, une situation qui rappelle l'importance de préserver et de mieux gérer les ressources en eau de l'île. Marie-Pierre-Émilien Philippe.
4: 2024 aura été une année relativement bien arrosée à Rodrigue. À Pointe-Canon, 1230 mm de pluie ont été enregistrés sur l'ensemble de l'année, mais en 2025, le bilan est moins favorable. La station de Pointe-Canon a enregistré 1067 mm de précipitations, soit 163 mm de moins qu'en 2024. Cela représente une baisse d'environ 13% en une année. Mais la comparaison avec la normale climatique permet de mieux comprendre la situation. En 2024, les précipitations enregistrées représentaient 111% de la normale. En 2025, elles ne représentaient plus que 96%. L'île est donc passée d'une année excédentaire en pluie à une année légèrement déficitaire par rapport à la normale. Et les écarts sont encore plus visibles lorsqu'on regarde les précipitations mois par mois. En janvier 2024, Pointe-Canon avait enregistré environ 191 mm de pluie. En janvier 2025, le cumul était d'environ 66 mm, soit une baisse de près de 65% en l'espace d'un an. D'autres mois présentent également des écarts importants, illustrant une pluviométrie qui peut fortement varier au cours de l'année. Pour Rodrigue, cette irrégularité constitue un enjeu important. Les ressources en eau de l'île sont limitées et les précipitations jouent notamment un rôle essentiel pour l'agriculture et l'alimentation des réserves en eau. Le bilan de 2025 rappelle donc que ce n'est pas uniquement la quantité totale de pluie qui compte, c'est aussi la manière dont cette pluie se répartit tout au long de l'année, une réalité qui renforce l'importance d'une gestion durable des ressources en eau.

0: nous à Rodrigue.
1: La Commission de la jeunesse et des sports procédera ce vendredi 11 septembre au changement de nom du terrain de football de Rivière-Coco. Le terrain portera désormais le nom de Jean-Elvis Panet Football Ground en hommage à cette figure du football. Une cérémonie officielle est prévue à cette occasion à 15h en présence de plusieurs personnalités et acteurs du monde sportif. À l'issue de la cérémonie, les amateurs du football pourront assister à une rencontre amicale opposant Rising SC et Ramblers SC. Ce rendez-vous sera ainsi l'occasion de rendre hommage à Jean-Elvis Panet tout en réunissant la communauté sportive autour du football. Mieux informer sur les drogues et la santé sexuelle avec des mots justes et sans stigmatiser. À la clôture de son atelier à l'hôtel Les Cocotiers, l'ONG PILS annonce une prochaine étape, un document consacré au code de conduite attendu d'ici la fin de cette année. Il s'appuiera sur les points recueillis durant les échanges avec les professionnels de la communication et les acteurs engagés auprès des jeunes. David Casimir nous en dit plus.
2: Bien enrichissant pour nous parce que qui fait surtout moi qui me travaille avec ban jeunes ça pour aider moi avec mon collègue aussi qui est présent là bien encadrer nous ban jeunes et comment pour former nous autres la sexualité.
3: Ce qui m'apprécie là-dedans c'est qu'il y a un partage de connaissances, un partage d'expériences que tout nous confond dans l'idée et pour que justement nous capables de mettre en pratique dans nos métiers et ou bien dans nos instances la continuité avec ban jeunes, ban adultes, ban enfants.
1: Le groupe de théâtre du collège Maréchal s'est distingué lors d'un concours consacré à la prévention de la drogue, organisé par la Mauritius Film Development Corporation, la MFDC, en collaboration avec le bureau de l'Ombudsperson for Children. Ce concours a vu le groupe du collège Maréchal décrocher le deuxième prix. Les élèves ont présenté un clip intitulé « Une tentation ». Une conséquence qui met en lumière les dangers liés à la drogue et son impact sur la jeunesse. À travers cette réalisation, ils ont également voulu réfléchir aux moyens de mieux faire passer les messages de prévention auprès de la population et de sensibiliser davantage leurs pairs aux conséquences de la consommation de substances illicites. Ce projet a été conçu et réalisé par les membres du groupe durant les dernières vacances scolaires dans le cadre des activités du club du théâtre de l'établissement. Plus de précisions avec Marie Prince-Sirafo, responsable du club de théâtre du collège de Maréchal, au micro de Mario Lisette.
4: Nous, l'école Maréchal, nous participons, nous mettons l'emphase sur comment la drogue détruit un jeune, comment il délaisse sa famille, il délaisse sur l'éducation et comment ça piège, là, il détruit sur la vie. Complètement. Et avec la collaboration de l'école, des élèves, du club de théâtre, il y a trois enfants qui ont participé là-dedans. Nous travaillons pendant les vacances et nous gagnons une deuxième place. Le titre de sa clip-là, c'est « Une tentation, une conséquence ». Et sa tentation-là, lui, extra important pour nous mettre en face dessus parce qu'une seule tentation, un seul coup, une touche la drogue capable de faire sombrer un jeune là-dedans et lui perdre tout. Pour sa clip-là, c'est capable de trouver l'urban réseaux sociaux. Je suis très satisfait de ce deuxième prix-là parce que tu as déjà 30 écoles dans Maurice et Rodrigue qui ont participé et nous faisons beaucoup d'efforts pour nous gagner des informations, pour nous capables de montrer le clip, pour nous gagner des informations genuines, comment dire, pour facile pour les gens comprendre. Et oui, nous sommes bien contents, les enfants aussi bien contents qu'ils soient capables de faire un message à partir de bons camarades, la famille et l'entourage, à Rodrigue principalement.
1: Gros coup de filet à la brigade de la brigade antidrogue de Rodrigue. Mercredi dernier, deux hommes ont été arrêtés après la découverte d'une plantation de cannabis hautement équipée dans un sous-sol à Anskitor. Ils ont comparu en cours de Port-Mathurin en début d'après-midi hier sous plusieurs charges. La police a objecté à leur remise en liberté et ils ont été reconduits en cellule policière. Ils seront de retour en cours ce vendredi matin. Pour rappel, il s'agit d'un habitant de la localité âgé de 40 ans et d'un trentenaire résident à Pistache. Lors de cette descente de là-dessous, 32 plantes de cannabis mesurant environ 55 cm ont été saisies et plus de 2 kg de gandia déjà récoltés, des équipements servant à la culture, deux armes à feu ainsi qu'une importante somme d'argent en espèces ont également été saisies. La valeur marchande de la drogue saisie est estimée à un peu plus de 3 millions de roupies.

0: Par ailleurs, après son arrestation le 3 septembre dernier, un habitant de Crèvecœur d'une quarantaine d'années a aussi comparu en cour hier. Il est poursuivi après une importante saisie de 761 grammes de cannabis et de 60 comprimés psychotropes dans un conteneur au début de ce mois. Il a été reconduit en cellule policière et comparaîtra de nouveau en cour ce vendredi. Ce qui nous amène à 6h passées de 9 minutes, le rappel des titres pour refermer ce journal. La pluie se fait de plus en plus rare et irrégulière à Rodrigues. Les données de Statistics Mauritius pour 2025 confirment une baisse des précipitations par rapport à l'année précédente, accentuant l'urgence d'une meilleure gestion de l'eau. Le terrain de football de Rivière-Coco, rebaptisé ce vendredi en l'honneur de Jean Elvis Panin, une cérémonie officielle est prévue cet après-midi à 15h. Santé et Média, l'ONG Pills, annonce la publication prochaine d'un code de conduite pour mieux informer sur les drogues et la santé sexuelle sans stigmatisation. C'était en clôture de son atelier de deux jours à l'hôtel Les Cocotiers. Éducation et prévention, le groupe de théâtre du Collège de Maréchal décroche le deuxième prix d'un concours national de court-métrage organisé par la MFDC et l'Ombudsperson for Children avec leur clip « Une tentation, une conséquence ». Voilà ce qui nous amène à 6h passées de 10 minutes. Place à votre page sportive.
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0: Bienvenue dans votre journal des sports. Il a fait forte impression dimanche dernier pour sa première avec sa nouvelle équipe, le défenseur Steven Etienne, fraîchement transféré depuis Saint-Étienne, s'est illustré lors de la manche aller du match de sa nouvelle formation, la Cure Waves. Ainsi, il a affronté les champions d'Afrique du Sud, les Orlando Pirates, dans un match comptant pour les préliminaires de la Ligue des champions de la CAF. Steven Etienne s'est immédiatement imposé au sein de la défense du club de la périphérie de Port-Louis pour les aider à sécuriser leur match nul 0-0. Il est maintenant en Afrique du Sud pour la manche retour prévue ce samedi à Johannesburg. Puis, la Ligue des champions, les Bayern Munich frappaient fort avec une véritable démonstration. Les Bavarois se sont imposés 5-0 face à Bode Glimt. Manchester United n'a pas été en reste. Les Red Devils ont largement dominé Sabah sur le score de 4-0. La surprise de la soirée venue d'Italie comme a créé la sensation dominant le RB Leipzig. 4-1 dans les autres rencontres. Lens s'est imposé au terme d'un match spectaculaire face à Slavia Prague, 3-2. Fenerbahçe et l'AS Roma se sont quittés sur un match nul, 1-1. Même scénario pour le PSV Eindhoven et le Shakhtar Donetsk avec un score final de 1-1. Place maintenant aux rencontres du jour. En France, la Ligue 1 nous propose une belle affiche avec Rennes qui reçoit Marseille. En Allemagne, Union Berlin accueille Schalke. En Italie, Venezia reçoit Fiorentina. À signaler également qu'aucun match de Premier League n'est programmé ce vendredi. Voilà pour l'essentiel de l'actualité sportive en ce vendredi 11 septembre. Qui nous amène à la fin de cette édition. Merci de l'avoir suivi. Merci à Stéphane Hippolyte pour sa précieuse collaboration technique et à Marie-Danielle Perrine qui est notre assistante à la production de ce matin. Restez branchés dans quelques instants, vous allez retrouver Caronne pour la suite.
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6h14 sur les ondes d'Ondrig FM. Merci à Winamana maintenant pour le grand journal. C'est comme la page sportive. Et tout de suite, nous allons passer au moment que beaucoup d'auditeurs attendent, vos messages anniversaires.

0: Un meilleur vœu à Jean-Edouard et à René-Édouard Duclair qui gagne cette place. Fais un anniversaire aujourd'hui et joyeux anniversaire à Marie-Josée Gaspard de Port-Sud-Est, demandée par fille. Nous souhaite bon et joyeux anniversaire à Diona et Lionel de Vanguard qui gagnent la Zodi, toute la famille Diazot qui nous compte en Zot beaucoup. Nous souhaite un bon anniversaire à Diona de Vanguard qui fête 77 ans Zodi, de la part de son Michel Yannès, son bon enfant Jocelyne, Jocelyn et Paul. Et nous souhaite un bon anniversaire à Lionel de Vanguard qui fête son 11 ans Zodi, de la part de Sandra, Jocelyne, Sophie qui compte en l'effort. Et nous souhaite un bon anniversaire à Diona de Vanguard qui fête 77 ans Zodi, tous sauf famille. Ferdi, un gros bisou. Bon anniversaire à nous, maman, fan qui gagne sur 93 ans. Aujourd'hui, demandé par son 10 enfants, toute la famille Léopold de Rivière Banane. Un très bon anniversaire à nous, tonton Lindsay Spéville de Vanney. Et de la part de tous, son bon neveu, Inès, qui compte en lui. Et souhaite lui une bonne santé, joie, bonheur, prospérité dans son travail. Qui brodier, bénit-lui, malgré les bons moments difficiles, courage. Et que la force, sans oublier Natacha, Saint-Pierre, de Petit Gabriel, qui fait lui un gros bisou. Et souhaite lui une bonne journée.
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0: Et nous souhaite un très bon anniversaire à Stenios Péville de Vanney. Nous souhaite la joie, bonheur, santé, prospérité qui produit bénédicte de la part de toute la famille. Sans oublier Saucer Jacqueline de Bambouille Maurice qui pense bien pour ce matin. Bon vendredi, bonne journée, profite bien de sa jour spécial là. Et à tous ceux qui veulent gagner ce classe aujourd'hui, de la part de toute l'équipe présente ce matin, nous souhaitons un très bon jour et joyeux anniversaire, bonne la joie, santé, prospérité et profite bien de ce jour spécial.
2: Est-ce que nous l'avons notre style?

Dose de spiritualité et de positivité pour donner le kickstart pour le début de cette journée, dernier jour de la semaine ouvrée, même si vous êtes travaillé dans le week-end, c'est toujours une ambiance spéciale qui nous mettait avec le sourire, avec une équipe dynamique ce matin. C'est Lévé Rodrigue. Et après cette dose de spiritualité avec King Segui Bat dans l'équipe Lion M, 6h21, Lévé Rodrigue.

instant de douceur, Koe Wenzel, surrounded, ensuite un joli rythme bien de chez nous, nous c'est Gadoya les doigts. Allez, on se lève avec le sourire et la positivité, même si nous faisons le tracé, même si nous faisons sortir de notre garde de nuit, même si nous faisons des animaux, nous préparons manger pour les enfants, Rodrigue FM vous accompagne, levez Rodrigue, mais surtout levez avec le sourire.

Vous êtes en train de les ondes de Geek FM juste avant. C'était Christophe Maé la Lune et la petite Kickstart. Une vibe major, les Aldi du Fontado et David No Place Like Home. Et oui, notre maison, notre foyer, notre trésor, notre famille. Mais même si nous faisons quitte-li pour nous le tracer, pour nous le débrouiller pour nos familles, on le fait avec le sourire et Rodrigue FM qui va vous accompagner tout au long de cette journée. Juste après, mauvais du tout, pilé.

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2: Communiquer. 6h43 sur les ondes de GAFM. Nous passons tout de suite aux annonces et communiquer. 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

On nous prie d'annoncer le décès de Madame Marie-Lilette Prévost. Le décès de Madame Marie-Lilette Prévost n'espère plus longtemps. Elle s'est connue sous le nom de Éliette. Elle était âgée de 58 ans, ex-enseignante de l'école primaire de Terre-Rouge. Qu'on va mentir, sortira du domicile de son père à 80 ans. Ce samedi 12 septembre à 11h, pour se rendre dans la cathédrale de Saint-Gabriel et le cimetière de la localité. On nous présente annoncer le décès de Madame Annick Lagarde. Le décès de Madame Annick Lagarde était âgée de 44 ans. C'est une ex-habitante de Terre-Rouge, sœur de Miss Michaela Rose. Le convoi mortuaire sur terre de chez son beau-frère, M. Abraham Rose, à Terre-Rouge, ce vendredi 11 septembre 2026 à 9h, pour se rendre dans la cathédrale de Saint-Gabriel et de là au cimetière de la paroisse. À ses familles endeuillées, l'MBC, toute son équipe présente ses plus vives sympathies.

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2: Si c'est 54 sur les ondes d'Ordega FM, voici le bulletin de la météo mis pour Ordega 4h30 ce vendredi 11 septembre 2026.

0: Situation générale, un avertissement de forte houle et en vigueur. Rodriguez sera valable jusqu'à 10h ce matin. La séphore anticyclone au sud des Mascareignes maintient un temps venteux sur la région et plutôt froid. Prévision pour les prochaines 24 heures. Nuageux ce matin avec de faibles ondées. Mi-couvert dans l'après-midi. La température maximale sera entre 23 et 26 degrés Celsius. Mi-couvert, parfois nuageux durant la nuit avec des ondées passagères. La température minimale sera entre 17 et 20 degrés Celsius. Le vent soufflera de l'est-sud-est de 25 à 35 km/h avec des rafales de l'ordre de 70 km/h dans certains endroits. Il est conseillé d'être prudent lors des manœuvres en hauteur et sur les routes en raison des vents de travers. Le vent commencera à s'affaiblir durant la nuit. La haute mer sera très forte avec des houles de 4 mètres. Ces houles pourraient provoquer des raz-de-marée, en particulier lors de la marée haute de ce matin, et pourraient entraîner des inondations côtières, surtout dans les zones de basse altitude à l'ouest et au sud. Il est fortement conseillé aux pêcheurs, aux plaisanciers, au public en général, de ne pas sortir en mer et à l'heure de la marée haute ce matin, de ne pas s'aventurer sur ces plages. Ces houles commenceront à s'atténuer progressivement au cours de la journée. En ce qui s'agit de la pluviométrie, durant les dernières 24 heures du 10 septembre 2026 à 4 heures jusqu'au 11 septembre 2026 à 4 heures, établie comme suit. Pointe-Canon, pleine corail et patate théophile, nul. Montagne du sable, songe et rivière banane non disponibles. Nous passons tout de suite aux horaires des marées. Marée haute 13h02 et demain 1h10. Marée basse 6h52 et 19h06. Le soleil s'est levé aujourd'hui à 5h46 et ira se coucher cet après-midi à 17h40. Estelle Butin, la météo est mise pour Rodrigue à 4h30 ce vendredi 11 septembre 2026. À Monozone, maintenant, lecture bulletin PCA qui finit tiré pour Rodrigue à Zondi, vendredi 11 septembre 2026, 4h15. And warning, gros la houle en vigueur à l'eau Rodrigue qui est valable jusqu'à 10h grand matin. Les temps dans la mer pendant les prochaines 24 heures. Grand matin, qu'à soir, prenez la pluie. Dans l'après-midi, des temps pour plutôt bon. Du vent pour souffler depuis l'est-sud-est de 25 à 35 km/h avec bande rafale de l'ordre de 70 km/h. À soir, les pluies commencent à faiblir. Dans la Gouin Cordero brisant, la mer pas praticable et bien mauvais avec man gros la houle depuis sud-ouest qui peut atteindre 4 mètres de terre. Man la houle la capable aussi atteindre man la côte, c'est tout dans l'ouest éclaircide. Dans les marées hautes, grand matin est capable aussi et n'a rien de marée. Man sortir des hauts brisants et dans man lagon fortement déconseillé. L'y conseiller pour aussi éviter man la place, c'est tout dans les marées hautes. Grand matin, pendant la journée, man la houle la commence à diminuer, ticket par ticket. La marée haute, 13h02 avec demain 1h10. La marée basse, 6h52, 19h06. C'était Bulletin PCA qui finit tiré pour Rodrigue Azondi, vendredi 11 septembre 2026, 4h15.
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Et nous allons terminer cette émission Lévé Rodrigue qui dit moi une paix mais de lever avec le sourire, attaquer cette dernière journée de la semaine avec la positivité, avec le peps, réussir à se battre l'objectif, allemands en lit et ceux qui paient une paix de gants de nuit, vite reposer dans notre lacour. À tous, très bonne journée. On termine sur cette note Staral d'Afton Chimica volée.

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1: Belle matinée, il est 7h. Le journal avec Preneuve Biarry. Bonjour Preneuve.
2: Bonjour Sophie, bonjour à tous.
1: Et elle a eu une Preneuve, le niveau scolaire qui s'effondre.
2: Ah Maurice, comme partout dans le monde, les sciences, les mathématiques, la lecture, les élèves régressent sur tous les fronts et un suspect se dégage, vous l'entendrez, l'intelligence artificielle. Dans ce journal aussi, la propriété intellectuelle pour dynamiser l'économie. La WIPO est à Maurice pour aider le gouvernement, notamment dans la réglementation des importations parallèles. Un médecin de renom pour réformer la radiologie et l'oncologie à Maurice. Et puis, déjà un quart de siècle depuis les attentats du 11 septembre, le monde n'est pas prêt de les oublier. Le taux de réussite aux examens blancs de grade 11 au deuxième trimestre inférieur à 50% dans une vingtaine de collèges d'État n'annonçait déjà pas la couleur. Et voilà ce rapport de l'OCDE, l'Organisation de coopération et de développement économique, qui vient confirmer la tendance, pas qu'ici à Maurice, mais partout dans le monde. Les résultats moyens sont les plus faibles jamais observés, alerte l'institution. Pas moins de 760 000 jeunes de 15 ans de 91 pays sont passés au crible des tests PISA comme programme international pour le suivi des acquis des élèves. Sur les trois dernières années, 3 points de moins en moyenne en sciences, 9 de moins en mathématiques et 14 en lecture. Jean-François Lekning, l'OCDE établit un lien possible avec l'essor de l'intelligence artificielle générative.
3: En effet, les élèves qui utilisent l'IA pour la synthèse de textes, par exemple, obtiennent en moyenne des notes plus faibles en sciences que ceux qui ne le font pas. Le ministre de l'Éducation, Maen Gangaprasad, en est bien conscient.
4: L'IA est non, et non, elle impacte la performance dans nos enfants.
3: Les élèves mauriciens ont obtenu des résultats bien en dessous de la moyenne de l'OCDE. 438 en sciences, 407 en mathématiques, mais aussi et surtout 405 en lecture.
4: Il est important qu'il va nous entendre toujours faire lecture. L'IA, l'IA, il est à côté, il est déjà définitivement besoin d'une balance. Si pendant sa balance entre the propre input, the propre lecture, et là, on peut trouver qui ça va nous entendre, notre performance, pour dégrader, et je pas pour gagner. Résultat qui vient, ben n'importe qui l'examen je peux prendre.
3: Pour la psychologue Sanjana Gobin, le recours à l'IA pourrait, sur le long terme, priver le cerveau d'un effort cognitif.
5: Moi, ce que je remarque, c'est surtout le besoin d'avoir tout dans le présent. Donc, c'est tout le temps immédiat. Il n'y a pas de capacité de vraiment comprendre, qui est d'ailleurs une partie très normale de notre développement. Mais par contre, with AI et tout ce qu'on a à portée de main, ça devient de plus en plus rare de pouvoir avoir cette patience-là.
3: Le ministère de l'Éducation affirme tenir des séances de travail avec les élèves pour les sensibiliser à un usage responsable de l'intelligence artificielle. Le blueprint pour la réforme de l'éducation devrait ainsi inclure des mesures pour empêcher, selon le ministre, une dégradation totale du niveau scolaire à l'avenir.
2: Jean-François Lekning, ce rapport met aussi en évidence l'impact de l'origine sociale à Maurice qui pèse fortement sur les résultats à l'école. En sciences, par exemple, les 25% d'élèves les plus favorisés obtiennent en moyenne 94 points de plus que les 25% les plus défavorisés. La moyenne de cet écart pour tous les pays de l'OCDE est de 85 points. Si l'intelligence artificielle inquiète du côté des salles de classe, serait-elle à l'inverse la clé de la croissance de demain? En tout cas, le gouvernement Michel Harel, couplé à l'innovation pour porter l'économie

0: mauricienne, c'est ce qu'a confié hier le ministre des Affaires étrangères, Ritesh Ramphal. À Darren Tang, le directeur de la WIPO, la World Property Intellectual Organization, l'organisation internationale, et l'exécutif mauricien ambitionnent ensemble de faire avancer l'économie grâce à la propriété intellectuelle qui pourrait être, selon Darren Tang, un catalyseur pour y arriver.
1: Mauritius pursues a vision of a future based on developing AI skills, the blue economy. As Sergey becomes more and more popular worldwide, we see that Mauritian inventors, Mauritian entrepreneurs, Mauritian youth, right, will be more and more focused on innovation and creativity as a way to meet aspirations. 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
0: C'est bien la première fois qu'un directeur général de la WIPO est en mission officielle ici, mais Darren Tang n'est pas venu seul. Trois autres responsables de l'organisation l'ont accompagné et ensemble, ils auront des séances de travail avec l'Intellectual Property Office mauricien qui opère sous l'égide du ministère des Affaires étrangères. Selon Ritesh Ramphal, la WIPO donnera un coup de main au gouvernement pour mettre en place un cadre légal pour les importations parallèles, l'une des annonces phares du budget cette année.
2: Nous besoin capable d'un cadre légal, de besoin l'assistance technique pour qu'ils nous capable mettre ça sur pied. Et là, le directeur général fait d'accord pour envoyer un expert dans les jours à venir pour capable aider nous capable créer ça l'environnement là pour nous capable implémenter nos décisions pour aller de l'avant avec le parallèle import. Le parallèle import c'est donner l'occasion à les autres entrepreneurs qui capable amènent un produit authentique, mais aussi un produit médicaments, spare parts, etc. pour qui un consommateur mauricien capable senti le baisse de prix de ce produit-là. Créer plus de compétitivité entre l'entrepreneur.
0: Des soins plus modernes et moins invasifs pour les patients, c'est ce que souhaite accomplir à Maurice Edouard Lam Changlin, professeur émérite de radiologie à l'Imperial College London et spécialiste en oncologie interventionnelle. Il a rencontré le Premier ministre hier au bâtiment du Trésor. Le médecin mettra bénévolement son expertise clinique et académique au service du pays. 12 patients ont déjà été identifiés pour bénéficier des traitements spécialisés durant son séjour.
3: What we hope to do with this initiative is really to increase the national cancer care capacity in the country. And one of the key advantages about the type of procedures that I do is that these are less painful, short recovery, less complications, very cost effective. So that will certainly benefit the healthcare here in Mauritius.
0: Edouard Lam Changlin au micro de Kavin Tapessar. Pas de sortie de prison avant au moins un mois pour Mame Ravatomang, même si les débats sur la demande de remise en liberté sous caution de l'homme d'affaires malgache ont pris fin hier devant la Bail and Remand Court. La décision du magistrat est attendue le 12 octobre, Rajmila Sitamoni.
4: Les avocats des deux parties ont soumis leur plaidoirie en écrit. Maître Kouchal Lobin, avocat du PDG du groupe Seudia, a déploré que son client est maintenu en détention pendant plus de 300 jours, injustement, depuis son arrestation. Tout en ajoutant qu'à ce jour, il n'y a aucun développement dans l'affaire. La défense conteste les faits et évidences. De son côté, Maître Trishul Naga, avocat représentant la Financial Crimes Commission, a évoqué que les risques de fuite, interférence avec des témoins et manipulation de preuves sont réels et non de simples appréhensions. Arrêté le 24 octobre 2025 suite à une enquête de la FCC, Mame Ravatomang est actuellement détenu à la prison de Melrose. Il fait face à deux accusations provisoires de blanchiment d'argent et une d'entente délictueuse.
0: Les précisions de Lovina Sophie et de Rajmila Sitamoni. Quand dans l'affaire d'importation de cannabis entre La Réunion et Maurice, Ruben Murungapile, l'homme de loi de Gulshan Govind, allégué mercredi que des policiers auraient tenté d'influencer son client, ainsi que Véronique Le Govin a changé d'avocat. Là-dessous, affirme avoir pris connaissance de ces faits et invite la députée à porter plainte. Gulshan Govin, lui, n'a pas été autorisé par la police à faire de même, selon Ruben Murungapile. Il y a 25 ans, jour pour jour, dans la matinée du 11 septembre 2001, l'onde de choc traversait toute la

0: planète dans l'espace de 17 minutes seulement. Deux avions s'encastrés dans les tours du World Trade Center à New York, considérés à l'époque comme les symboles de la puissance économique américaine, et ces tours jumelles dans la foulée allaient s'effondrer sous les yeux d'un monde pétrifié avant qu'un troisième appareil ne s'écrase sur le Pentagone. Un quart de siècle plus tard, des zones d'ombre persistent toujours autour de ce qui est considéré comme le plus grand attentat de l'histoire de l'humanité. Une attaque revendiquée par l'organisation Al-Qaïda, à l'époque dirigée par Oussama Bin Laden, qui aura coûté la vie à plus de 3000 personnes. Observateur de la politique américaine, Kevin Easton est convaincu que l'Amérique a payé ce jour-là le prix fort d'une défaillance militaire majeure face à l'impensable.
1: Eh bien, pour moi, la défaillance sécuritaire était flagrante. La réaction de l'armée américaine a été décevante ce jour-là. On n'a pas cru que la menace pouvait venir de l'intérieur, c'est-à-dire des avions utilisés comme missiles. On a fait décoller deux F-15 non armés. Ce n'est que bien après avoir bien cerné les tenants et les aboutissants de ce qui se tramait que l'US Air Force eut l'ordre de descendre des avions kamikazes potentiels, mais il n'en avait plus. D'ailleurs, Air Force One quitta la Floride pour aller plus à l'intérieur des États-Unis et non pas retourner à Washington DC. Le Secret Service qui protège le président américain ne voulait pas prendre de risques.
0: Kevin Easton au micro de Jean-François Lekning. Toute l'Amérique commémorera le Patriot Day aujourd'hui. Le président Donald Trump devrait prendre la parole lors d'une cérémonie de commémoration au Pentagone. Quant au mémorial du 11 septembre à New York, 6 minutes de silence sont observées chaque année pour rendre hommage aux milliers de victimes. Ces moments de silence coïncident avec les moments clés du déroulement des attentats. Mais cette année, le musée ajoute un 7e moment de silence en hommage aux personnes de Lower Manhattan décédées des suites de maladies ou de blessures liées aux attentats. 7h11, le journal des sports de Marine Résidu.
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5: Bonjour à tous. Direction les championnats du monde de boxe française, ça va en France, où 8 Mauriciens sont en lice dans leurs catégories respectives. Stéphane Jungier a remporté ses deux combats chez les seniors hommes à saut moins 56 kilos face au Sénégalais Cheikh Thiam et au Turc Saldiray Kalkan. Grégory Tomassou a lui aussi signé deux victoires chez les seniors hommes à saut moins 60 kilos, avec notamment un succès 3-1 face au neutral athlète Andrei Kotoshigov, puis face au Hongrois Sajdi Benjamin. Content de cette entrée en matière, le tireur mauricien reste concentré sur la suite de la compétition. Écoutons respectivement Grégory Tomassou, suivi de l'entraîneur national Kus Lévy-Sanjou.
6: J'aime bien content, on gagne le premier match. À cette heure, je me concentre pour le deuxième match. Je me connais pour amener la victoire pour me faire entraîner dans le pool. Voilà, nous restons concentrés.
7: Tout le monde tireur. Je te l'apaisais une validée et mentalement, j'étais prêt pour ce championnat du monde.
5: Ce vendredi, la deuxième journée de compétition se poursuit chez les seniors dames. À saut moins 75 kg, Chanishta Joshi sera en action face à Slovène Émilie Colotti. Et voilà, place désormais au football, Ligue des champions et première journée. Le Bayern Munich a démarré fort. Les Bavarois ont étrié Bodo Glimt 5-0 avec notamment un doublé de Michael Olise. Harry Kane a lui inscrit son 55e but de la compétition. Musiala et Davies ont également marqué. À Old Trafford, Manchester United n'a fait qu'une bouchée de Sabah FK 4-0. Cunha, Bruno Fernandes, Sechko et Lisandro Martinez sont les buteurs. À Istanbul, Fenerbahçe et la Roma se sont quittés sur un nul 1-1. Brian

0: Cristante avait ouvert le score pour les Italiens avant l'égalisation de Brown à la 48e minute. Dans les autres résultats, PSV et Shakhtar Donetsk un partout, comme s'est imposé 4-1 face à Leipzig et Lens a créé la surprise 3-2 sur la pelouse du Slavia Prague. Au classement, le PSG et le Bayern Munich sont aux commandes, suivis de Barcelone et de Manchester United. Dans le top 8, on retrouve également comme Stuttgart, le Sporting Lisbonne et Manchester City. En bref, Michael Olise continue de faire parler de lui, auteur d'une saison exceptionnelle l'an dernier. Le Français a déjà inscrit son 5e but de la saison 2026-2027. Son bilan après le match Bayern-Bodo Glimt, 5 buts et 2 passes décisives en 5 apparitions. Il figure aussi parmi les joueurs régulièrement cités pour le Ballon d'Or 2026 qui sera décerné en octobre. À Tottenham, situation tendue pour Richarlison. Écarté des plans de Roberto De Zerbi et non inscrit en Premier League, l'attaquant brésilien souhaite résilier son contrat. Selon Globo, il envisage même de saisir la justice pour être libéré de son bail qui court jusqu'à la fin de la saison. Son objectif, rejoindre librement Vasco da Gama au Brésil. À l'affiche, toujours en foot, en Liga espagnole, début de la 5e journée avec Séville 6e qui reçoit Valence Lanterne Rouge. En Bundesliga allemande, pour le compte de la 3e journée, l'Union Berlin 15e accueille Schalke 14e. En Serie A italienne, 4e journée, Venezia 18e face à la Fiorentina 20e. Et en Ligue 1, 4e acte, Rennes 5e reçoit Marseille. En cyclisme, avec la Vuelta, le Mallorquin Enric Mas a réalisé un chrono exceptionnel lors de la 18e étape. Il conserve son maillot rouge et compte désormais 1 minute 37 secondes d'avance sur Primoz Roglic au général. À l'étape de montagne de l'arrivée, Mas n'a plus qu'à défendre son avantage. Et toujours en cyclisme, mais Maurice maintenant. Lucas Forget a été opéré avec succès après son accident survenu mercredi. Victime d'un accident de la route à Cotorafin, le jeune cycliste a été opéré mercredi soir après avoir subi une perforation de la rate. L'intervention s'est bien déroulée et son état est stable. Le coureur de la team Maurice MCB s'entraînait avec son coéquipier Thomas Rouillon lorsqu'une voiture sortant d'un parking a reculé sur leur trajectoire. Le président de la Fédération mauricienne de cyclisme, Michel Maire, indique qu'il souhaite désormais rencontrer les autorités afin de discuter les mesures pour mieux sécuriser les cyclistes.
1: Il est toujours en ICU, il est sous observation, son état est stable et donc on attend un peu les dernières nouvelles. Mais c'est un moment très très pénible pour nous, la communauté de cyclistes. En priorité, on pense beaucoup aux parents qui sont très impliqués dans le cyclisme aussi. Et donc, on est tous derrière eux. Et nous, au niveau de la fédération, on espère que les choses vont changer. Je pense éventuellement rencontrer le ministre pour en discuter un peu plus, pour que nos cyclistes soient plus en sécurité sur les routes.
0: Dans ces moments difficiles, le département sportif de la MBC souhaite à Lucas Forget un prompt et complet rétablissement et espère le retrouver très bientôt en selle. Et voilà, fin de ce journal. Restez à l'écoute sur RME.

On nous prie d'annoncer le décès de Monsieur Herman Gontran. Monsieur Herman Gontran, ex-employé de Forges Tardieu, est âgé de 88 ans. Le convoi sortira de son domicile à numéro 58, avenue Stanley, 4 bornes, aujourd'hui à 9h, pour se rendre dans l'église de Saint-Patrick à Rosil, et de là au cimetière de Saint-Georges à Petite-Rivière. Le décès de Madame Bernégia Barclay. Madame Bernégia Barclay, née Jeannette, aussi connue sous le nom de Monique, âgée de 81 ans. Le convoi sortira de chez son frère, Monsieur Renaud Severy, à chemin chauffeur Saint-Martin, Baie-du-Cap, aujourd'hui à 10h, pour se rendre au cimetière de Saint-Martin à Baie-du-Cap. Le décès de Monsieur, le décès plus de Madame Dewant Sisson, Madame Dewant Sisson, née Boudori, aussi connue sous le nom de Guita, âgée de 81 ans. Le convoi sortira de son domicile, au numéro 33, avenue des Orchidées à 4 bornes, aujourd'hui à 10h, pour se rendre à l'incinérateur de Solferino. Le décès de Madame Joyce Christelle Saint-Flour, Madame Joyce Christelle Saint-Flour, née Naina, âgée de 51 ans, le convoi sortira de chez sa sœur, Madame Carole Naina, à avenue Beaubois, Plaisance, Rosil, aujourd'hui à 10h45, pour se rendre en église de Sainte-Anne, et de là, au cimetière de Saint-Georges, les Salines. Le décès de Monsieur Joseph Clairvaux-Colette, Monsieur Joseph Clairvaux-Colette, aussi connu sous le nom de Jacques Colette, âgé de 75 ans, le convoi sortira de chez son fils, Monsieur Jacques Désiré Laval-Colette, avenue Brigand, Mont-Repos, Bambou, aujourd'hui à 11h, pour se rendre dans l'église de Saint-Sauveur à Bambou, et de là au cimetière de Bambou. Le décès de Monsieur François-Simon Toby, Monsieur François-Simon Toby, âgé de 85 ans, le convoi sortira de la chapelle ardente de Moura à Petite-Rivière, aujourd'hui à midi, pour se rendre dans l'église de Saint-Sacrement de Cassis, et de là au cimetière de Saint-Georges, les Salines. Le décès de Monsieur Marie-Louis-Yvan Joseph, Monsieur Marie-Louis-Yvan Joseph, aussi connu sous le nom de Badoun, âgé de 66 ans, le convoi sortira de son domicile à Cité Argie à Flac, aujourd'hui à 13h, pour se rendre dans l'église de Saint-Ursule à Flac, et de là au cimetière de Richemar. Le décès de Monsieur Louis Stélio Léonide, Monsieur Louis Stélio Léonide, âgé de 63 ans, le convoi sortira de chez sa mère, Madame Evelyne Léonide, au numéro 18, cité Bossonge, aujourd'hui à 13h, pour se rendre dans l'église de Saint-Thomas à Bossonge, et de là au cimetière de Saint-Julien-Village. Le décès de Monsieur Louis-Roland Edmond, Monsieur Louis-Roland Edmond, âgé de 83 ans, le convoi sortira de la chapelle ardente de Moura à Petite-Rivière, aujourd'hui à 14h15, pour se rendre dans l'église d'Emmaüs à Coromandel, et de là au cimetière de Saint-Jean. Le décès de Madame Rose Lillette Prévost, Madame Rose Lillette Prévost,

Aussi connu sous le nom d'Eliott Spévil-Hortense, âgé de 58 ans, le convoi sortira de son domicile à 80 Rodrigue à 11h demain, samedi 12 septembre, pour se rendre à l'église de Saint-Gabriel et de là au cimetière de Saint-Gabriel à Rodrigue. Et le décès de Madame Marie-Lourde Kerpen. Madame Marie-Lourde Kerpen, née à Thon, aussi connue sous le nom de Chantal, habitant Morcellement Bellevue, Camellia Street à Albion. Le convoi sortira de la chapelle ardente d'Eliensons à Beaubassin demain à 12h15 pour se rendre en l'église de Notre-Dame de la Mer à Albion et de là au crématoire de Chebelle. Nos sympathies aux familles anglaises.

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1: Bon vendredi, bonne route, il est 8h. Le grand journal avec Preneuve Biarry. Bonjour Preneuve.
2: Bonjour Sophie, bonjour à tous.
1: Et à la une, Preneuve, le niveau scolaire qui s'effondre.
2: Ah Maurice, comme partout dans le monde, les sciences, les mathématiques, la lecture, les élèves régressent sur tous les fronts et un suspect se dégage, vous l'entendrez, l'intelligence artificielle. Dans ce journal aussi, la propriété intellectuelle pour dynamiser l'économie, la WIPO est à Maurice. Pour aider le gouvernement, notamment dans la réglementation des importations parallèles. Un médecin de renom pour réformer la radiologie et l'oncologie à Maurice. Et puis déjà un quart de siècle depuis les attentats du 11 septembre. Le monde n'est pas prêt de les oublier. Le taux de réussite aux examens blancs de grade 11 au deuxième trimestre, inférieur à 50% dans une vingtaine de collèges d'État, n'annonçait déjà pas la couleur. Et voilà ce rapport de l'OCDE, l'Organisation de coopération de développement économique, qui vient confirmer la tendance, pas qu'ici à Maurice, mais partout dans le monde. Les résultats moyens sont les plus faibles jamais observés, alerte l'institution. Pas moins de 760 000 jeunes de 15 ans de 91 pays sont passés au crible des tests PISA comme programme international pour le suivi des acquis des élèves. Sur les trois dernières années, 3 points de moins en moyenne en sciences, 9 de moins en mathématiques et 14 en lecture. Jean-François Lecning, l'OCDE établit un lien possible avec l'essor de l'intelligence artificielle générative.
3: En effet, les élèves qui utilisent l'IA pour la synthèse de texte, par exemple, obtiennent en moyenne des notes plus faibles en sciences que ceux qui ne le font pas. Le ministre de l'Éducation, Maen Gangaprasad, en est bien conscient.
4: L'IA est non, et non, elle n'impacte la performance dans nos enfants.
3: Les élèves mauriciens ont obtenu des résultats bien en dessous de la moyenne de l'OCDE. 438 en sciences, 407 en mathématiques, mais aussi et surtout 405 en lecture.
4: Il est important qu'il va nous entendre toujours faire lecture. L'IA, l'IA, il est à côté, il est définitivement besoin d'une balance. Si pas dans sa balance entre the propre input, the propre lecture, et là, on peut trouver qui ça va nous entendre dans notre performance pour dégrader et the propre gain. Résultat qui vient, ben n'importe qui l'examen je peux prendre.
3: Pour la psychologue Sanjana Gobin, le recours à l'IA pourrait, sur le long terme, priver le cerveau d'un effort cognitif.
5: Moi, ce que je remarque, c'est surtout le besoin d'avoir tout dans le présent. Donc, c'est tout le temps immédiat. Il n'y a pas de capacité de vraiment comprendre, qui est d'ailleurs une partie très normale de notre développement. Mais par contre, with AI et tout ce qu'on a à portée de main, ça devient de plus en plus rare de pouvoir avoir cette patience-là.
3: Le ministère de l'Éducation affirme tenir des séances de travail avec les élèves pour les sensibiliser à un usage responsable de l'intelligence artificielle. Le blueprint pour la réforme de l'éducation devrait ainsi inclure des mesures pour empêcher, selon le ministre, une dégradation totale du niveau scolaire à l'avenir.
2: Jean-François Lecning, ce rapport met aussi en évidence l'impact de l'origine sociale à Maurice qui pèse fortement sur les résultats à l'école. En sciences, par exemple, les 25% d'élèves les plus favorisés obtiennent en moyenne 94 points de plus que les 25% les plus défavorisés. La moyenne de cet écart pour tous les pays de l'OCDE est de 85 points. Si l'intelligence artificielle inquiète du côté des salles de classe, serait-elle à l'inverse la clé de la croissance de demain? En tout cas, le gouvernement mise sur elle, couplé à l'innovation pour porter l'économie mauricienne, c'est ce qu'a confié hier le ministre des Affaires étrangères, Ritesh Ramphal, à Darren Tang, le directeur de la WIPO, la World Property Intellectual Organization. L'organisation internationale et l'exécutif mauricien ambitionnent ensemble de faire avancer l'économie grâce à la propriété intellectuelle qui pourrait être, selon Darren Tang, un catalyseur pour y arriver.
6: Mauritius pursues a vision of a future based on developing AI skills, the blue economy. As Sergey becomes more and more popular worldwide, we see that Mauritian inventors, Mauritian entrepreneurs, Mauritian youth, right, will be more and more focused on innovation and creativity. as a way to meet aspirations. And I think what I just discussed in Minister, very exciting plan.

0: To reposition IP in Mauritius, right, away from being a very technical subject matter to becoming a horizontal catalyst for the country. We have to look at AI as both a challenge but also opportunity. It will accelerate the process of innovation and research.
1: C'est bien la première fois qu'un directeur général de la WIPO est en mission officielle ici, mais Darren Tang n'est pas venu seul. Trois autres responsables de l'organisation l'ont accompagné. Et ensemble, ils auront des séances de travail avec l'Intellectual Property Office mauricien qui opère sous l'égide du ministère des Affaires étrangères. Selon Ritesh Ramphol, la WIPO donnera un coup de main au gouvernement pour mettre en place un cadre légal pour les importations parallèles, l'une des annonces phares du budget cette année.
2: Nous sommes capables d'avoir un cadre légal, nous sommes capables d'avoir l'assistance technique pour qu'ils nous capables de mettre ça sur pied. Et là, le directeur général fait d'accord pour envoyer un expert dans les jours à venir pour capable aider nous, capable de créer ça l'environnement-là, pour nous capables d'implémenter nos décisions pour aller de l'avant avec le parallèle import. Le parallèle import, c'est donner l'occasion à les autres entrepreneurs qui sont capables d'amener un produit authentique, mais aussi un produit médicaments, spare parts, etc., pour qu'ils soient consommateurs mauriciens senti le baisse de prix de ce produit-là. Créer plus de compétitivité entre entrepreneurs.
1: Des soins plus modernes et moins invasifs pour les patients, c'est ce que souhaite accomplir à Maurice Edouard Lam Changling, professeur émérite de radiologie à l'Imperial College London et spécialiste en oncologie interventionnelle. Il a rencontré le Premier ministre hier au bâtiment du Trésor. Le médecin mettra bénévolement son expertise clinique et académique au service du pays. 12 patients ont déjà été identifiés pour bénéficier des traitements spécialisés durant son séjour.
3: What we hope to do with this initiative is really to increase the national cancer care capacity in the country. And one of the key advantages about the type of procedures that I do is that these are less painful, short recovery, less complications, very cost effective. So that will certainly benefit the healthcare here in Mauritius.
1: Edouard Lam Changling au micro de Kevin Tapessar. Pas de sortie de prison avant au moins un mois pour Mam Ravatomang. Même si les débats sur la demande de remise en liberté sous caution de l'homme d'affaires malgache ont pris fin hier devant la Bail and Remand Court, la décision du magistrat est attendue le 12 octobre. Rajmila Sitamoni.
4: Les avocats des deux parties ont soumis leur plaidoirie en écrit. Maître Kushal Lobin, avocat du PDG du groupe Sedia, a déploré que son client est maintenu en détention pendant plus de 300 jours, injustement, depuis son arrestation. Tout en ajoutant qu'à ce jour, il n'y a aucun développement dans l'affaire. La défense conteste les faits et évidences. De son côté, Maître Trishul Naga, avocat représentant la Financial Crimes Commission, a évoqué que les risques de fuite, interférence avec des témoins et manipulation de preuves sont réels et non de simples appréhensions. Arrêté le 24 octobre 2025 suite à une enquête de la FCC, Mam Ravatomang est actuellement détenu à la prison de Melrose. Il fait face à deux accusations provisoires de blanchiment d'argent et une d'entente délictueuse.
1: Les précisions de Lovina Sophie et de Rajmila Sitamoni. Quand dans l'affaire d'importation de cannabis entre La Réunion et Maurice, Ruben Murungapile, l'homme de loi de Gulshan Govind, allégué mercredi que des policiers auraient tenté d'influencer son client, ainsi que Véronique Le Govin a changé d'avocat. Ladsou affirme avoir pris connaissance de ces faits et invite la députée à porter plainte. Gulshan Govin, lui, n'a pas été autorisé par la police à faire de même, selon Ruben Murungapile. Il y a 25 ans, jour pour jour, dans la matinée du 11 septembre 2001, l'onde de choc traversait toute la planète. Dans l'espace de 17 minutes seulement, deux avions s'encastraient dans les tours du World Trade Center à New York, considérés à l'époque comme les symboles de la puissance économique américaine. Et ces tours jumelles, dans la foulée, allaient s'effondrer sous les yeux d'un monde pétrifié avant qu'un troisième appareil ne s'écrase sur le Pentagone. Un quart de siècle plus tard, des zones d'ombre persiste toujours autour de ce qui est considéré comme le plus grand attentat de l'histoire de l'humanité. Une attaque revendiquée par l'organisation Al-Qaïda, à l'époque dirigée par Oussama Bin Laden, qui aura coûté la vie à plus de 3000 personnes. Observateur de la politique américaine, Kevin Easton est convaincu que l'Amérique a payé ce jour-là le prix fort d'une défaillance militaire majeure face à l'impensable.
5: Eh bien, pour moi, la défaillance sécuritaire,

0: était flagrant. La réaction de l'armée américaine a été décevante ce jour-là. On n'a pas cru que la menace pouvait venir de l'intérieur, c'est-à-dire des avions utilisés comme missiles. On a fait décoller deux F-15 non armés. Ce n'est que bien après avoir bien cerné les tenants et les aboutissants de ce qui se tramait que l'US Air Force eut l'ordre de descendre des avions kamikazes potentiels, mais il n'en avait plus. D'ailleurs, Air Force One quitta la Floride pour aller plus à l'intérieur des États-Unis et non pas retourner à Washington, D.C. Le Secret Service qui protège le président américain ne voulait pas prendre de risques.
1: Kevin Easton au micro de Jean-François Lekning. Toute l'Amérique commémorera le Patriot Day aujourd'hui. Le président Donald Trump devrait prendre la parole lors d'une cérémonie de commémoration au Pentagone. Quant au mémorial du 11 septembre à New York, 6 minutes de silence sont observées chaque année pour rendre hommage aux milliers de victimes. Ces moments de silence coïncident avec les moments clés du déroulement des attentats. Mais cette année, le musée ajoute un septième moment de silence en hommage aux personnes de Lower Manhattan décédées des suites de maladies ou de blessures liées aux attentats. 8h11, merci d'écouter RM1 pour vous informer.
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Après de 15 minutes, il fait un temps splendide, il fait beau, c'est vrai, on a envie de se balader, on a envie de sortir, on a envie de faire plein de choses et surtout c'est le week-end.

vendredi 11 septembre 2020. Et oui, comme tous les matins,

Pendant tout ce mois, le mois de septembre, avec les 7 cadeaux ici, il ne faut pas oublier, après les infos de 9h, vous allez pouvoir jouer avec nous, septembre, avec ces 7 cadeaux, 7 mots à trouver. Voilà, un mini questionnaire sur le 5-2-5-1-7-2-6-9. Et vous gardez bien ce numéro-là, parce qu'on va jouer encore là aujourd'hui, comme tous les jours d'ailleurs, en première heure avec le duel des auditeurs. Every cloudy day. Le duel des auditeurs, le duel de Matin Musique. Malheureusement, j'ai pas la version studio. J'ai pas la version parce que c'est une très belle chanson, c'est ça. C'est cette chanson qui a propulsé, on peut dire, François Feldman. On connaît François Feldman, qui ne connaît pas François Feldman dans les années 80. Les valses de Vienne. C'est parti. Et oui, on va écouter le morceau tout de suite. Voilà, c'est parti. Heureusement, j'ai la version concert en public à Bercy.

517-269. Et surtout, les amis, on va bien sûr jouer avec deux chanteurs que vous connaissez bien, hein, deux chanteurs que vous aimez aussi, hein, deux chanteurs qui ont quand même... qui ont fait hein, quand même la une, on peut dire, dans les années 80 avec, bien sûr, François Fellman. Deux François hein, qui s'affrontent, François Fellman et François Valéry et Mon Nous Vivant.

Allez les amis, vous pouvez commencer maintenant, vous pouvez appeler le duel des auditeurs 525-17269. François Fellman, François Valéry. Allez-y.

Et oui, la radio qui joue les auditeurs, le duel des auditeurs sur le 525-17269 avec François Fellman d'un côté et de l'autre côté, c'est François Valéry. Valse de Vienne ou encore Et mon nouveau. Allez-y les amis, on joue. Dis bien, on joue pas, on joue.

0: Bonjour.
1: Bonjour.
0: Oui, bonjour Baptiste, ça va?
1: Correct ou?
0: Oui, allez, on vous écoute.
1: Bon, vous faites mal.
0: Feldman, d'accord. Ok, merci beaucoup Bertie. Alors ça se joue entre Feldman et Valérie François. Les deux François là, hein, François Valéry, François Feldman qu'on connaît bien avec les valses de Vienne et François Valéry avec pas mal de chansons encore, hein, les duos et tout. Mais là, j'ai proposé deux chansons, hein, deux chansons que vous aimez, que vous connaissez, Aimons-nous vivants, les valses de Vienne.

0: parler de ça ?
1: Téléphone, les amis. Je ne sais pas pourquoi, là, on est un petit peu, disons, voilà. Je ne sais pas si on cherche la ligne, hein, parce que là, pas d'appel pour l'instant. Enfin, deux appels, hein, il y a Myriane et Betty. Heureusement, ce duel commence bien, hein, la battle, comme on dit, hein, entre Fellman et Valérie, les deux François. On peut dire, pour ne pas dire François Fellman, comme je le dis tout le temps, ça prend du temps, ou soit François Valérie, on dit Fellman Valérie. OK, d'accord. Allez, les amis, Fellman ou Valérie, on appelle sur le 5251-7269. Il est 8h29 à 9h. On arrête tout un petit peu avant 9h. Qu'on puisse suivre les infos sur RME, relayer sur RME. Allez, allez, on vous attend. Ça se joue entre les deux, François Fellman, François Valérie, les valses de Vienne ou encore Aimons-nous vivants.

0: À 8h30, les amis, on vous attend. Hein, on vous attend au téléphone, bien sûr. Oui, allô? Allô, allô?
1: Valérie.
0: François Fellman et François Valéry, on les connaît bien à travers des morceaux qu'on aime, leurs morceaux bien sûr. Et là, je propose un des morceaux de chacun, les valses de Vienne ou encore Aimons-nous vivants. On vous attend au téléphone.

0: À 8h31, vos appels sur le 525-1726-9, le duel des auditeurs pour deux chanteurs, les deux François, François Valéry ou encore François Fellman. Bonjour Jacqueline.
1: Et bonjour Marie-Josée.
0: Oui, on t'écoute. Et,
1: oui, je vote pour Fellman.
0: Allez, ça devient intéressant là, mais il faut, je sais, il y avait un petit souci parce que je viens d'appeler sur le téléphone. Maintenant ça va. Hein. Allô?
1: Oui, je vote pour Fellman.
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0: Allez, Fellman ou Valéry, Valérie ou Fellman, deux grands chanteurs. Voilà, on vous accueille au téléphone. Allô?
1: Fellman.

0: À 8h32, François Fellman ou encore François Valéry. Allez, on vous attend au téléphone pour le duel des auditeurs. Oui, Jacqueline.
1: Fellman.

0: Allô?
1: Valérie.
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0: À 8h33, on joue, c'est le duel des auditeurs, le duel du matin musique entre François Fellman et François Valéry.
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0: Dommage, hein, j'ai la version publique, mais je vais essayer de faire mettre cette chanson version studio, hein, parce que là, ça perd tout, hein, surtout quand on joue, on veut écouter et tout ça. Mais là, il y a le brouhaha, il y a le public, hein, il y a tout. Hein, voilà.
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0: Allez, on joue.

0: Allô?
1: Feldman.
0: Allez, allez, on joue là ce matin. Si vous êtes, on joue à quatre mains. Je ne sais pas comment vous faites au téléphone, mais si vous êtes en famille, vous pouvez, chacun peut jouer hein, sur le téléphone, bien sûr. Comme ça, on a la ligne plus facilement. Hein, plusieurs portables. Allô?

0: c'est...
1: À 8h35, c'est Jacqueline qui mène là pour le moment, pour le duel des auditeurs entre deux grandes voix, Fellman et Valérie. François. Là, c'est bien sûr deux François qui s'affrontent, les deux François.

0: François Fellman ou encore François Valéry. Allô?
1: Oui.
0: Allez, les amis, il faut quand même faire un petit effort. Je sais, là, ça va un petit peu, bon enfant. Voilà, tu joues, je joue. Hein, bah, c'est pas vraiment... C'est comme ça au début. Après, tout à l'heure, vous allez voir, là. Allez.
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0: Oh là là, oh là là, oh là là, oh là là. Je ne sais pas ce qui se passe. Moi, j'appelle. Ça répond. Allez, allez, allez, oui. Rituel de matin musique, François Fellman et François Valéry. Rituel des auditeurs sur le 5 2 5 1 7 2 6.

0: François Fellman ou encore François Valéry. Allô, oui, bonjour.
1: Bonjour pour Fellman.
0: Liberty. Oui. Jacqueline.
2: Fellman.
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0: Où sont les autres? Parce que là, ça va un petit peu, disons, entre Myriam, Betty et Jacqueline. Oui, allô?
2: Valérie.
0: François Fellman ou encore François Valéry ce matin sur le 5-2-5-1-7-2-6-9. À 8h38. Oui. Oui. Allô. Allô, allô, allô. Non.
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0: téléphone, ça s'affiche, mais personne ne parle. Allô.
2: Valérie.
0: Mais il faut parler.
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0: Et bon, nous vivons. Voilà, je prends le téléphone, j'écris tout en même temps. Allô?
2: Allô?
1: Oui, c'est Anne.
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0: Entre Fellman ou Valérie, ce matin, deux François qui s'affrontent avec vous au téléphone sur le 5-2-5-1-7-2-6-9. Et oui. Jouez les amis, c'est important parce que vous serez à la fin de septembre dans un grand tirage au sort pour le duel, rien que pour le duel.

0: Allô?
1: Allô, bonjour Marie-José.
0: Bonjour Muriel, vous jouez pour?
1: Pour Selman.
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0: 8h40. Allez les amis, avant 9h, on arrête tout un petit peu avant 9h. Allô, elle revient, Muriel.
1: Selman.

0: Muriel.
1: Bellman.
0: C'est ça la solidarité, on se soutient. Voilà, il y a Muriel qui vient à la rescousse. Il ne faut pas laisser tomber là. Hein. Allô.
1: Belba.

0: Dans la Rome antique.
1: Muriel.
2: Spellman.
0: Les romantiques. Les amours infidèles.
1: Ouais, on joue, on sait jouer là, hein, mais il faut que Myriane... Pauvre Myriane, elle est seule de l'autre côté. Oui, Jacqueline.
2: Spellman.

0: Aimons-nous vivants encore les valses de Vienne. Aimons-nous vivants les valses de Vienne. François Valéry, François Fellmann. Allô?
1: Allô, oui, Fellmann.
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0: Oui, il faut continuer à appeler la... Il faut pas laisser... Hey, mais rien, tu es seule à jouer, mais essaye de continuer, hein, parce que là, il ne faut pas lâcher, hein, il ne faut rien lâcher. Allô ?
3: Fellmann.
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0: Parce que là, c'est bête, hein, si on va à Fellmann. Il faut que aussi les supporters, on peut dire ça comme ça, de Valéry, il faut appeler là. Hein. Allô ?
3: Fellmann.
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0: Allez les amis, il faut se secouer là, hein, si on veut que Valérie aussi monte. François, Valérie, oui.
1: Allô.
0: Myriane a stoppé tout, elle a dit non, je sais, j'arrête. Allô
3: Valérie.
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0: Bravo Myriane, il faut continuer. Allô ? Oui ?
3: Fellmann ?

0: Oui, Jacqueline.
1: Selma.
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0: Et oui, les deux grands chanteurs qui s'affrontent. Allô ? Comment ?
1: Valérie.
0: Oui.
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0: s'éloigner de votre poste, hein, sinon je vais pas capter. Parce que je faisais que ça fait comme ça, oui. Allez.
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0: Muriel.
1: Bellman.
0: Entre eux, ça se joue entre François Fellman et François Valéry à 8h44. Oui, Muriel.
1: Fellman.

0: machine.
1: Tellement.
0: Maintenant. Myriane seule contre contre une armée. Oui, Jacqueline.
1: Tellement.
0: Et oui, qui veut jouer avec Myriane? Non, personne. Allô?
2: Allô, Selman.
0: À 8h45, c'est le duel des auditeurs, le duel de Matin Musique entre François Valéry et François Fellman. 5-2-5-1-7-2-6-9.

0: Muriel.
1: Pellman.
0: De 5, 1, 7, 2, 6, 9. Muriel.
1: Pellman.

0: faciles.
1: Oui.
2: Selman.
0: Et ce soir, je veux briser les ponts du silence, franchir le mur du son.
1: Jacqueline.
2: Bonjour, c'est Charlène.
1: Charlène, oui, Charlène, oui. Bonjour. Oui, on
2: bonjour,
1: t'écoute.
2: Valérie.
1: Valérie.

0: Allô?
1: Hellman!
0: À 8h47, Muriel revient, oui.
1: Hellman!
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0: On doit rester soudés hein, si vous voulez qu'une équipe gagne, parce que là, c'est bien sûr, c'est le duel des auditeurs, hein, les auditeurs qui jouent. Hein. Allô?
1: Hellman!

0: l'amitié, simplement pour chanter.
1: Allô. Valérie.
2: Oui, on continue à appeler sur le 525-172-69. Maintenant. Et oui, ce duel se passe ici sur AM. On joue jusqu'à 9h. 525-172-69.
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2: Oui.
1: Selman.
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2: À 8h48, ça continue. Allô.
1: Oui, Valérie.

0: 5, 2, 5, 1, 7, 2, 6, 9, le duel des auditeurs. Oui, Muriel.
1: Selma.
0: François Fellman et François Valérie, deux François qui s'affrontent. Oui.
2: Valérie.
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0: Oui.
1: Fellman.
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0: pas.
1: Oui.
2: Allô, oui, Valérie.
1: Merci.
0: Maintenant, tu deviens.
1: Voilà, Charlène, maman, Jacqueline, les deux qui jouent, mais qui les deux s'affrontent aussi, mère et fille. Charlène joue pour Valérie et Jacqueline, elle joue pour Fellman.
0: Maintenant, tu deviens.
1: Oui, Muriel.
2: Fellman.

0: Charlène.
1: Valérie.
2: Et ce soir, je veux briser les ponts du silence, franchir le mur du son, le temps d'une chanson. Et mon ouïe.
0: Oui, Muriel.
3: Tellement.

0: Voilà, ça se joue comme ça, voilà, avec des bijoux et tout. Voilà, on joue avec François Fellman et François Valéry. Les deux s'affrontent. Allô?
1: Pellman.
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0: Ça, c'est le duel des auditeurs à 8h52 sur AM. Allô?
1: Pellman.
2: Le destin.
0: Là, c'est notre ami Muriel qui mène. Allô?
3: Fatman.

0: Muriel.
1: Calman.
0: Oui.
2: Valérie.
0: Allez, on joue là, on joue, oui.
1: Selman.
0: Oui, Charlène.
2: Valérie.
3: Les romantiques, les amours infidèles.
0: Oui, Muriel.
1: Selman.
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0: Elle est où, Myriane? Et oui, on continue là, encore quelques minutes. Oui,
4: Valérie.

0: Allez, on raccroche aussi, là, quand on a fini de jouer, on raccroche, s'il vous plaît. Merci.
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0: Oui, Charlène.
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0: Oui, Muriel.
2: Tellement.
0: Oui.
3: Batman.
1: C'est pas bien? Si. On chante encore plus fort, d'accord? Vous aussi, là. Maintenant.
2: Valérie.
1: Bien, dis-moi, qu'est-ce que t'as fait pendant ces années? Si les mots sont les mêmes.
0: Elle voit que Charlène prête main forte, elle revient à Myriam. Il ne fallait pas lâcher. Hein, là. Je dis ça comme ça, hein. Je ne sais pas si elle a lâché ou pas, mais c'est comme ça. Oui, Charlène.
2: Valérie.
0: On continue, bien sûr. Allez. Allô?
3: Oui, pour Fatman.

0: beau mais c'est triste.
1: Oui, Charlène.
2: Valérie.
0: Et dans leurs yeux. 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
1: 4 petites minutes avant 9h, bien sûr, avant les infos. Allô?
3: Selman?
0: Ah,

0: Oui, Charlène.
1: Valérie.
2: Maintenant.
0: Allô, allô.
3: Au Fatman.
0: Oui.
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0: Oui.
1: Selman.
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0: Allô? Non. N'attendons pas que la mort nous trouve du talent. Aimons-nous vivants. Allô?
1: Allô, allô, oui, pour faire de danser, je veux danser
0: maintenant. Aimons-nous vivants. Allô? Allô? Il y a quelqu'un d'autre qui vient couper l'appel. Allô?
1: Allô, allô, oui, poupette.
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0: Oui, allô? Allô, allô?
3: Allô, oui, Valérie.
0: Encore une petite minute. Oui, Muriel.
4: Tellement.

0: Allô?
1: Allô, oui, pour...
0: Allô, oui. Oui?
2: Valérie.

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1: Très bon vendredi, bonne route, il est 9h.
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Les 9h, retour sur AM. Ouais, on continue, bien sûr. Là, je vais vous donner les points, bien sûr. Parce que non, non, non, j'ai dit 9h, on arrête tout. Bah, voilà, il n'y a pas d'infos, mais là, ça continue ici. Mais on n'appelle plus. Merci beaucoup. On respecte. Voilà, parce qu'on a

0: J'ai dit, vous avez tout compris, qu'on allait arrêter un petit peu avant 9h. Voilà, on écoute bien sûr l'indicatif pour le mois de septembre. Allez, non, on n'appelle plus, on n'écoute pas aussi, voilà.
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0: Et voilà les amis, à 9h02, on a les résultats. Merci, hein, mais il ne faut pas appeler après 9h. Hein. Je sais, hein, c'est le... c'est vraiment cette fougue. Hein, on a envie de jouer. Mais là, voilà, on arrête tout le temps un petit peu, quelques secondes avant 9h, avant les infos. Pas d'infos aujourd'hui, alors donc on poursuit, hein, voilà la suite. Il est 9h02. Hein, avant de vous donner... les résultats, petite promo.
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1: Maintenant, les résultats, hein, voilà, pour ces deux grands artistes des années 80-90, François Feldman, François Valéry, avec « Aimons-nous vivants ». Hein, y a pas mal de chansons, ben là, il y a la chanson avec Sophie Marceau aussi, « Dream in Blue ». Pas mal de chansons de François Valéry, François Feldman, mais vous avez fait votre choix, votre préférence. Et oui, François Feldman ou François Valéry. Alors, c'est Batty qui a commencé, hein, avec bien sûr Feldman, François Feldman, et puis il y a eu Jacqueline. Jacqueline, Muriel, voilà les trois. Les trois et Muriel ont bien donné, hein, parce qu'à un moment donné, je pense que Jacqueline n'a plus la ligne, ou encore, ou peut-être, elle a bougé aussi. Voilà, ce qui fait que Muriel, heureusement, elle est venue pour prêter main forte, comme Charlène aussi de l'autre côté, pour prêter main forte à Myriane. François Feldman, 62 points, vous imaginez, hein? Et François Valéry, 27 points. Voilà, Myriane, à un moment donné, je ne sais pas ce qui s'est passé. Et puis, peut-être tu as eu la force en voyant Charlène. Je dis bravo, merci à Charlène qui est venue parce qu'elle aime bien François Valéry, sans doute. Voilà, et puis pour jouer aussi, hein, le fait d'être dans le duel des auditeurs. Bravo donc à Bertie, Jacqueline et Muriel pour Feldman avec 62 points. Vous êtes dans le tirage au sort, bien sûr. Voilà.
2: Vous êtes super! Maintenant, j'ai envie de danser, de bouger avec vous. Vous êtes d'accord? Vous êtes d'accord? Venez, tout le monde debout, tout le monde danse avec nous ce soir.
1: Malheureusement, pour François Feldman, on n'a que les versions live, version.

en public, version concert et tout ça, ben, va falloir mettre des chansons aussi, voilà, pour qu'on puisse bien apprécier, bien écouter. Mais là, mais que voulez-vous, joue pas. Revenez jouer là. Septembre avec ses 7-4.

0: François Feldman, bien sûr, avec Jupa, Janis Jamison. Et on connaît aussi pas mal de chansons de Feldman. Et là, petite promo, et puis ensuite, on va jouer. Bah oui, hein, on joue, on continue. Hein. C'est pas Jupa, mais joue. Allez.
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Et oui, c'est François Fellman, bien sûr, qui remporte ce duel des auditeurs, le duel de Matin Musique. C'est tous les matins, bien sûr, entre 8h et 9h.

0: heures. Et après 9h, là il est 9h10, on va jouer dans quelques minutes le deuxième jeu. Et c'est le jeu principal, le grand jeu. Hein, on sort les grands jeux. Voilà le grand jeu de septembre. Septembre avec ses 7 cadeaux. Et le temps pour nous d'écouter encore François Feldman, bien sûr. Hein, j'aime bien François Feldman hein, dans les années 90. Hein, il a fait un tabac, bien sûr. Alors là, on a vu sa prestation, on a vu aussi les votes, tout ça. Ben oui, il était bien classé, hein, François Feldman. C'est toi qui m'as fait. Heureusement, toujours en live.
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François Fellman, bien sûr, le grand vainqueur de ce vendredi matin, vendredi 11 septembre 2026, entre François Fellman et François Valéry, hein, vous avez joué et vous avez gagné Betty, Jacqueline et Muriel.

Vous êtes prêts, les amis, pour le deuxième jeu du matin. Deuxième jeu, septembre, avec, bien sûr, ces 7 cadeaux. C'est parti. Sept mots à trouver, ou plutôt sept noms célèbre

sept noms célèbres, les amis, avec la lettre N. Hier, c'était M. Aujourd'hui, c'est N. N comme Nini, Nana, ben voilà, N. How the stars turn the night away. C'est parti, numéro 1. Petit questionnaire de 7 questions. Hein, il faut trouver, bien sûr, 7 noms célèbres. Je dis bien 7 noms célèbres. Commençons donc par la lettre N. Numéro 1. Je cherche une série télévisée française avec un commissaire de police. Série qui a été plus d'une vingtaine d'années sur nos écrans. Je cherche une série télévisée française avec un commissaire de police. Série qui a été plus d'une vingtaine d'années sur nos écrans. Numéro 2. Je cherche celui qui a écrit que l'année 2026 aura ses crises environnementales, géopolitiques. Il en a écrit, mais il en a écrit des choses qui se sont avérées vraies. Je cherche celui qui a écrit que l'année 2026 aura ses crises environnementales, géopolitiques. Il en a écrit, mais il en a écrit des choses justement qui se sont avérées vraies. Numéro 3. Je cherche, et vous cherchez aussi en même temps, je cherche un inventeur, fondateur. Grâce à lui ont lieu les attributions annuelles pour les grandes œuvres humanitaires. Numéro 4, d'origine italienne. Il s'installe en France et devient un des plus grands chefs dans l'armée royale. Il gagne des batailles dans les années 1700. Guerre, réforme, esclavage, c'est... Numéro 5, je cherche un mathématicien, physicien. Ce qui gravite autour de ses œuvres n'échappe pas à la science universelle. Numéro 6. Je cherche, dans un matin sans pluie, il a commencé à construire sous les moqueries des habitants. Il survit avec ceux qu'il devrait sauver. Numéro 7. Je cherche une pionnière, réformatrice, surintendante, militante, l'information visuelle, c'est elle, bien sûr, pour comprendre les statistiques et apporter plus d'efficacité pendant les épidémies, pendant les guerres. Allez, petit questionnaire, non, il suffit tout simplement de faire travailler un petit peu la tête et en même temps aussi deviner. Ben, c'est un petit peu ça. Et puis, les choses qu'on connaît, hein. C'est la culture générale, c'est la connaissance générale. On entend parler, mais il faut écouter. Quand on écoute, on prend à droite, à gauche. Hein, c'est pas, disons, on n'apprend pas tout ça à l'école. Hein. On apprend dans la grande école de la vie. Ben oui, la cardinale d'école, ça me dit... Non. Pas l'école qui me l'apprend tout ça. J'ai appris pour moi-même pour la suite. Hein. Non, pour vous dire, il faut continuer à apprendre. Ce n'est pas le fait, nous l'école, nous pas l'école. Hein, on n'est pas à l'école encore plus. Hein, bon, pas à l'école, mais vous apprenez. Hein, parce que ce qui est à l'école, on arrête d'apprendre. Une fille la même. Alors, hein, voyez un petit peu, disons, une personne qui est avide, qui veut connaître les choses. Hein, ces gens-là écoutent. Hein, écoutent, ils veulent participer, ils veulent jouer, ils veulent chercher. Comme moi, je cherche. J'ai pas la réponse, moi. Vous avez me donné la réponse, parce que je cherche. Les noms célèbres, commençant par la lettre N, comme Nana, comme Nini, comme Nono. Hein, voilà, les noms célèbres. Alors là, je cherche une série télévisée française avec un commissaire de police, série qui a été plus d'une vingtaine d'années sur nos écrans. Numéro 2, je cherche celui qui a écrit que l'année 2026 aura ses crises environnementales, géopolitiques. Il en a écrit des choses, se sont avérées vraies. Numéro 3, je cherche un

inventeur, un fondateur. Grâce à lui ont lieu les attributions annuelles pour les grandes œuvres humanitaires. Numéro 4, d'origine italienne, il s'installe en France et devient un des plus grands chefs dans l'armée royale. Il gagne des batailles dans les années 1700, guerre, réforme, esclavage. Bah oui, c'est lui. C'est qui? Numéro 5, je cherche un mathématicien, un physicien, ce qui gravite autour de...

Les moqueries des habitants, il survit avec ceux qu'il devrait sauver. Numéro 7. Ah oui. Je cherche une pionnière, réformatrice, surintendante, militante de l'information visuelle pour comprendre les statistiques et apporter plus d'efficacité pendant les épidémies, pendant les guerres. 5-2-5-1-7-2-6-9. Bonne chance!

À 9h22, les amis, le questionnaire, un questionnaire que je vous propose chaque matin, bien sûr, après 9h, pour septembre, avec ces 7 cadeaux. Il y aura un gagnant ou une gagnante, une seule personne qui aura ces 7 cadeaux. Parce que vous jouez, vous revenez après jour, vous multipliez vos chances, bien sûr, parce que vous serez, bien sûr, chaque jour dans, pour le tirage au sort. Hein. Vous avez joué tous les jours, alors votre nom, bien sûr, chaque jour, votre nom ira dans le tirage au sort. Je crois que vous avez tout compris. Hein. Voilà, les noms célèbres, ce matin, je cherche les noms célèbres avec la lettre N. Numéro 1, N comme numéro 1, voilà, N. Je cherche une série française, télévisée française, avec un commissaire de police. Avec un commissaire de police. Avec un humoriste. Série qui a été plus d'une vingtaine d'années sur nos écrans. Numéro 2, je cherche celui qui a écrit que l'année 2026 aura ses crises environnementales, géopolitiques. Il en a écrit des tonnes, on peut dire des choses qui se sont avérées vraies. Numéro 3, je cherche un inventeur, un fondateur, celui qui a quand même, grâce à lui, hein, il y a chaque année des attributions hein, pour les grandes œuvres, les grandes récompenses, bien sûr, pour les œuvres humanitaires. Numéro 4, d'origine italienne, il s'installe en France et devient un des plus grands chefs dans l'armée royale. Il gagne des batailles dans les années 1700. Guerre, réforme, esclavage, c'est... Numéro 5, je cherche un mathématicien, un physicien. Ce qui gravite autour de ses œuvres n'échappe pas à la science universelle. Numéro 6, je cherche celui qui, un matin sans pluie, commence à construire sous les moqueries des habitants. Il survit et sauve ainsi beaucoup. Numéro 7, je cherche une pionnière, une réformatrice, une surintendante, une militante. L'information visuelle pour comprendre les statistiques et apporter plus d'efficacité pendant les épidémies et pendant les guerres. Bonne chance les amis, on vous attend sur le 525 17 269 avec la lettre N, les noms célèbres.

Non, c'est pas, il y a du boulot là, hein. Il faut tout simplement essayer. C'est toute une vie, hein. Quand on cherche, quand on joue, moi je remarque ça, hein. Quand je joue, quand il y a des choses à la télé, j'aime bien, hein.

monde veut prendre sa place, il y a des... Hein, voilà, mais c'est toute une vie qu'on voit là, hein, qu'on entend. C'est toute une vie, ce qu'on a appris, ce qu'on a entendu à droite, à gauche. C'est ça qui peut aider pour trouver les réponses.

Allez, on attend. J'attends la première personne, une deuxième et puis une troisième aussi, pourquoi pas. Je suis optimiste. Voilà, j'attends. Hein. Voilà, 9h27. Hein, on vient même avec pas moins que 5. Pas moins que 5. Mais à peu près 5, 6, 7 mots, noms célèbres ce matin, la lettre N. Après, on peut départager toujours hein, si quelqu'un d'autre arrive avec moins que ça, moins de bonnes réponses. Alors là, vous pouvez toujours gagner. Hein, on ne sait jamais. Hein. Voilà, bonne chance à vous les amis. Mais tout simplement, si vous trouvez quelque chose, vous jouez. Et comme je le dis tout le temps, on peut remettre le questionnaire pour après aussi, c'est-à-dire demain, non, c'est samedi et puis dimanche. Lundi, je peux revenir avec le même questionnaire aussi. Hein, voilà. Ben oui, je n'ai pas vous donner les réponses après. C'est pas moi qui joue, c'est vous qui jouez. Hein, allez, 5, 2, 5, 1, 7, 2, 6, 9. Bon, redonne bonne question. Voilà, un petit mini, c'est mini, hein, c'est pas beaucoup, rien que 7 mots à trouver. Hein, 7 noms célèbres, hein, avec la lettre N. N comme Nana, comme Nini. Hein. Alors, numéro N, numéro N série, télévision bien sûr française, N commissaire de police. N série qui jouait plus d'une vingtaine d'années, hein, l'ONU télévision. Numéro 2, me bureau N. Dumoun, qui n'écrit l'année 2026, qui pouina une crise d'environnement, géopolitique, etc., etc., dans le monde entier, là. Hein. Il écrit des choses, il écrit pas mal de choses qui ne tombent vraies. Hein. Numéro 3, me bureau N. Inventeur. Petit chenapan, toi tu me dis, rôde toujours. Voilà. Ouais, petit mal appris. Alors, Bobby Roode, un inventeur, un fondateur, un kin, qui grâce à lui, nous gagne une récompense chaque année pour une œuvre humanitaire. Numéro 4, Bobby Roode, un Dumoun, sur l'origine italienne. L'installe en France et l'invinène des plus grands chefs l'armée royale. L'in gagne pas mal de batailles. C'est dans les années 1700. Il fait ban la guerre, il fait ban réforme, l'in dans l'esclavage, l'in institué, on peut pas dire. C'est qui? Numéro 5, numéro 10, mathématicien, physicien et tout gravite autour de ben œuvre qui pas échappe bien sûr à la science universelle. Numéro 6, un grand matin. Sans l'appli, il commence à construire. Ben Dumoun autour commence à rier. Et il survive avec ben ce qu'il a sauvé. Numéro 7, ma bureau une pionnière. Une réformatrice, une surintendante. Une militante et avec lui une gaine d'informations visuelles pour comprendre les statistiques qui apportent beaucoup bon quitteuses qui apportent aussi beaucoup bon quitteuses quand il y a épidémie, quand il y a la guerre. Allez les amis, me bien dire là, me dit aller deux fois avant, trois fois même beaucoup, là me redit aller encore. 5 2 5 1 7 2 6 9.

joue septembre avec les 7 cadeaux. Bien sûr, on va rester sur ce questionnaire-là. Hein, le temps pour vous de trouver, bien sûr. Voilà, on va rester là-dessus, 9h32. Alors, septembre avec ses 7 cadeaux. On a déjà des gagnants au fil des jours, au fil des jeux. Nungay, ban, gagnant. Hein, et ce sont ces gagnants-là qui vont être dans le grand tirage sort de septembre avec ses 7 cadeaux. Et une seule personne va obtenir, va gagner, hein, bien sûr, ce joli parcours d'un mois, hein, tout le long du mois de septembre, avec, bien sûr, des mots à trouver. 7 mots à trouver aujourd'hui, c'est la lettre N, les noms célèbres. Et le téléphone marche.

non, personne n'a appelé. Hein. Je vais vous dire quand même s'il y a une personne qui a appelé ou pas. Voilà, parce que la première arrivée, premier servi. Je le dis tous les jours, première arrivée, première servie, première arrivée, premier servi. Alors là, c'est une question de vitesse. Hein, mais si vous avez trouvé au moins 5 réponses, hein, voilà, si vous voulez donner tout aussi, pas mal, hein, pourquoi pas. Alors, les noms célèbres. La lettre N, N comme Nana Mouskouri, hein, qui a remporté le jeu hier. Alors, numéro 1, je cherche une série télévisée française avec un commissaire de police, série qui a été plus d'une vingtaine d'années sur nos écrans. Numéro 2, je cherche celui qui a écrit que l'année 2026 aura ses crises environnementales, géopolitiques. Il en a écrit des choses qui se sont avérées vraies. Numéro 3, je cherche un inventeur fondateur. Grâce à lui ont lieu les attributions annuelles pour les grandes œuvres humanitaires. Numéro 4, d'origine italienne, il s'installe en France et devient un des plus grands chefs dans l'armée royale. Il gagne des batailles dans les années 1700. Guerre, réforme, esclavage, entre autres, c'est... Numéro 5, je cherche un mathématicien, physicien, ce qui gravite autour de ses œuvres n'échappe pas à la science universelle. Numéro 6, un matin sans pluie, il commence à construire sous les moqueries des habitants, il survit avec ce qu'il sauve. Numéro 7, je cherche une pionnière réformatrice, surintendante, militante, l'information visuelle pour comprendre les statistiques et apporter plus d'efficacité pendant les épidémies et pendant les guerres.

0: Allô?
1: Oui. Voilà, il y a une personne qui vient d'appeler, qui vient tout juste de raccrocher aussi. Voilà, nous avons déjà une première participante qui m'a donné plus ou moins les noms célèbres. Voilà. Alors là, il faut qu'il y ait d'autres personnes qui jouent aussi, hein. C'est important, parce que comme ça, je peux départager. Parce que la première personne qui vient, je le dis tout le temps et je le redis encore, la première personne qui vient avec les 7 mots correctement bien donnés, alors cette personne, bien sûr, gagne à tous les coups. Hein, les autres qui viennent après, voilà, alors là, si jamais il y a... à moins, les autres qui viennent aussi donnent des noms, les 7 noms correctement, alors là, vous irez sûr. Pas probablement, mais vous irez certainement dans le tirage au sort. Parce que là, je continue à prendre. Mais, si jamais il y a des mots marquants, là, des noms marquants, hein, si vous ne donnez pas les noms correctement, je vais essayer de départager en comptant les points. C'est pour ça que je demande aux auditeurs d'appeler. Hein, comme ça, on peut départager. Mais au cas, il n'y a personne, la première personne n'a pas donné correctement, mais il n'y a aucun gagnant. Ben oui, c'est comme ça, hein, si vous avez bien suivi. Si la première personne a appelé, il y a des mots marquants et tout, ben alors là, je suis désolée, il faut que ça gagne à tous les coups. Hein. Ben voilà, pour donner tout, mais à moins s'il y a d'autres personnes qui jouent. J'attends toujours.

Parce que le jeu, c'est de donner les sept mots, les sept noms. Hein, c'est ça le jeu. Hein, voilà. Si on ne donne pas correctement la première personne qui appelle, je ne peux pas accorder. Hein. À moins s'il y a d'autres personnes, je crois que vous m'avez bien comprise là. S'il y a d'autres personnes qui appellent, par la suite, alors on peut départager. Je peux départager en comptant les points. Mais là, pour l'instant, il y a eu quand même, c'est pas sans faute, hein, il y a quand même des bémols, il y a quand même des noms incorrects et tout ça. Voilà, c'est pour ça que je vous demande de téléphoner là maintenant. Hein. C'est assez facile quand même, parce que la première personne quand même a donné pas mal. Elle pouvait vous trouver ce qu'elle n'a pas pu trouver aussi. Hein. Voilà, c'est comme ça le jeu. Et puis, on va départager. 9h40, il ne faut pas attendre. Je vais attendre jusqu'à 9h50 et puis j'arrête tout. Hein. 9h50, hein, j'arrête. Des noms célèbres. Voilà, les noms célèbres aujourd'hui avec la lettre N. Numéro 1, je cherche une série télévisée française avec un commissaire de police. Série qui a été plus d'une vingtaine d'années sur nos écrans. Avec la lettre N, ça ne change pas jusqu'au numéro 7. Numéro 2. Je cherche celui qui a écrit que l'année 2026 aura ses crises environnementales, géopolitiques. Il en a écrit, mais il en a écrit des choses qui se sont avérées vraies. Numéro 3. Je cherche un inventeur, fondateur. Grâce à lui, ont lieu les attributions annuelles pour les grandes œuvres humanitaires. Numéro 4. De

Le génie italien s'installe en France et devient un des plus grands chefs dans l'armée royale. Il gagne des batailles dans les années 1700, guerre, réforme et esclavage. C'est lui. Numéro 5, je cherche un mathématicien, un physicien, ce qui gravite autour de ses grandes œuvres n'échappe pas à la science universelle. Numéro 6, un matin sans pluie, il commence à construire sous les moqueries des uns et des autres, mais il survit quand même à ceux-là avec les siens. Pas avec, oui, les siens et les chiens aussi, voilà. Numéro 7, je cherche une pionnière, une informatrice, surintendante, militante. J'allais dire, pas avec les chiens, mais oui, avec les siens et les chiens. L'information visuelle pour comprendre les statistiques et apporter plus d'efficacité pendant les épidémies, pendant les guerres. Voilà pour les 7 noms célèbres à trouver. Nous avons déjà une première personne. Hein, qui a donné quand même plus ou moins, je dis bien plus ou moins, les 7 noms. J'attends jusqu'à 9h50, bon, comme une bien de ma numéro là, N par N, hein, mais il suffit tout simplement de faire travailler un petit peu, voilà, parce que c'est la connaissance, ce qu'on appelle connaissance générale, c'est la culture générale, hein, des choses qu'on apprend comme ça sur l'état, qu'on apprend à droite, à gauche, quand on regarde la télévision, quand on écoute la radio, quand on entend du monde causer. Ça me dit, écoute, bon causer. Allez, ok.

Voilà, on peut toujours départager par la suite s'il y a une autre personne qui appelle, mais je pense là, il y a quand même quelques nœuds. Hein, on a un petit peu, on ne veut pas foncer, hein, on ne veut pas. Je vois, j'ai constaté depuis des années, vous n'êtes pas tellement joueur-joueur. Hein. Il y a des joueurs et des joueuses, c'est pour ça que certaines personnes reviennent. Voilà, mais pas tous, hein, voilà, pas tous des joueurs, hein, pas tous des joueurs. Allez, on vous attend, il est 9h44, à 9h50, je vais quand même vous dire ce qu'il en est. Hein. Allez, jusqu'à 9h50, je donne du temps hein, pour réfléchir.

Voilà, 9h46, dans 4 petites minutes encore. Voilà, alors là, je vais vous donner quand même les réponses à partir de 9h50.

50, vous avez du temps là, 4 minutes. Et c'est Myriane qui a participé. Elle a donné les réponses, enfin pas toutes les réponses, pas toutes les réponses que j'attendais, mais plus ou moins de bonnes réponses quand même. Voilà. J'attends hein, pour pouvoir départager, pour pouvoir compter les points, parce que là, vraiment, pas évident. Et c'est pas difficile, jusqu'à septembre, vous aurez des questionnaires comme ça. Pour apprendre ? Mais bien sûr ! Un questionnaire qui... Parce que vous serez avec 7 cadeaux, et pas n'importe lesquels, mais des cadeaux bien, bien personnalisés. Je vais voir la personne, hein, je vais entendre la personne, pas la peine de voir aussi, parce que c'est une personne que je ne connais pas aussi. Mais je... Alors, la plupart du temps, ce sont les auditeurs fidèles qui jouent. Hein. Voilà, je les connais bien maintenant. Hein, alors je cherche des cadeaux par rapport à cela et par rapport au jeu aussi, par rapport au jeu, par rapport à tout ce qu'il y a autour de ce jeu et tout. Les cadeaux sont un petit peu choisis par ces critères-là. Ok ?

0: À 9h50, je vous donne les résultats, bien sûr. Alors, les noms célèbres que je cherche ce matin avec la lettre N. Je cherche une série télévisée française avec un commissaire de police, série qui a été plus d'une vingtaine d'années sur nos écrans, hein, N commissaire à police, qui nous connaît assez bien, hein, parce que si nous guettons sa série-là, eh bien, on l'entend parler, hein, parce que moi, pas trop, mais on l'entend parler. J'ai regardé une ou deux fois comme ça, mais il y a des noms, hein, parce que comment mon écrit Alice, c'est ça même qui me vient dans la tête, directement ça même. Et puis, je fais des petites recherches, bien sûr, sur ce nom-là, hein, bien sûr. Mais il y a des choses qui restent. Hein. On apprend, on entend, ça reste dans la tête. Hein. Allez, numéro 2. Je cherche celui, mon bureau Tendimoun, qui n'écrit qu'il est année 2026, pendant une crise de l'environnement, géopolitique. Elle n'écrit pas mal de choses qu'il réalisait. Hein. Numéro 3, en bureau, un inventeur, un fondateur, encore une minute, voilà, qui, grâce à lui, il a une récompense chaque année. Hein. Et puis, numéro 4, c'est un, il est d'origine italienne, mais il est installé en France. Il est un grand chef dans l'armée royale, il a eu pas mal de batailles dans les années 1700, guerre, réforme, esclavage, entre autres. Numéro 5, mathématicien, physicien, qui tous gravitent autour de ses œuvres, qui n'échappent pas à la science spirituelle, etc. etc. Un grand matériel élevé, il commence à construire tout du mounrier, mais il survive avec les siens et les chiens. Ça, c'est pour vous aider à trouver, bien sûr. Et une bureau, une pionnière, réformatrice, surintendante, militante, l'information visuelle pour comprendre les statistiques et apporter plus d'efficacité pendant les épidémies et pendant les guerres. Hein, 9h 50, c'est fini les amis, on arrête là, ok?
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Le mois de septembre, septembre avec ses sept cadeaux. 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Pour les sept mots, les sept noms à trouver. Après 9h jusqu'à près de 10h. Et c'est Myriane qui joue ce matin, Myriane Nulia. Merci beaucoup, Myriane. Alors, première question. Je cherche quoi ? Je cherche une série télévisée française avec un commissaire de police. Une série qui a été plus d'une vingtaine d'années. Une

C'est un petit peu la lettre N, mais c'est Navarro. Et Myriam a donné la réponse, c'est le commissaire Navarro. Voilà, Antoine Navarro, hein, son nom c'est Roger Hanin, qu'on connaît bien, Roger Hanin, acteur. Hein, il joue le rôle d'un commissaire qui élève seul sa fille. Numéro 2. Celui qui a écrit que l'année 2026 aura ses crises environnementales, géopolitiques, il en a écrit des choses, des tonnes, qui se sont avérées vraies. Myriam dit que c'est Nicolas Hulot. Non, mais c'est Nostradamus. Ben oui, Nostradamus, on connaît, il a prédit pas mal de choses. Hein. Il a écrit, mais je ne pouvais pas dire prédit. Hein, vous allez savoir tout de suite. Hein, voilà, je ne suis pas bête. Hein, parce que, non, mais il faut quand même essayer de voyez. Alors là, mais quand il écrit, hein, il écrit, parce que là, maintenant, ses écrits sont restés. Hein. Voilà. Les écrits restent, comme on dit, hein, voilà. Que l'année 2026, parce que là, vous allez voir, de plus on entre, on voit que Nostradamus a écrit pas mal de choses. Moi, j'ai connu Nostradamus, alors je ne l'ai pas connu comme ça, mais je l'ai connu un petit peu à travers mon papa. Hein. Il a parlé pas mal de Nostradamus. Nostradamus, il a écrit quand même hein, des choses qui se sont avérées vraies. Il y a beaucoup de choses qui lui disaient arriver. C'est Nostradamus. Numéro 3. Alors, pour Tendimoun, qui n'invente, il y a un inventeur, il y a un fondateur, et c'est grâce à lui qu'on a des récompenses annuelles pour de grandes œuvres comme la paix, comme tout ça. C'est bien sûr Nobel, Monsieur Nobel, et Myriam a trouvé, hein, c'est Alfred Nobel. C'est facile, voyez, hein, le prix Nobel de la paix. Mais ce prix Nobel-là, c'est quelqu'un derrière, il s'appelle Nobel. Voilà. Numéro 4, d'origine italienne. Il s'installe en France et devient un des plus grands chefs dans l'armée royale. Là, Myriam n'a pas trouvé. Non. Hein, il gagne les batailles hein, dans les années 1700. Si on cherche, on remonte un petit peu, on va voir qui a occupé vraiment cette place en France dans ces années-là. Hein, comme grand chef des plus grands. Hein, voilà. Et puis empereur aussi, ça je ne pouvais pas le dire, bien évidemment, mais là on parle de ces guerres, de ces batailles, et surtout de ces guerres, de ces réformes, et surtout cette institution, l'esclavagisme, l'esclavage. Hein, voilà, il est derrière tout ça, c'est Napoléon, Bonaparte, c'est Napoléon. Numéro 5, mathématicien, vous voyez des choses qu'on connaît. Ben oui, il a dit, mais Napoléon, mais oui, Napoléon, trop tard. Mais lui, il a trouvé le Bonaparte. Alors, il s'est installé comme en France. Numéro 5, mathématicien, physicien. Hein, ce qui gravite autour de ses œuvres n'échappe pas à la science universelle. Il a trouvé la gravité. Pourquoi je dis tout ce qui gravite. Vous voyez, il faut bien garder tous ces mots-là en tête. De ses œuvres qui n'échappent pas à la science universelle, la gravité, c'est bien sûr Isaac Newton. Mais Myriam n'a pas trouvé, elle m'a dit Newman. Hein, c'est Isaac Newton. Numéro 6, mais c'est lui bien sûr, Noé. Noé qui construit l'arche. Hein, l'arche de Noé, on connaît. Hein, beaucoup de gens peuvent rire autour de lui. Mais comment il met les pieds dans le bateau, le déluge commence. Il sauve les siens et les chiens et pas mal d'autres animaux encore. Numéro 7, on a déjà parlé d'elle. Parce qu'on s'est célébré sur la journée, hein, c'était le 12 mai dernier, vous vous rappelez, il y avait même la chanson de Capéo, hein, je crois bien, voilà, avec Femme de Feu, Nightingale, bien sûr, avec la lampe, la dame à la lampe, hein, Nightingale, hein, pionnière, je ne peux pas dire infirmière, on va trouver ça tout de suite, mais si vous cherchez, vous voyez, Nightingale, la lettre N, elle a fait vraiment, c'est grâce à elle l'information visuelle hein, pour comprendre les statistiques et elle a fait beaucoup pendant les guerres, les épidémies, grâce à apporter, surtout à apporter des soins. Elle a été même surintendante dans le ward des femmes hein, parce qu'il y avait quand même côté sanitaire, côté tout ça, c'est elle qui a apporté le bien-être, l'hygiène.

Hein, c'est pour ça qu'il y a des épidémies aussi, hein, vous voyez. Pourquoi? Hein, parce qu'il faut nettoyer même les hôpitaux, il faut laver, il faut. Mais elle était. Hein, il faut pour que les gens ne tombent pas malades en étant déjà malades. Vous voyez? Allez. Mais malheureusement, Myriam, il n'y a eu personne pour débalancer, pour départager. Et c'est mort, hein? Parce que tu n'as pas donné toutes les bonnes réponses. Tu n'as donné que quelques bonnes réponses, quelques noms. Ben, c'est pas possible parce que je dis la première personne qui arrive avec tous les mots. Hein, alors, tu as trouvé Navarro, tu as trouvé Nobel, tu as trouvé Noé, Nightingale, que 4. 4 sur 7. Hein. Désolée, Myriam, mais merci quand même. Hein, merci, du fond du cœur.

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Romains 13, 8 à 12. Aimer les autres, c'est obéir à la loi de Dieu. N'ayez aucune dette envers personne, sauf la dette de l'amour que vous devez avoir entre vous. Celui qui aime les autres obéit parfaitement à la loi. En effet, vous connaissez les commandements. Ne commets pas d'adultère, ne tue personne, ne vole pas, ne désire pas ce qui ne t'appartient pas. Ces commandements et tous les autres sont contenus dans cette parole. Aime ton prochain comme toi-même. Quand on aime, on ne fait aucun mal à son prochain. Par conséquent, aimer, c'est obéir parfaitement à la loi. Vous connaissez le temps où nous sommes. C'est le moment de sortir de votre sommeil. En effet, quand nous avons cru au Christ, le salut était encore loin. Maintenant, il est plus près de nous. La nuit est bientôt finie, le jour va se lever. Alors débarrassons-nous des actions mauvaises commises pendant la nuit. Prenons les armes utilisées en pleine lumière.

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1: Maya Dessalle, bonjour.
2: Bonjour Christelle.
1: Alors de retour en studio dans Habiter notre île ce matin, on vient d'écouter Grand Corps Malade et Charles Aznavour. Je crois que c'est une chanson que vous avez découverte ce matin.
2: Tout à fait.
1: Tu es donc, j'apprends, et c'est peut-être le cœur de votre métier. Vous pourrez nous le dire et développer un peu sur le sujet. Et peut-être que la première question que j'avais envie de vous poser justement, c'est qui est Maya Dessalle? Qui êtes-vous, Maya Dessalle?
2: Alors ça, c'est une bonne question. Qui peut être très vaste. Alors, en fait, on a tous de multiples identités, je pense, selon les contextes, selon les gens à qui on s'adresse, nos interlocuteurs. Et aujourd'hui, je dirais que je suis donc Maya Dessalle, belge d'origine, habitant Maurice depuis 25 ans. Je suis maman, je suis anthropologue, je suis trêleuse, je suis employée d'Eclosia. Donc voilà quelques pistes de réflexion.
1: Alors, peut-être qu'on aimerait savoir un peu plus sur le métier d'anthropologue, puisque vous disiez « je suis anthropologue » et c'est vrai que je vous reçois aussi avec cette casquette-là ici, dans « Habiter notre île », ça a du sens, en particulier dans cette émission-là. Qu'est-ce que c'est qu'une anthropologue ou un anthropologue ?
2: Oui, alors c'est vrai que c'est un terme peu de gens connaissent, en fait, souvent quand je dis que je suis anthropologue, on me regarde avec des yeux tout ronds. Anthropologue, c'est simplement que l'anthropologue, il étudie l'être humain. Donc, il va l'étudier sous tous ses aspects, que ce soit physique, physiologique, mais aussi culturel, social, linguistique. Et donc, moi, je suis anthropologue culturel. Et de par mon parcours, je me suis spécialisée sur l'île Maurice et l'interculturalité.
1: Alors, justement, à quel moment vous choisissez de venir à Maurice? Pour quelles raisons vous vous intéressez à Maurice en particulier? Quand je regarde votre parcours, il me semble que vous avez commencé vos études au Bénin.
2: Alors oui, long parcours. Je fais une année au Bénin après mon bac en Belgique. Et le Bénin, je m'inscris en anthropologie à l'université de Cotonou, qui est une première approche pour moi et parce que j'étais passionnée des cultures africaines. Donc,
1: Qu'est-ce qui a développé cette passion? Pourquoi vous vous êtes passionnée pour les cultures africaines en particulier? Ce n'est pas forcément intuitif venant de Belgique.
2: Tout à fait. Alors, pourquoi? Parce que mon beau-père, le mari de ma mère à l'époque, partait au Bénin pour le travail. Il était dans l'audiovisuel et il faisait plusieurs voyages pendant 2-3 ans comme ça. Et donc, chaque fois, il me racontait, il revenait avec des masques, avec des statues, avec des tissus. Et ça m'attirait énormément. Et puis, à l'école, j'avais un cours d'histoire de l'art. Et on a étudié l'histoire de l'art africain dans la dernière année. Et là, ça a été... j'ai dit, OK, je veux faire ça comme étude. Je ne savais même pas que c'était l'anthropologie. Je ne savais pas que ça s'appelait comme ça. Mais je voulais étudier les traditions africaines. Et donc, c'est très vaste. À l'époque, c'était très naïf. Mais je me suis dit, je vais partir en Afrique pour m'immerger, pour voir si c'est vraiment ça que je veux étudier et comment je reçois ça. Et donc, à 17 ans et demi, je me retrouve à partir au Bénin seule, m'inscrire à l'université là-bas et avoir une expérience d'une année au Bénin, à Cotonou.
1: Donc, il y avait une dimension d'aventure aussi, quand même, à 17 ans, même pas encore 18 ans, de partir comme ça. Vous étiez assez aventurière, déjà.
2: Alors, aventurière, et je pense un besoin de sortir de ma zone de confort. J'ai habité Bruxelles.

0: seule, ben, du coup, pendant 17 ans, là, avec quand même beaucoup de facilité dans ma vie, je vais dire, et besoin de bousculer tout ça, de bousculer le monde dans lequel je vivais, de voir autre chose. Et je pense que finalement, après coup, je me dis, cet aspect d'anthropologue était déjà en moi, même si après je l'ai étudié, mais ce regard anthropologique, cette curiosité de l'autre, cette envie de comprendre, de connaître, et de pas se dire, moi, ma culture est la meilleure et supérieure, et envie d'apprendre des autres, je pense que ça a toujours été là en moi, et donc voilà, le parcours était tracé.
1: Alors, vous arrivez au Bénin et ensuite, comment, à quel moment, en fait, Maurice se profile à l'horizon de vos recherches?
0: Oui, alors bah, donc le Bénin, c'est une année, un peu une parenthèse. Et puis je retourne à Bruxelles où j'étudie l'anthropologie. Je fais mes 2 premières années universitaires là à Bruxelles et bah, je rencontre un belgo-mauricien qui lui habitait en Belgique mais repartait à Maurice. Et donc je lui dis, ben, je te suis. Et donc là aussi, un peu l'aventure. Donc j'avais 2 années à finir encore en anthropologie, j'avais pas fini. Et donc au bout de 4 ans d'études, je le rejoins ici. Et donc voilà, j'arrive et je repars plus en fait.
1: Vous arrivez diplômé d'anthropologie finalement et Maurice devient votre terrain de recherche.
0: Voilà, parce qu'en fait, pour la fin de ma maîtrise, je devais choisir un sujet de mémoire et donc j'étais déjà venue à Maurice pour le voir. Et là, en fait, c'est vrai qu'à Maurice, tout de suite, je suis étonnée par cette multiculturalité, par toute cette diversité de cultures qui se côtoient. Et que ce soit au niveau des langues, au niveau de la cuisine, au niveau des religions, des pratiques religieuses. Et donc assez vite, ça me questionne, j'ai envie de mieux comprendre comment ça fonctionne. Et donc, je choisis mon sujet de mémoire, mon premier mémoire, autour des langues, de l'usage des langues, l'usage identitaire des langues, et notamment la langue créole qui vient cimenter toute cette nation.
1: Alors, vous habitez maintenant Maurice depuis 25 ans, vous avez étudié Maurice en tant qu'anthropologue, mais vous vivez aussi à Maurice en tant que femme, en tant que Maya de Salles, en tant que, vous l'avez dit tout à l'heure, vous faites aussi des trails en tant que trailleuse, donc vous parcourez le territoire, vous rencontrez les gens, vous avez des amis ici. Au bout de 25 ans, est-ce que vous vous sentez mauricienne et qu'est-ce que ça pourrait vouloir dire pour vous être mauricienne?
0: Alors, moi je dis souvent que je suis belge d'origine et mauricienne de cœur, parce que malheureusement je n'ai toujours pas mes papiers mauriciens. Mais oui, je pense que je suis un mélange. En fait, je suis plus tout à fait belge et je ne suis pas totalement mauricienne. Et comme pas mal de Mauriciens qui sont issus de différentes vagues de migration, moi aussi, j'ai ce côté très multiple dans mon identité. Et donc, c'est vrai que quand je vais en Belgique, quand je retourne là-bas, bah, j'ai parfois, je suis un peu perdue. Il y a des réflexes que je n'ai plus dans le langage. Il y a des ayo ou des termes plus créoles qui viennent. Et en même temps, bah, ici à Maurice, ça va dans l'autre sens aussi. Je ne suis pas mauricienne de naissance. Et même si je connais très très bien le territoire, la culture, la société. Ben, il y a ce doux mélange entre les deux qui est un peu à ma sauce de belgo-mauricienne aujourd'hui.
1: Est-ce que finalement cette culture mauricienne qui vous a un peu fasciné ou ces cultures mauriciennes qui vous ont attiré, fasciné, est-ce que c'est quelque chose que vous n'aviez jamais vu ailleurs éventuellement? Est-ce que c'est quelque chose qui vous a étonné? Pour quelle raison en fait? On s'étonne autant parce que finalement on peut se dire que du métissage, il y en a un peu partout, du multiculturalisme, on en trouve aussi en Europe. Finalement, il y a différentes cultures sur un territoire. Qu'est-ce qui paraît étonnant pour un regard, un jeune regard, le jeune regard que vous aviez à cette époque-là, étranger qui débarque de Belgique?
0: Oui, effectivement, les métissages existent partout, la multiculturalité, et à Bruxelles, on est vraiment cosmopolite, donc ça c'est sûr. Moi, ce qui m'avait piqué la curiosité, c'était de voir que, en fait, la société mauricienne a cette tendance, et qui est très politisée, de diviser, d'étiqueter les populations.

0: selon leur origine, leur culture et leur religion. On sait bien ce que c'est. Et donc, c'est vrai que je constatais en observant, je me disais, bah, toutes ces religions sont là, elles se côtoient, mais on étiquette, on divise. Mais pourtant, je vois des catholiques qui font le pèlerinage de Mahashivaratri à l'époque. Je vois des hindous qui vont aller au Père Laval. Et je me dis, bah, voilà, il y a quand même des lieux de perméabilité, de rencontre. Et donc, ça pique ma curiosité, à l'époque, surtout au niveau des langues, parce que j'essayais de comprendre, en parlant un mauricien, on parle français, et puis tout d'un coup, il y a des mots de créole, des mots d'anglais qui rentrent. Ils connaissent tous, les mauriciens, quelques mots de hindi ou de bhojpuri. Donc, je me disais, mais comment, finalement, une société se construit avec tous ces héritages, mais qu'est-ce qu'il y a de commun? Quel est ce ciment? Et c'est comme ça que j'en viens à la langue créole, évidemment, qui est cette rencontre de toutes ces cultures, ce besoin de communiquer dans une société très diversifiée et avec des dynamiques identitaires très, très fortes. Donc, c'est comme ça que j'étudie le shift entre les différentes langues, entre les différentes cultures, et que je viens m'intéresser finalement à ce qu'on appelle l'interculturalité. Donc ce domaine, où, enfin ce lieu de rencontre, où on n'est plus dans la langue ancestrale ou la culture d'origine de chaque population, mais où on est vraiment dans une culture mauricienne, où il y a la rencontre de tous ces éléments culturels d'origine.
1: Donc l'interculturel, ce serait quelque chose de différent de la multiculturalité finalement.
0: Ouais, tout à fait.
1: Qui est lié à cette rencontre.
0: Voilà, le multiculturel, souvent on va le schématiser par des petits cercles qui sont les uns à côté des autres. Et souvent on entend dire, voilà, on se côtoie mais on ne se mélange pas. Donc il y a une perméabilité. Et l'interculturel, c'est si ces cercles se rencontraient, il y a bien sûr des zones où à la maison, on continue à parler peut-être une langue ancestrale, mais à l'école, au travail, à la boutique, on va parler une langue commune. Donc je prends l'exemple pour la langue parce que c'est plus facile, mais il y a la même chose pour la cuisine et même pour le côté religieux, l'organisation familiale, etc. Et donc voilà, cet interculturel, pour moi, c'est vraiment un élément central où on va mettre plus en avant ce qui nous rassemble en tant que Mauriciens plutôt que ce qui nous divise et nous différencie. Et si on veut mieux vivre ensemble, c'est forcément ça qu'il faut valoriser dans notre société.
1: Alors, justement, en parlant de valoriser l'interculturalité, il me semble aussi que quand on arrive dans un nouveau pays, pour en avoir moi-même aussi fait l'expérience en allant en France, on est aussi confronté à cette autre culture que l'on côtoie, et ça peut aussi modifier des choses en nous. Est-ce que vous avez le sentiment et l'impression que il y a des choses en vous qui ont été modifiées et que, d'un point de vue identitaire, alors vous l'avez évoqué tout à l'heure, effectivement, maintenant vous vous sentez d'une certaine manière un peu métissée, belge d'origine, mais mauricienne de cœur. Mais qu'est-ce que ça a pu modifier en vous, finalement?
0: Alors oui, certainement que ça a modifié des choses. Maintenant, comme on disait juste avant l'émission, j'ai passé plus de temps de ma vie à Maurice qu'en Belgique. Donc forcément, il y a une influence. Je dirais que je me suis mauricianisée, créolisée. Et en fait, ce qui est intéressant, je me faisais la réflexion que j'ai étudié comment les cultures d'origine qui arrivent avec les populations à Maurice se sont transformées. Il y a eu des échanges, des inventions, des innovations, des appropriations des cultures des uns des autres. Et en fait, moi, je vis ce même processus. C'est juste que je ne m'étudie pas moi-même. Mais il y a forcément une enculturation dans la culture mauricienne.
1: Donc, vous appelez ça une enculturation?
0: Oui, l'apprentissage d'une culture, l'enculturation. Souvent, on a cette enculturation en tant qu'enfant. Depuis le plus jeune âge, on va être enculturé dans un certain milieu, une certaine culture. Mais ça peut arriver toute la vie, évidemment. Donc, on va adopter des traits culturels. C'est très naturel et inconscient souvent. Donc c'est vrai que là, en préparant l'émission, je me suis dit, bon, qu'est-ce qui fait que je ne suis plus tout à fait belge? Certainement des éléments assez subtils dans mon langage, parce que c'est vrai qu'ici, je vais me concentrer pour ne pas utiliser des termes belges, du français belge, donc 96,

1949, etc. Mais dans l'autre sens, voilà, il y a des termes mauriciens, de notre français ou de notre créole mauricien, qui sortent, et je ne sais même plus les mots en français pour me faire comprendre en Belgique. Donc ça, c'est sûr qu'il y a cette transformation.

0: jamais le même goût chez chacun d'entre nous, peut-être.
1: Les familles sont différentes. Et c'est vrai que moi, je sais, on avait rigolé avec ça parce que je fais de temps en temps des farata avec du curry. Et en fait, moi, je fais des lentilles noires et je mets les lentilles dans le farata. Et quelqu'un m'a dit, mais ça ne se fait pas.
0: C'est sacrilège.
1: Ça ne dit jamais ça aux Mauriciens. Sacrilège. Et donc, j'étais, mais pourquoi? Je ne comprends pas. Et voilà, c'est juste un fait. Ça ne se fait pas. Donc, je pense qu'il y a des choses comme ça où c'est à ma sauce, comme tous les métissages. Et après, moi, je pense qu'il y a cette richesse culturelle que j'ai appris à adopter. C'est-à-dire que, moi, je suis d'une famille sans religion, plutôt athée. Mais ici à Maurice, je me suis retrouvée à aller dans des messes catholiques, à aller faire des gâteaux Diwali que je distribue aux voisins, à célébrer Ganesh Chaturthi avec une famille marathi. Donc je pense qu'il y a tellement de richesses à côtoyer les autres cultures et il y a tellement de choses à apprendre des autres. Et voilà, on prend une chose, une autre, les autres on laisse de côté et c'est un doux mélange de tout ça.
0: Alors, peut-être qu'on peut glisser tout doucement vers le sujet sur lequel j'ai voulu porter mon attention plus particulièrement aujourd'hui, qui est en fait les tradis pratiques, puisque ça, vous avez écrit de nombreux articles et vous avez beaucoup travaillé aussi sur ce sujet-là. Et en lisant vos papiers, j'ai trouvé ça vraiment passionnant. La manière dont justement ces tradis pratiques sont interculturels aussi et la manière dont vous avez approché ça. Est-ce que vous pouvez nous expliquer ce que ça veut dire, une tradis pratique déjà, puisque c'est le titre de plusieurs papiers que j'ai lus de vous. Qu'est-ce que c'est qu'une tradis pratique à Maurice?
1: Oui, alors les tradis pratiques, en fait, c'est le terme pour parler des médecines traditionnelles, donc des pratiques de soins traditionnelles, qu'on a appris de manière traditionnelle, souvent de père en fils, de mère en fille. Et donc, je me suis penchée sur les tradis pratiques à Maurice. Pourquoi ? Parce que, déjà, alors, on va retourner au Bénin, du coup. Au Bénin, j'ai été assez immergée dans le monde du vaudou et de toutes ces religions populaires, des pratiques autour, et donc notamment les médecines traditionnelles. Et puis quand j'arrive à Maurice, un de mes premiers projets sur lesquels je travaille, c'est pour le Morne. À l'époque, on préparait le dossier pour l'UNESCO. Et donc, en faisant du terrain au Morne, à Chamarelle, à la Golette, dans mes interviews, les gens viennent à me parler beaucoup des plantes médicinales qui vont cueillir sur la montagne, des âmes qui errent sur la montagne. Donc je commence petit à petit à m'imprégner de ces croyances, de ces pratiques mauriciennes. Et donc, ça pique ma curiosité. Et quand je fais mon master à La Réunion, à l'époque, et puis qui sera suivi du doctorat, je veux étudier donc ces tradis pratiques mauriciennes, comprendre comment ça se passe, ce paysage mauricien. Donc là, comme pour les langues, comme pour la cuisine, on a aussi hérité à Maurice tous ces migrants qui arrivent à différentes époques, différents contextes. Ils arrivent avec leurs pratiques médicales, avec leur conception du corps, de la maladie, de la mort, du monde invisible. Et tous ces héritages se retrouvent ici. Donc c'est vrai qu'on peut soigner avec de l'ayurvédique, de l'homéopathie, de la biomédecine, de la médecine chinoise. Enfin, on a vraiment un grand choix de types de médecine traditionnelle ici. Et donc c'est comme ça que j'en viens à m'intéresser aux tradis pratiques mauriciennes pour ma thèse.
0: Alors, est-ce que vous pouvez nous expliquer un petit peu plus peut-être concrètement comment se manifestent les tradis pratiques, comment ça se déroule? Vous avez écrit plusieurs papiers dessus, vous avez été observé, vous avez rencontré des gens. Concrètement, quel est ce métissage qui a lieu dans les tradis pratiques? À quel endroit vous trouvez de l'interculturalité justement?
1: Alors, c'est complexe comme question. En fait, assez vite, quand j'étudie ces tradis pratiques, donc au début, je pars plus sur un état des lieux, de voir qu'est-ce qui existe comme pratique médicale à Maurice. Et donc, je vois qu'il y a des soins ayurvédiques, etc., différentes origines, différents héritages. Et puis, j'arrive vers des pratiques qui... Autant un créole, un hindou ou un musulman va me parler de telle plante qu'il utilise.

0: utilise en tisane pour soigner telle maladie, tel mot. Et donc je réalise que voilà, il y a des choses qui sont communes au niveau de ces plantes médicinales. Et donc là, on parle de yapana, citronnelle, lamante, enfin, il y a toutes sortes de plantes qui se retrouvent et souvent communes dans les différentes cultures. Mais après, je vais un peu plus loin en voyant que voilà, ma thèse parle de sacré et profane. Donc c'est vrai que la plante en soi est un objet de la nature avec des propriétés, mais il y a un côté sacré derrière. Et c'est là-dessus que je vais aller faire plus de recherches. Et je constate en fait que ce côté sacré, c'est comment on considère la plante et la force guérisseuse de la plante, se retrouve dans plusieurs de ces cultures. Et donc voilà, je peux observer à ce moment-là des gens qui, avant de cueillir la plante, ils vont lui demander la permission. Parfois, ils vont la payer, ils vont verser un peu de riz. Ils vont demander en fait à l'esprit de la nature d'insuffler la force qui permettra de guérir la maladie dans la plante. Donc la plante n'est qu'un objet dans lequel vient se mettre une force guérisseuse. Et donc moi, ça m'a interpellée, surtout étant athée et voyant dans une plante que une plante. Donc j'ai voulu pousser un peu plus. Et donc je suis rentrée plus dans l'étude, non pas des plantes en elles-mêmes, des plantes médicinales, mais de toutes les considérations autour. Donc comment on considère la maladie, le corps, le monde invisible qui nous entoure. C'est vrai qu'on entend beaucoup de gens qui disent ah oui, à Maurice, il y a des superstitions. Et donc ces superstitions m'ont intriguée. Parce qu'en fait, je ferai juste une parenthèse, c'est que les superstitions des uns sont les croyances des autres. Donc c'est vrai que c'est une question de point de vue. Et donc quand on me parlait de ces pratiques-là, en me disant, voilà, il ne faut pas sortir après 6 heures, sinon il y a des nams qui peuvent prendre possession. On ne va pas jouer sous un arbre, on dit aux enfants de quitter sous les arbres. On va rentrer à l'envers dans la maison pour pas qu'il y ait une âme qui nous suive, etc. Donc, je commençais à collecter toutes ces pratiques qui existent.
1: Et qui sont en dehors, en fait, des religions un peu officielles mauriciennes, finalement, qui ne sont
0: Voilà.
1: ni catholiques, ni hindous, ni à proprement musulmans. Enfin, c'est
0: Ouais.
1: vraiment, ce sont des pratiques en dehors, des pratiques qu'on pourrait nommer païennes. Quel mot
0: Voilà,
1: on
0: moi je
1: pourrait
0: dis
1: poser
0: croyance
1: dessus?
0: populaire.
1: Populaire.
0: Parce que c'est vrai que ça n'appartient pas à une religion en particulier, qu'on les retrouve dans beaucoup dans des héritages multiples. Et puis il y a ceux qui disent, oui, mais ça, moi, c'est pas ma croyance. Mais quand même, ils vont respecter certaines choses, même si on ne sait jamais que ça soit vrai. Donc c'est très intéressant à observer. Et donc, c'est vrai qu'à Maurice, bah, je suis allée du coup étudier tous ces aspects-là des tradis pratiques. Donc, autant approcher des guérisseurs, des soigneurs, mais aussi des patients pour comprendre eux comment ils vivaient ça de leur côté.
1: Alors, il y a une notion que j'ai trouvée vraiment intéressante à aborder dans cette question des tradis pratiques. Donc, vous avez évoqué la dimension interculturelle qu'on retrouve. Et une notion en particulier que j'ai trouvée vraiment intéressante à peut-être creuser avec vous, Maya, c'est ce rapport avec les ancêtres dans les tradis pratiques. Parce qu'il me semble que à Maurice en particulier, étant donné notre histoire, étant donné les ruptures qu'il y a pu avoir avec les pays d'origine, notamment pour les descendants d'esclavés, mais même pour les personnes qui étaient engagées, qui venaient d'Inde. En tout cas, tous les Mauriciens, ou en tout cas au moins à un moment donné, expérimenté une forme d'exil, plus ou moins violente. Et il y a toujours dans les tradis pratiques un rapport avec les ancêtres. Quelle importance ça peut avoir?
0: Oui, effectivement. Donc, ce rapport aux ancêtres, moi, je le constate quand, sur le terrain, les tradis praticiens me parlent d'un don qu'ils ont reçu, ce don de guérison qu'ils ont reçu d'un ancêtre. Donc, ça peut être de mère en fille, disons, vraiment de transmettre verbalement le don, mais ça peut être aussi en rêve ou en vision d'un ancêtre fictif ou réel qui vient donner des connaissances, des recettes de tisane qu'il faudra préparer pour le malade. Donc quand j'ai poussé un peu là-dessus, effectivement, c'est un élément assez important, surtout, comme tu dis, dans le contexte d'une île où on est tous des migrants à Maurice, arrivés dans différents contextes, plus ou moins violemment, mais quel que soit le contexte, en fait, c'était une arrivée, enfin, on est très loin de toute autre terre, et c'était un déchirement, c'était un exil, c'était, c'est jamais facile.
1: Quoi qu'il arrive, loin de sa culture, loin de sa d'origine. Culture.
0: Voilà. Et donc, je pense que, bah, soit il y a le souvenir de cette culture d'origine, dans certains cas, on sait d'où venaient nos ancêtres, et on va construire une imagerie autour de l'Inde, de la Chine, de la France, etc. Et puis, il y a ceux qui n'ont pas le souvenir, qui ont été totalement acculturés dans ce cas-là. Il y a eu une vraie coupure, un oubli de ces racines. Et donc, il y a, identitairement, on a tous besoin de poser nos racines quelque part. Je disais tout à l'heure, moi, je suis belgo-mauricienne aujourd'hui. Je pense qu'on a tous besoin de savoir d'où on vient et où poser nos racines. Et donc, dans certains cas, on constate que cet appel à l'ancestralité, qu'il soit fictif ou réel, peu importe en fait, nous permet de nous asseoir, de poser nos racines et de nous ancrer dans un territoire. Et du coup, au niveau de Maurice, j'ai pu spécialement étudier ce qu'on appelle les gardiens à la cour. Je ne sais pas si vous connaissez. Gardiens à la cour, c'est dans un coin de la cour, on a un petit hôtel. Et il y a des rituels qui sont effectués pour certains quotidiennement, mais c'est souvent mensuellement. Et ce gardien à la cour, ça peut être un esprit, un ministre-prince, parfois on l'appelle, mais ça peut aussi être un ancêtre ou deux ancêtres. Et chez ceux chez qui j'ai pu observer ces gardiens à la cour, il y avait vraiment l'importance d'honorer les ancêtres à travers le gardien à la cour. Et donc, il y a la croyance que si on ne les a pas honorés, on les a délaissés, ou bien on n'a pas tenu une promesse qu'on leur avait faite, bah à ce moment-là, l'ancêtre va se retourner contre la famille. En fait, il y a eu une rupture dans la filiation, dans la généalogie, et le guérisseur, le tradit praticien, va venir pour réhabiliter ces liens de filiation. Donc, il y a eu plusieurs rituels comme ça que j'ai pu observer, où le tradit praticien vient renouer avec les ancêtres de la famille malade. Et donc c'est vrai qu'il y aura vraiment l'importance de réasseoir son ancestralité, de redonner une place même physiquement dans la cour, nettoyer l'espace, réinstaller le gardien à la cour dans un endroit.
1: Est-ce que ça peut fonctionner ? Alors ça me fait penser à cette... un peu nouvelle, voie que prend parfois la psychologie dans le monde occidental. Donc là, on revient sur quelque chose qui est accepté comme scientifique, etc. Est-ce que cette notion de transgénéalogie, par exemple, dont on parle de plus en plus dans la psychologie moderne occidentale, fait lien avec ça, justement? On a le sentiment que c'est peut-être aussi ce besoin, justement, de se rattacher, de garder le lien, de connaître son histoire pour pouvoir continuer d'exister en pleine santé physique et mentale.
0: Ouais, tout à fait. Je pense que tout ce qui est transgénérationnel, des traumas qui se transmettent à travers les générations, c'est bien réel.
1: Et c'est une réponse aussi, voilà, à ça, mais dans une dimension sacrée, finalement.
0: Tout à fait. On peut y répondre de différentes façons. Et c'est vrai que là, on va utiliser le sacré. Et ce qui est intéressant, c'est que du coup, ici à Maurice, on va se créer des ancêtres mauriciens. Donc moi, c'est ça qui m'a intéressée, c'est que parfois, le trauma est tellement fort, la rupture est tellement forte, qu'on ne va pas faire appel à un ancêtre africain, malgache, indien. On va juste faire appel à un ancêtre mauricien et on va finalement créer un peu une autochtonie mauricienne, bien qu'il n'y ait pas d'autochtone à Maurice.
1: Alors, est-ce qu'on peut expliquer ce que ça veut dire justement autochtone ? Peut-être que ceux qui nous écoutent ne savent pas forcément ce que ça signifie, autochtone.
0: Voilà, autochtone, c'est l'habitant qui est de cette terre-là. Donc, c'est vrai qu'à Maurice, on dit qu'il n'y a pas d'autochtone parce que tout le monde est venu d'ailleurs. Donc, on n'a pas une population

0: d'origine à Maurice. Voilà, cette autochtonie, parfois c'est difficile parce que moi, justement, je suis belgo-mauricienne, mais je suis belge d'origine, je connais mon ancestralité et elle est en Belgique. Donc, comment on va poser les racines ensuite à Maurice? Il y a différentes façons, mais cette création d'une lignée mauricienne et d'une filiation qui pose ses racines à Maurice, à travers le gardien à la cour notamment, va être primordiale. Et je pense que ces tradis praticiens, en fait, ils sont des médecins qui utilisent des soins physiques, physiologiques, chimiques, à travers les plantes, etc. Mais ils sont en fait aussi des thérapeutes de l'esprit et même des thérapeutes familiaux, parce que parfois ils se retrouvent avec toute la famille à essayer de régler des problématiques entre père et fils, etc. Donc c'est vraiment, ça va au-delà de juste un médecin.
1: Alors peut-être qu'on peut faire une petite pause musicale et revenir sur ce sujet des tradis pratiques et de cette question de la généalogie aussi et des ancêtres qui est vraiment passionnante. On va écouter Madame Baya, c'est très à propos, vous allez écouter et me dire du coup si ça résonne en vous. Madame Baya de l'Esprit Ravane.

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4: De retour avec Maya De Salle, anthropologue d'origine belge, mais vivant sur notre territoire mauricien depuis 25 ans, étudiant des pratiques mauriciennes, l'interculturalité, notre mode de vie. Et en particulier aujourd'hui, on aborde la question des tradis pratiques. Maya, comment est-ce que vous menez ce travail de recherche, justement la thématique que vous abordez, qui touche au sacré, peut être une thématique sensible à Maurice. On sait que les Mauriciens sont très attachés à leur religion, à cette dimension sacrée de l'existence. Est-ce que vous avez déjà rencontré des obstacles dans vos recherches? Est-ce qu'il y a des réticences à se confier à vous? Est-ce que les Mauriciens que vous avez rencontrés autour de ces tradis pratiques sont parfois un peu, ont peur de se confier ou de parler ou de montrer ou de partager avec vous?
5: Bien sûr, c'est un domaine discret, parfois tabou, sensible. Et donc, c'est là tout le travail de l'anthropologue, son approche qui doit être très patiente et longue. Ça ne se fait pas en un jour. Et donc, je pense que déjà d'être étrangère, du coup, pour le coup, ça aide parce qu'ils me sentent externe à la culture mauricienne. Et étant moi-même sans religion, en fait, je ne vais pas émettre de jugement. Je suis vraiment très neutre et je ne vais pas essayer de ramener à moi ma façon de penser les choses. Donc, je pense que ça, c'est un élément essentiel en anthropologie. C'est ce regard, cette approche très particulière. Et puis, au niveau de la patience, enfin, de la confiance qui doit se créer. Donc, c'est vrai que toutes les personnes que j'ai approchées pour cette étude... Ça s'est fait sur plusieurs mois, voire années, où il a fallu petit à petit construire une relation de confiance et que petit à petit, ils se confient à moi, que je puisse vraiment rentrer dans leur monde. Et donc, en fait, la première démarche de l'anthropologue, ça va être pour pouvoir communiquer pleinement avec les gens qui sont sur le terrain, c'est d'apprendre la langue. Donc, c'est vrai que pour moi, ça a été la première chose, c'était d'apprendre le créole. C'était super important. Pour que ce soit vraiment des échanges naturels et sans frein au niveau de la langue.
4: Donc Maya au cause créole, Zodi.
5: Oui, moi au cause créole. et donc c'est vrai que ce travail-là, il est important parce que ça m'a permis d'avoir des rencontres exceptionnel, parce que c'est pas juste je rencontre quelqu'un qui me raconte un bout de sa vie, c'est des gens avec qui j'ai construit une relation. Et il faut justement ce juste milieu, ça reste un terrain de recherche, et en même temps il y a beaucoup d'affect qui se met, donc c'est parfois compliqué à gérer, de rester neutre, d'avoir la juste distance. Et je pense que, voilà, de l'autre côté, il faut que la personne veuille bien jouer le jeu aussi, veuille s'ouvrir, parce que parfois, je me retrouve à poser des centaines de questions, un peu comme vous, en tant que journaliste, c'est question sur question. Et donc, il faut que...

0: que la personne en face ait envie de s'ouvrir et de transmettre.
1: Est-ce qu'il y a des rencontres que vous avez faites en particulier qui vous ont particulièrement marqué? Vous racontez hein, des histoires dans les différents papiers que j'ai lus, des histoires Madame Za, Madame La, dont évidemment vous ne donnez pas le nom complet, mais en tout cas, souvent d'ailleurs des femmes assez âgées qui ont ces pratiques-là. Est-ce qu'il y a des histoires en particulier qui vous ont marqué?
0: Oui, donc c'est ça, dans ma thèse, je ne cite pas les noms, je mets des initiales. Ces femmes assez âgées, beaucoup ne sont plus là, ou ces hommes aussi. Et c'est vrai que je pense en particulier à une femme qui est Laurence, avec qui j'ai vraiment construit une relation très, très forte, de long terme.
1: Qui devient une amitié au bout d'un moment ?
0: Qui devient une amitié et qui devient... Je sens que je faisais partie de son monde. Alors, elle n'est plus là aujourd'hui, malheureusement. Mais elle s'est vraiment confiée à moi et elle a vraiment essayé que je comprenne son monde, ses croyances, ses pratiques. Elle m'a emmenée partout, chez des gens chez qui elle allait faire des soins. Elle m'a dit des secrets, des choses qu'elle ne dévoile pas normalement. Et ça, j'ai eu avec plusieurs, la relation devient tellement forte et de confiance. Une autre dame qui m'a, elle, confié son don. Donc le don, ils peuvent le passer à 3 personnes, en fait, de leur vivant. Et donc, en général, ils le passent à leurs enfants. Et elle m'a donné son don. Et bon, c'est très honorant. Et en même temps, ça fait peur parce que, est-ce que je suis à la hauteur de
1: ça ? C'est une responsabilité.
0: C'est une responsabilité.
1: Oui, bien sûr.
0: Et donc, c'est vrai que toutes ces rencontres, c'est vraiment une richesse énorme parce que c'est un moyen incroyable de découvrir un pays, une culture. C'est pas un touriste qui vient et qui profite de la plage, des paysages. Non, on rentre vraiment dans le Maurice, des Mauriciens. Et ça, je pense que c'est cette démarche-là qui a fait toute la différence dans comment je me suis approprié Maurice comme étant aussi mon pays.
1: Alors, c'est très beau, en fait, ce que vous racontez. Et la question que j'ai envie de poser aussi, c'est que vous dites, vous avez répété à plusieurs reprises que vous êtes athée. Est-ce que ces rencontres-là ont fait de vous quelqu'un d'un peu moins athée? Est-ce que ça a changé quelque chose dans vos croyances, dans votre rapport au sacré?
0: Bonne question. Je ne suis en tout cas toujours pas pratiquante de quelques pratiques sacrées que ce soit. Oui, il y a des questions que je me pose, il y a des choses qui m'interpellent, mais je pense être toujours athée, oui.
1: Vous êtes restée cartésienne, en tout cas. C'est une part de votre culture d'origine qui est toujours là. Alors, vous précisez à un moment donné que ces pratiques sont difficiles à préserver parce qu'elles se transmettent par l'oralité. Est-ce qu'il y aurait d'autres raisons à cette perte? Finalement, vous dites là, Laurence, elle n'est plus là maintenant, elle est décédée. Et on voit bien que ce sont des pratiques qui sont en train de disparaître avec cette génération-là qui s'en va. Et que si transmission il y a, en tout cas, on a quand même le sentiment que ça tend à vraiment disparaître. Est-ce que vous pensez vraiment que ces traditions disparaissent parce que ce sont des traditions orales ou parce que aussi elles sont d'une certaine manière invisibilisées, qu'elles disparaissent sous une culture plus homogène ou des cultures plus puissantes d'une certaine manière?
0: Oui, tout à fait. Donc, bon, il y a le fait de l'oralité qui, effectivement, aujourd'hui, on n'est plus dans une société où l'oralité a beaucoup de place. Malgré que justement des travaux comme celui que j'ai fait, mais il y en a plein d'autres, viennent poser un écrit sur ces pratiques.
1: Donc, ça permet au moins de conserver la trace.
0: Le collectage est là et peut être perpétué. Il y a des travaux même qui se font au niveau régional. Je sais que la CEI avait tout un travail sur les plantes médicinales au niveau de la région, parce qu'il y a beaucoup de connaissances qu'on partage. On a le même environnement naturel, les mêmes héritages culturels. Maintenant, effectivement, ça n'a peut-être pas été valorisé de la bonne façon. Ça a été souvent mal perçu. Alors, au niveau des plantes médicinales, c'est quand même quelque chose qui se fait encore beaucoup, je pense. Mais par contre, quelqu'un qui aurait un don, un gardien à la cour, qui va peut-être rentrer en transe pour soigner, c'est quelque chose qui est plutôt mal vu et qu'on va vite abordé en disant oui, des longanistes, etc. Donc il y a quand même une
1: méfiance.
0: Une méfiance, et puis

0: Bah, c'est important de différencier ce qui est, on va dire, magie blanche et magie noire. Enfin, on est entre sorcellerie et médecine, et forcément, il y a des liens entre les deux. C'est pas perméable, la limite. Certains m'ont dit, bah, autant moi, je peux soigner, je peux faire du bien, mais je sais comment faire du mal. Mais je ne le fais pas parce que c'est un choix. Donc, c'est vrai que c'est des choix que font ces praticiens. Mais je pense aussi, par exemple, pour les plantes, la dernière fois que vous m'aviez invité dans l'émission, on en parlait, c'est aussi l'accès à la nature, l'accès à ces plantes. Donc c'est vrai que beaucoup de personnes, particulièrement en Morne, quand j'avais collecté les informations, ils me disaient on n'a plus accès à beaucoup de plantes, parce qu'il y a les plantes domestiques, on va dire, qui vont planter dans la cour, du yapana, de la menthe, etc. Et puis il y a des écorces, il y a des bois, le bois loup, bois oiseau, bois sandel, qui sont dans les forêts. Et aujourd'hui, on a moins accès aux forêts, les forêts disparaissent. Peut-être les jeunes ne peuvent plus reconnaître qu'est-ce qu'un bois sandel. Je pense que beaucoup de Mauriciens ne savent pas à quoi ça ressemble et encore moins à quoi ça peut bien servir.
1: Il y a un vrai souci de transmission finalement la jeune génération de ces...
0: Voilà, la transmission et l'accès qui devrait pouvoir être possible à ces ingrédients-là de tisane. Donc je pense qu'il y a plusieurs facteurs qui font qu'aujourd'hui ça diminue, ça disparaît. Bien qu'il y ait quand même une tendance à vouloir revaloriser aujourd'hui et qui doit être encouragée, évidemment.
1: Est-ce qu'il y aurait une solution à ça? Vous pensez que c'est quelque chose qu'on pourrait... vous verriez quelque chose... un projet qui pourrait être monté, vous avez déjà envisagé ça, par exemple?
0: Alors moi, je n'ai pas envisagé. C'est vrai que c'était le sujet de ma thèse et après ça, j'ai été sur d'autres sujets. Donc, je ne suis plus dans l'étude des tradis pratiques aujourd'hui. Mais je sais que, par exemple, le centre culturel Nelson Mandela avait fait tout un travail autour des plantes médicinales. Je parlais de la COI aussi. Donc, je pense qu'il y a des choses qui se font.
1: Qu'il y a des gens, en tout cas, qui s'y intéressent et qui auraient envie que ça puisse être transmis.
0: Voilà. Maintenant, est-ce que c'est disséminé? Est-ce que c'est accessible au public? C'est vrai qu'il faut publier, il faut des émissions de radio, des émissions de télévision, des reportages, etc. Là, pour l'instant, il y a une étudiante de France qui est à Maurice pour étudier les tradis pratiques aussi, qui m'a contactée parce qu'elle a trouvé mon nom en faisant ses recherches. Et donc voilà, je suis contente de voir qu'il y a des nouvelles générations qui continuent les recherches pour continuer à collecter et à rendre public.
1: Alors Maya, peut-être qu'on peut se laisser avec simplement un petit extrait de votre texte où vous dites « Cela nous amène à nouveau à une définition de l'identité en relation avec cet ancêtre mythique lié à Maurice et à la terre mauricienne en tant que terre ancestrale. Pour faire face aux migrations et déracinements, nous avons décelé que le gardien Lacour a permis aux Mauriciens d'amener leurs ancêtres avec eux et de réinstaller leur ascendance sur une terre nouvellement appropriée, y créant ainsi une terre ancestrale et une filiation mauricienne autochtone. » Donc c'est ce qu'on avait dit tout à l'heure et j'avais trouvé ce passage-là assez beau et très inspirant, à vrai dire, de se dire qu'on peut se connecter comme ça à la terre mauricienne, que ce soit à travers une forme d'imaginaire, à travers cette dimension sacrée. Ça me fait penser aussi au mythe de la Lémurie, par exemple, où on se connecte à un territoire à travers l'imaginaire, sans toujours s'ancrer dans le passé historique. Merci beaucoup, Maya de Salle, pour
0: Merci
1: votre intervention.
0: Merci, Christelle. Au plaisir.
1: Et puis, on va se laisser avec... Alors, la chanson qui est Black Ayo, oui, parce que vous m'aviez demandé Black Ayo, exactement. Oui. Vous m'aviez dit que vous aimiez bien Black Ayo. Donc, on va se laisser avec Nubiza Ensel de Black Ayo ce matin. Merci et je vous dis à la semaine prochaine pour Habiter notre île.
0: Merci.

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2: Très bon vendredi à tous, il est 11h.
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0: Daisy Alès à l'instant avec Voyage Voyage sur votre radio, c'est AM1, la radio Nostalgie.
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Bonjour à tous et bienvenue sur AME, la radio nostalgie. Eh bien oui, l'émission a des conseils jusqu'à midi pour trouver des solutions à vos problèmes. On est là pour justement trouver le support avec les autorités, que ce soit les problèmes d'eau, les problèmes d'électricité, les problèmes sur les routes, les problèmes avec les voisins. Donc autant de cas qu'on a pu résoudre heureusement. Et aussi ce matin, un point important par rapport à la route. Donc agréablement surpris ce matin. Qu'il y avait beaucoup de checks de routine, hein, donc beaucoup de vérifications des policiers ce matin à la hauteur de Phoenix, qui arrêtaient tous les camions ce matin pour vérification. J'imagine que c'est par rapport à cet accident qui a eu lieu à Paris, qui n'avait pas de fitness. Donc là, j'imagine qu'ils ont vérifié tous les camions qui sortent du sud, ils étaient au niveau de Phoenix, pour vérifier tous les fitness, bon, pour voir si ils ont les conditions requises pour être sur la route, parce que sans fitness, pas gain droit à l'eau la route. Donc, on salue d'ailleurs le gros travail des policiers, bravo. Et aussi, une information que j'ai eue ce matin, donc voilà, très importante, et il faut saluer encore une fois le travail d'un policier, qui était ce matin dans un bus dans le Nord, et donc il a réagi assez vite parce qu'il a constaté qu'il y avait un chauffeur d'autobus qui était complètement ivre, donc apparemment sous l'effet de la drogue. Donc il a vite averti les casernes centrales et donc une équipe de la Traffic Branch a pu intervenir pour justement arrêter ce chauffeur d'autobus dans le Nord qui était

après le test sous l'effet de la drogue. Et ce chauffeur se trouve actuellement dans une station de police dans le nord. Donc heureusement qu'ils ont pu intervenir vite, parce que quand même c'est la vie d'un passager qui est en danger. Donc si vous êtes aussi en tant que citoyen, vous constatez qu'il y a des chauffeurs de bus ou même des chauffeurs ou même des personnes sur la route ivres sous l'effet de la drogue ou de l'alcool, faites part à la police. Il y a un numéro pour cela, le 148. Vous pouvez garder l'anonymat, mais vous pouvez savoir que votre action peut sauver beaucoup de vies. Alors c'est des choses vraiment à retenir. Le 148, c'est un numéro anonyme de la police. Pour tout cas qu'ils ont envie de rapporter au niveau de la police, qu'ils ont envie de garder anonymat, ils n'ont pas envie de donner votre nom, ils n'ont pas envie de donner votre adresse, aucun détail. Ils disent donner l'information à la police pour qu'ils agissent vite. C'est sur ce seul numéro 148. Ou même vous, ne faites pas de bon témoignage, bon problème qui gagne la route en ce moment, sur notre numéro en studio, le 52 51 72 69. On rappelle le numéro en studio, le 52 51 72 69, appel normal ou WhatsApp aussi. Si vous voulez garder l'anonymat, il n'y a pas de souci, on est là pour ça, pourvu qu'il nous aussi trouve la solution à ce problème. On va marquer une pause musicale, on revient dans quelques instants. Merci à Cathy qui est là pour nous assister dans cette émission. Et pas que d'ici pour danser un Sega, santé un Sega pour nous là, hein, vendredi aujourd'hui. On garde quand même la positive attitude. Et donc aussi rapporter les cas aux autorités, c'est important. Même si vous voyez qu'il y a des lenteurs au niveau de l'administration, hein, lenteurs administratives, donc au niveau de différents ministères, il y en a qui déplorent cela. Ben faites-nous part, hein, pour qu'on puisse faire le nécessaire pour vous, afin que vous ayez la vie plus facile. On va écouter Eric Ashley, Never Gonna Give You Up.

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11h15 sur AMA, la radio nostalgie, et aussi, ben oui, à savoir que en ce moment c'est un peu la tendance, mais aussi c'est pour éviter les coupures d'électricité chez vous, parce que beaucoup passent en mode panneau solaire photovoltaïque. Donc il faut aussi savoir que justement il y a un critère, hein, où vous pouvez obtenir jusqu'à 75 000 roupies gratuitement de la DBM pour financer votre projet de panneau solaire photovoltaïque. Donc ce sera pour une facture d'électricité moins lourde par mois. Au contraire, vous allez produire votre propre électricité à travers justement votre panneau solaire et vous n'aurez pas à dépendre sur le réseau du CEB, mais à savoir qu'il faut absolument aussi avoir les autorisations au niveau du CEB. Vous allez voir votre propre fournisseur, donc c'est une info pratique qu'on vous donne ce matin, si vous avez envie, qu'ils soient dans les critères aussi, pour obtenir ce grant de la DBM, donc à la hauteur de 75 000 roupies, pour qu'ils vous financent vos propres panneaux solaires photovoltaïques, et à savoir que ça s'installe sur la maison. Ça s'installe sur la maison, comme ça au cas produire au propre courant, parce qu'il y a beaucoup d'appareils à la maison qui mangent courant. Hein. Il y a par exemple frigidaire. Là, nous pourrons dans l'été bientôt nous mettre à con à fond. Donc pensez là-dessus. Hein. Donc éventuellement créer votre propre énergie électrique à travers votre panneau solaire photovoltaïque. Donc tout bon enseignement, vous gagnez au niveau CEB, au niveau DBM aussi. Et on parlait de ça aussi, hein, de dire, man problème d'élo quotidien, ben pour ça, prends la pompe, prends un tank, comme ça, au cave, conserve d'élo. Nous connais aussi une man LED qui DBM donné par rapport à ça, et un formulaire au niveau CWA qui au cas récupéré, qui éventuellement capable. Fini, si vous dans les critères, éventuellement Caragandi au niveau de la DBM. Et aussi, on parle de tank d'Elo, Nupécoz aussi au niveau. Alors, comment ça s'appelle tank avec. Justement, pour gagner la pression. La pompe, exactement. Exactement, Cathy. Et, comme ça, c'est sûr qu'il ou gagne conserve ou d'Elo, ou gagne pression, ou gagne ou d'Elo. N'importe qui l'est, nous connaît qui est dans man mesure qui CWA prend à cause nous man réservoir vraiment ce niveau vraiment bas en général. C'est pour ça qu'il est mieux pour eux qu'ils aient investi dans un tank et la pompe et ils gagnent l'aide aussi avec DBM. Donc bougez, c'est faire le nécessaire. J'ai envie plus de renseignements au niveau CWA, il y a le 170 aussi. Et comme ça, ça va gagner un problème d'élo. Et ben voilà. Et donc même si The Big Guy est de l'eau,

grand matin, pour finir, remplis le tank, pour qu'ils aient gagné tantôt. À la lila. Vice versa, parce qu'il y a une coupure de. Un lait précis qui gagne des lots. Hein. Donc, dans un endroit, il y a des lait précis. Dans un endroit, il y a un lait précis. Et tout dépend du niveau réservoir qui est dans l'autre endroit. Faites le nécessaire, on est là pour vous donner des bonnes idées. Mais si toutefois vous éprouvez des difficultés à le faire, ben, contactez-nous. Hein. Ça se passe sur le 52 51 72 69. On va écouter Stevie Wonder et Superstition.

11h23 sur AMA la radio Nostalgie. Alors, on vient d'avoir aussi l'appel de Marceline du côté de l'agrément Saint-Pierre, qui fait nous pas qui la course aux voisins, qui vraiment, vraiment dans un état déplorable, qui a beaucoup, beaucoup d'ordures un peu partout. Donc là, District Council, sur l'équipe banatiale, mettre l'eau, nettoyer et tout. Sauf que, voilà, ils ont tout mis dans un coin, je pense qu'on vient de ramassement des autres là. Et là, j'ai appelé le président du District Council de Moka, Amnain Iroa, qui me dit juste de le rappeler. Il est en réunion en ce moment, ben, nous pour rétéléphoner, nous faire cette ramassement de saleté là. Hein, donc, gardez votre cou propre. Donc, nous connaissons avec la pluie de temps en temps. Tout pousse assez plus vite. Hein. Donc, mais gardez toujours votre environnement propre parce que s'il y a une accumulation d'eau ici et là. Eh ben là, moustiques pondent dans des lots et là, ça crée des maladies. Donc, il faut éviter cela et respecter le voisinage, vos voisins. Toujours une bonne communication avec les autres voisins, c'est important. Et voilà, tout est bien dans le meilleur des mondes. Et aussi, en même temps, vous évitez une amende. Parce que dans le cas de Marceline, si ce voisin parti fait nettoyer la cour, enfin, si l'équipe district aussi parti fait nettoyer la cour, eh bien là, c'était, ça allait être la police de l'environnement, tu peux aussi éviter une amende. Donc, on évite cela, on communique d'abord. Et ben oui, voilà. Donc, éventuellement, s'il y a des problèmes de pollution, que ce soit au niveau de tapas, au niveau de l'environnement, le tour, man camion, vin déverse, man saleté, toujours un petit réflexe, prends le numéro camion, get killer, et faire connaître au niveau de l'autorité, ou appelez-nous, tout simplement, hein, sur le 52 51 72 69. Nous, on fera le nécessaire, parce que nous, bisous, protégeons l'environnement. N'oubliez pas bloc canal saleté, parce que quand il y a une accumulation d'eau, c'est à cause de ça même, hein, parce que quand il y a un bloc drain, de l'eau pas aller. Et là, nous trouvons ça drôle, là, de l'eau rentre dans nous la cour, dans nous la case, parce que c'est malheureusement du monde qui est saleté là-dedans. Donc, essayez toujours de garder l'environnement propre pour qu'il évite une accumulation d'eau chez vous, dans votre maison, dans votre cour. C'est pour votre sécurité en même temps. On revient rester avec nous hein, sur AMA la radio Nostalgie, c'est des conseils jusqu'à midi. On va écouter Rachid et la fille aux cheveux bleus.

Michael Field à l'instant avec Moonlight Shadow sur votre radio, c'est AM à la radio Nostalgie. 11h33, hein, bon ménage, il y en a qui font le ménage à cette heure-ci, hein, merci de nous écouter. Et aussi d'autres qui travaillent, ben, courage à vous, hein. Il y en a qui préparent le déjeuner aussi parce que ce sera bientôt l'heure de manger. Bien oui, j'espère que le menu que vous avez préparé, vous allez le déguster, vous allez apprécier votre déjeuner aussi. On va écouter Robbie Williams, Rock DJ, le meilleur de la musique aussi, bien sûr, parce que c'est vendredi, on est en mode relax.

11h47 sur Amal Radio Nostalgie. Alors, il est essentiel pour vous de faire votre témoignage, même ce sans autre nom, au moins explique-nous qu'est-ce qu'il y a, parce que sans le témoignage, nous, on ne peut pas s'appuyer au niveau des autorités. Donc, on n'a pas assez de détails, il manque beaucoup de renseignements, d'informations, comme une dame qui dit à nous qu'il y a un problème d'eau. Mais on n'a pas les détails, on n'a pas d'informations, donc c'est difficile pour nous de vous aider.

Et donc, quelle que soit la situation qu'ils aient pu vivre, ben, il faut pas se payer pour causer, hein, parce que sans ça, la solution ne sera pas trouvée. Donc, c'est votre vécu, hein. Certaines situations sont très compliquées, peut-être à gérer pour vous, mais aussi en parler, c'est 50% de solutions trouvées, tout simplement. Donc, prenez tout positivement. Et aussi, ben, oui, on est là encore pour quelques minutes, Spadina avec Call Me. Ça se passe sur le 52 51 72 69, appel normal ou sur WhatsApp. Ou si vous avez un portable, faites une nouvelle intimité call. On vous rappelle, il n'y a pas de souci. C'est très simple de nous contacter en studio. Peu importe le problème qu'ils ont pu gagner, n'importe qui problème. Nous, on voit les autorités concernées. Et on les dirige justement vers les autorités qu'il faut. Voilà, tout de suite.

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1: On est à 53 sur AME, la radio Nostalgie. On va retrouver Arlette du côté de Vaqua. Bonjour Arlette.
2: Bonjour Ashley.
1: Ça va Arlette?
2: Ça va, bien merci. À bord de fraîcheur,
1: ben oui, hein, donc c'est normal. Hein, après, nous gagnons l'été dans pas longtemps, là.
2: Ah oui.
1: Hein, donc, fraîcheur, c'est elle d'a fait, nous bien gagner la pli, parce que là, nous avons le réservoir dans pince. Hein.
2: Mais oui.
1: Et Arlette, alors, au problème, oui? C'est un problème avec vos voisines, c'est ça?
2: Moi, pas qu'un problème avec les mais c'est moi à chaque fois, mais puis elle connaît, il y a des gens qui ne sont pas là, ils travaillent.
1: Oui.
2: Mais elle est là, c'est elle a toute la journée, moi, besoin de balayer.
1: Il y en a un pied, puis il est là dans la cour, et il tombe dans où la cour?
2: Il tout verse l'eau, côté moi.
1: Oui.
2: Elle est là, les finesseuses, en dommage mon barrage, bloc. Il y a une fêle, il y a une fêle, il y a une fêle, ça se...
1: À pied là, puis verse l'eau, Mirai, là?
2: Non, il est prêt.
1: Oui?
2: Oui.
1: Et depuis quand une cause avec lui?
2: Et la semaine dernière, mon téléphone, mon dialy.
1: Oui.
2: Mon dialy, il rend un service. Gentiment, moi j'allais débrancher un peu ou branche là, parce que tout peut faire ce que moi, il peut faire l'humidité.
1: Oui.
2: Oui.
1: Qui l'indique là?
2: De là, il dit, mais tu filer l'homme des choses, mais tout ça de l'eau là. Fait y'a ça, l'imbousse des choses, mais là, tout de l'eau ressort la canne, là, moi la case couler.
1: Mm-hmm. Donc, Manfeuille qui bouche les charges, et nous vous inquiétons ça avec la municipalité de Vaqua, Phoenix, un coup.
2: Oui.
1: Et comme ça, passer un petit coup de fil parce que il y a encore beaucoup de feuilles, quoi, tous les jours.
2: Oui, beaucoup, mais ben, puis là, je t'ai commencé à en fleurir, là.
1: Mm-hmm.
2: Oui.
1: Et connais pour couper un pied aussi, il faut voir boiser forêt, tout ça.
2: Oui.
1: Et c'est pas couper un pied comme ça, il y a toutes des autorisations à chercher un peu partout.
2: Oui.
1: Donc, première chose, on va contacter le maire de Vaqua Phoenix et ensuite. Nous guetter qui d'autre qu'à faire pour hein, donc conscientiser certainement conscientiser vos voisines avant faire les comprendre et nous comprendre les travaux.
2: Mais déjà fait du mon âme vini copier là.
1: Mm-hmm.
2: Mais là m'a donné le numéro de téléphone mais m'a pas tout rien.
1: Mm-hmm.
2: Oui.
1: Ok, ça ne devrait pas être trop compliqué hein, donc
2: oui. Oui. Je ne dire ça méchamment.
1: Oui.
2: Mais comment dire, mon problème, c'est tous les eaux feuillasses.
1: Mm-hmm.
2: Oui.
1: Oui, tous les eaux feuillasses, vous les nettoyez. Non, surtout quand les bouches mandrins, les bouches pas tout.
2: Mais mon pénal, écoute-moi, mais tous les eaux, vous les nettoyez.
1: Mm-hmm.
2: Oui.
1: Allez, ok, nous pour nous c'est contacter le maire de Vaqua Phoenix. Bon, là, on arrive presque à la fin de l'émission.
2: Oui,
1: mais
2: oui.
1: Après l'émission, nous contacter lui, nous vous donner une coordonnée, ok?
2: D'accord, merci beaucoup.
1: Ok, Arlette, ben
2: au
1: voilà,
2: revoir,
1: ça ne devrait pas être compliqué.
2: Bonne
1: journée à vous aussi, bon week-end, Arlette.
2: Merci beaucoup.
1: Allez, bye bye.
2: Bye.
1: Voilà, pourtant, une affaire simple. Ils sont des voisins, je quasi se causer comme ça. Voisin, là, il coupe ce pied, il arrange pied, là, il sait comprendre. Arlette. D'autant plus qu'il y a une antenne, Arlette, il y a nous qui c'est une pied longue, qui pas forcément rapporté, parce que sauf souris, fait balle là-dedans. Voilà, donc. Essayez de comprendre parce que ça bouche les drains, que ça bouche les drains, ça fait des accumulations d'eau. Et quand ça fait des accumulations d'eau, on connaît le dégât des l'eau 40 dans la case, dans la cour, etc. Donc en même temps, prévoir parce que là, on est en hiver, on aura la période cyclonique dans pas longtemps. Fini, nettoyez pas tout de suite. Nettoyez la cour, la case, nettoyez l'eau, la case aussi. Voyez des professionnels pour faire ça, pas mettre du temps en danger non plus. Pour qui ben accumulation d'eau pas arriver. En tout cas, nous sommes déjà arrivés à la fin de cette émission. Merci à tous et rendez-vous lundi avec un thème pour aide et conseils. Dans quelques instants, le journal complet présenté par l'équipe de la rédaction. Et donc, on va écouter une belle chanson avant de terminer. Et surtout, prenez bien soin de vous, gardez la positive attitude, mais aussi propagez. Du bonheur autour de vous et accompagné de votre sourire aussi. Bonne journée à tous. On termine avec Andrea Bocelli et Sarah Brightman. Le titre, c'est Time to Say Goodbye. Ciao, ciao.

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1: Bonjour, il est midi. Le journal de la mi-journée avec vous, Pranav Bihari. Pranav, bonjour.
2: Bonjour Méline, bonjour à tous.
1: À la une, Pranav, le niveau scolaire qui s'effondre.
2: À Maurice, comme partout dans le monde, les sciences, les mathématiques, la lecture, les élèves régressent sur tous les fronts et un suspect se dégage, vous l'entendrez, l'intelligence artificielle. Dans ce journal aussi, la propriété intellectuelle pour dynamiser l'économie. La WIPO est à Maurice pour aider le gouvernement, notamment dans la réglementation des apportations parallèles. Un médecin de renom pour réformer la radiologie et l'oncologie à Maurice. Et puis déjà un quart de siècle depuis les attentats du 11 septembre. Le monde n'est pas prêt de les oublier. Le taux de réussite aux examens blancs de grade 11 au deuxième trimestre inférieur à 50% dans une vingtaine de collèges d'État n'annonçait déjà pas la couleur et voilà ce rapport de l'OCDE, l'Organisation de coopération et de développement économique qui vient confirmer la tendance, pas qu'ici à Maurice, mais partout dans le monde, les résultats moyens sont les plus faibles jamais observés, alerte l'institution. Pas moins de 760 000 jeunes de 15 ans de 91 pays sont passés au crible des tests PISA comme programme international pour le suivi des acquis des élèves. Sur les trois dernières années, 3 points de moins en moyenne en sciences, 9 de moins en mathématiques et 14 en lecture. Jean-François Lechning, l'OCDE établit un lien possible avec l'essor de l'intelligence artificielle générative.
3: En effet, les élèves qui utilisent l'IA pour la synthèse de textes, par exemple, obtiennent en moyenne des notes plus faibles en sciences que ceux qui ne le font pas. Le ministre de l'Éducation, Maen Gangaprasad, en est bien conscient.
4: L'IA est non, et non un impact aux performances dans nos enfants.
3: Les élèves mauriciens ont obtenu des résultats bien en dessous de la moyenne de l'OCDE. 438 en sciences, 407 en mathématiques, mais aussi et surtout 405 en lecture.
4: Il est important qu'il va nous entendre toujours faire lecture. L'IA, l'IA, il est à côté, il y a définitivement besoin d'une balance. Si peinant sa balance entre the propre input, the propre lecture, c'est là où vous trouvez qui ça va nous entendre notre performance pour dégrader et the propre gain, résultat qui vient, à n'importe qui l'examen je
3: prends. Pour la psychologue Sanjana Gobin, le recours à l'IA pourrait sur

0: le long terme, priver le cerveau d'un effort cognitif.
1: Moi, ce que je remarque, c'est surtout le besoin d'avoir tout dans le présent. Donc, c'est tout le temps immédiat. Il n'y a pas de capacité de vraiment comprendre, qui est d'ailleurs une partie très normale de notre développement. Mais par contre, with AI et tout ce qu'on a à portée de main, ça devient de plus en plus rare de pouvoir avoir cette patience-là.
0: Le ministère de l'Éducation affirme tenir des séances de travail avec les élèves pour les sensibiliser à un usage responsable de l'intelligence artificielle. Le blueprint pour la réforme de l'éducation devrait ainsi inclure des mesures pour empêcher, selon le ministre, une dégradation totale du niveau scolaire à l'avenir.
2: Jean-François Lekning, ce rapport met aussi en évidence l'impact de l'origine sociale à Maurice qui pèse fortement sur les résultats à l'école. En sciences, par exemple, les 25% d'élèves les plus favorisés obtiennent en moyenne 94 points de plus que les 25% les plus défavorisés. La moyenne de 7 écarts pour tous les pays de l'OCDE est de 85 points. Si l'intelligence artificielle inquiète du côté des salles de classe, serait-elle à l'inverse la clé de la croissance de demain? En tout cas, le gouvernement mise sur elle, couplé à l'innovation pour porter l'économie mauricienne. C'est ce qu'a confié hier le ministre des Affaires étrangères, Hitesh Ramphol, à Darren Tang, le directeur de la WIPO, la World Property Intellectual Organization. L'organisation internationale et l'exécutif mauricien ambitionnent ensemble de faire avancer l'économie grâce à la propriété intellectuelle qui pourrait être, selon Darren Tang, un catalyseur pour y arriver.
3: Mauritius pursues a vision of a future based on developing AI skills, the blue economy. As Sergey becomes more and more popular worldwide, we see that Mauritian inventors, Mauritian entrepreneurs, Mauritian youth, right, will be more and more focused on innovation and creativity as a way to meet aspirations. And I think what I just discussed with the minister, very exciting plans to reposition IP in Mauritius, right, away from being a very technical subject matter to becoming a horizontal catalyst for the country. We have to look at AI as both a challenge but also opportunity. It will accelerate the process of innovation and research.
2: C'est bien la première fois qu'un directeur général de la WIPO est en mission officielle ici, mais Darren Tang n'est pas venu seul. Trois autres responsables de l'organisation l'ont accompagné et ensemble, ils auront des séances de travail avec l'Intellectual Property Office mauricien qui opère sous l'égide du ministère des Affaires étrangères. Selon Hitesh Ramphol, la WIPO donnera un coup de main au gouvernement pour mettre en place un cadre légal pour les importations parallèles, l'une des annonces phares du budget cette année.
4: Nous besoin capable d'un cadre légal, de gagner l'assistance technique pour qu'il nous capable de mettre ça sur pied. Et là, le directeur général fait d'accord pour envoyer un expert dans les jours à venir pour capable aider nous, capable créer ça l'environnement là pour nous capable implémenter nos décisions pour aller de l'avant avec le parallèle import. Le parallèle import, c'est donner l'occasion à les autres entrepreneurs qui capable amener un produit authentique, mais aussi un produit médicaments, spare parts, etc. pour qui un consommateur mauricien capable senti le baisse de prix de ce produit-là. Créer plus de compétitivité entre l'entrepreneur.
2: Des soins plus modernes et moins invasifs pour les patients, c'est ce que souhaite accomplir à Maurice Edouard Lam Changling, professeur émérite de radiologie à l'Imperial College London et spécialiste en oncologie interventionnelle. Il a rencontré le Premier ministre hier au bâtiment du Trésor. Le médecin mettra bénévolement son expertise clinique et académique au service du pays. 12 patients ont déjà été identifiés pour bénéficier des traitements spécialisés durant son séjour.
5: What we hope to do with this initiative is really to increase the national cancer care capacity in the country. And one of the key advantages about the type of procedures that I do is that these are less painful, short recovery, less complications, very cost effective. So that will certainly benefit the healthcare here in Mauritius.
2: Edouard Lam Changling au micro de Kevin Tapessar. Pas de sortie de prison avant au moins un mois pour Mam Ravatomang, même si les débats sur la demande de remise en liberté sous caution de l'homme d'affaires malgache ont pris fin hier devant la Bail and Remand Court. La décision du magistrat est attendue, Rajmila Sitamoni, pour le 12 octobre.
6: Les avocats des deux parties ont soumis leur plaidoirie en écrit. Maître Kouchal Lobin, avocat du PDG du groupe Sedia, a déploré que son client est maintenu en détention pendant plus de 300 jours, injustement, depuis son arrestation. Tout en ajoutant qu'à ce jour, il n'y a aucun développement dans l'affaire. La défense conteste les faits et évidences. De son côté, Maître Trishul Naga, avocat représentant la fin des

0: Financial Crimes Commission a évoqué que les risques de fuite, interférence avec des témoins et manipulation de preuves sont réels et non de simples appréhensions. Arrêté le 24 octobre 2025 suite à une enquête de la FCC, Mamrawat Mang est actuellement détenu à la prison de Melrose. Il fait face à deux accusations provisoires de blanchiment d'argent et une d'entente délictueuse.
1: Les précisions de Lavina Sophie et de Rajmila Sitamoni quand dans l'affaire d'importation de cannabis entre La Réunion et Maurice, Ruben Murunga Pillay, l'homme de loi de Gulshan Govin, a allégué mercredi que des policiers auraient tenté d'influencer son client, ainsi que Véronique Le Govin a changé d'avocat. Là-dessous affirme avoir pris connaissance de ces faits et invite la députée à porter plainte. Gulshan Govin, lui, n'a pas été autorisé par la police à faire de même, selon Ruben Murunga Pillay. Il y a 25 ans, jour pour jour, dans la matinée du 11 septembre 2001, l'onde de choc traversait toute la planète. Dans l'espace de 17 minutes seulement, deux avions s'encastraient dans l'étendue World Trade Center à New York, considérés à l'époque comme les symboles de la puissance économique américaine, et ces tours jumelles dans la foulée allaient s'effondrer sous les yeux d'un monde pétrifié avant qu'un troisième appareil ne s'écrase sur le Pentagone. Un quart de siècle plus tard, des zones d'ombre persistent toujours autour de ce qui est considéré comme le plus grand attentat de l'histoire de l'humanité. Une attaque revendiquée par l'organisation Al-Qaïda, à l'époque dirigée par Oussama Bin Laden, qui aurait coûté la vie à plus de 3000 personnes. Observateur de la politique américaine, Kevin Easton est convaincu que l'Amérique a payé ce jour-là le prix fort d'une défaillance militaire majeure face à l'impensable.
2: Eh bien, pour moi, la défaillance sécuritaire était flagrante. La réaction de l'armée américaine a été décevante ce jour-là. On n'a pas cru que la menace pouvait venir de l'intérieur, c'est-à-dire des avions utilisés comme missiles. On a fait décoller deux F-15 non armés. Ce n'est que bien après avoir bien cerné les tenants et les aboutissants de ce qui se tramait que l'US Air Force eut l'ordre de descendre des avions kamikazes potentiels, mais il n'en avait plus. D'ailleurs, Air Force One quitta la Floride pour aller plus à l'intérieur des États-Unis et non pas retourner à Washington D.C. Le Secret Service qui protège le président américain ne voulait pas prendre de risques.
1: Kevin Easton au micro de Jean-François Lekning. Toute l'Amérique commémorera le Patriot Day aujourd'hui. Le président Donald Trump devrait prendre la parole lors d'une cérémonie de commémoration au Pentagone. Quant au mémorial du 11 septembre à New York, 6 minutes de silence sont observées chaque année pour rendre hommage aux milliers de victimes. Ces moments de silence coïncident avec les moments clés du déroulement des attentats. Mais cette année, le musée ajoute un 7e moment de silence en hommage aux personnes de Lower Manhattan décédées des suites de maladies ou de blessures liées aux attentats. Midi 10, le journal des sports de Marine Résidu.
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4: Bon après-midi à tous. Direction les championnats du monde de boxe française, ça va en France, où 8 Mauriciens sont en lice dans leurs catégories respectives. Stéphane John Kier a remporté ses deux combats chez les seniors hommes à saut moins 56 kg face au Sénégalais Cheikh Thiam et au Turc Saliray Kalkan. Grégory Thomasou a lui aussi signé deux victoires chez les seniors hommes à saut moins 60 kg avec notamment un succès 3-1 face au neutral athlete Andrei Kotoshigov, puis face au Hongrois Sajdi Benjamin. Content de cette entrée en matière, le tireur mauricien reste concentré sur la suite de la compétition. Écoutons respectivement Grégory Thomasson, suivi de l'entraîneur national Kesley Sanjo.
5: Je suis bien content, on gagne le premier match. Je me concentre sur le deuxième match et je vais nous amener la victoire pour me faire en premier dans le pool. Voilà, nous restons concentrés.
6: Deux bonnes tireurs, je te l'apaisais, une validée. Et mentalement, c'était une prêt pour ce championnat du monde.
4: Ce vendredi, la deuxième journée de compétition se poursuit chez les seniors dames. Assaut moins 75 kg, Chanishta Joshi sera en action face à la Slovène Emily Colotti. Place au football, la Ligue des champions et première journée, le Bayern Munich a démarré fort. Les Bavarois ont étrié Bodo Glimt 5-0 avec notamment un doublé de Michael Olise. Harry Kane a lui inscrit son 55e but dans la compétition. Musiala et Davies ont également marqué. À Old Trafford, Manchester United a fait qu'une bouchée de Sabah FK 4-0. Cunha, Bruno Fernandes, Esco et Lisandro Martinez sont les buteurs. À Istanbul, Fenerbahçe et la Roma se sont quittés.

0: sur un nul, un partout. Brian Cristante avait ouvert le score pour les Italiens avant l'égalisation de Brown à la 48e. Dans les autres résultats, PSV et Shakhtar Donetsk se sont laissés sur un partout, comme s'est imposé 4-1 face à Leipzig. Et Lens a créé la surprise 3-2 sur la pelouse de Slavia Prague. Au classement, le PSG et le Bayern Munich sont aux commandes, suivis de Barcelone et Manchester United. Dans le top 8, on retrouve également comme Stuttgart, le Sporting Lisbonne et Manchester City. En bref, Michael Olise continue de faire parler de lui. Auteur d'une saison exceptionnelle l'an dernier, le Français a déjà inscrit son 5e but de la saison 2026-2027. Son bilan après le match Bayern-Bodø/Glimt est 5 buts et 2 passes décisives en 5 apparitions. Il figure aussi parmi les joueurs régulièrement cités pour le Ballon d'Or 2026 qui sera décerné en octobre. Et toujours en cyclisme, à Maurice, Lucas Forget a été opéré avec succès après son accident survenu mercredi, victime d'un accident de la route à Cotorafin. Le jeune cycliste a été opéré mercredi soir après avoir subi une perforation de la rate. L'intervention s'est bien déroulée et son état est stable. Le coureur de la team Maurice MCB s'entraînait avec son coéquipier Thomas Rouillon lorsqu'une voiture sortant d'un parking a reculé sur leur trajectoire. Le président de la Fédération mauricienne de cyclisme, Michel Maire, indique qu'il souhaite désormais rencontrer les autorités afin de discuter de mesures pour mieux sécuriser les cyclistes.
1: Il est toujours en ICU, il est sous observation. Son état est stable et donc on attend un peu les dernières nouvelles. Donc, mais c'est un moment très, très pénible pour nous, la communauté de cyclistes. En priorité, on pense beaucoup aux parents qui sont très impliqués dans le cyclisme aussi. Et donc, on est tous derrière eux. Et nous, au niveau de la fédération, on espère que les choses vont changer. Je pense éventuellement rencontrer le ministre pour en discuter un peu plus pour que nos cyclistes soient plus en sécurité sur les routes.
0: Dans ces moments difficiles, le département sportif de la MBC souhaite à Lucas Forget un prompt et complet rétablissement et espère le retrouver très bientôt en selle. Et voilà, fin de ce journal. Merci de votre attention. Bon appétit si vous passez à table. Restez à l'écoute sur RMA avec la Nikita.
2: Merci beaucoup Marine.

midi passé de 16 minutes, je vous donne la lecture des avis d'obsèques. On nous prie d'annoncer le décès de monsieur Marie-Louis Yvan Joseph. Le décès de monsieur Marie-Louis Yvan Joseph, aussi connu sous le nom de Badoun, âgé de 66 ans. Le convoi sortira de sa résidence à Cité Argy à Flac, aujourd'hui à 13h, pour se rendre à l'église Saint-Ursule à Flac et de là au cimetière de Richemar. Le décès de monsieur Louis Stélio Léonide. Le décès de monsieur Louis Stélio Léonide, aussi connu sous le nom de Stélio, âgé de 63 ans. Le convoi sortira de chez sa mère, madame Evelyne Léonide, au numéro 18, à Cité Beausonge, aujourd'hui à 13h, pour se rendre dans l'église Saint-Thomas à Beausonge et de là au cimetière de Saint-Julien-Village. Le décès de monsieur Louis-Roland Edmond. Le décès de monsieur Louis-Roland Edmond, âgé de 83 ans. Le convoi sortira de la chapelle ardente de Mourat à Petite-Rivière, aujourd'hui à 14h30, pour se rendre dans l'église d'Emmaüs à Coromandel et de là au cimetière de Saint-Jean. Le décès de monsieur Marcel Bernard Nancou. Le décès de monsieur Marcel Bernard Nancou, aussi

connu sous le nom de Mawson Makacha, âgé de 66 ans. Le convoi sortira de son domicile à la rue Télécom à Saint-Hubert, aujourd'hui à 14h30, pour se rendre à l'incinérateur de Plaine-Magnon. Le décès de M. Krishan Dev Ramasormi. Le décès de M. Krishan Dev Ramasormi, âgé de 57 ans. Le convoi sortira de son domicile à la rue Jean-Franchette à Rochebrune, aujourd'hui à 15h, pour se rendre à l'incinérateur de Caen-le-Vieux. On nous prie d'annoncer le décès de Madame Rose Lilette Prévos. Le décès de Madame Rose Lilette Prévos, aussi connue sous le nom d'Eliette Spévilotance, âgée de 58 ans. Le convoi sortira de son domicile à 80 à Rodrigue, à 11h demain samedi, pour se rendre en l'église Saint-Gabriel et de là au cimetière de Saint-Gabriel. Et on nous prie d'annoncer le décès de Madame Marie-Lourde Köppen. Le décès de Madame Marie-Lourde Köppen, née à Thon, aussi connue sous le nom de Chantal, habitait en Morcellement Bellevue, à la rue Camélia à Albion, âgée de 76 ans. Le convoi sortira de la chapelle ardente d'Elienson à la route royale Beaubassin, demain samedi à 12h15, pour se rendre dans l'église Notre-Dame de la Mer à Albion, et de là au crématorium de Chebel. À toutes ces familles endeuillées, la MBC présente ses plus vives sympathies.

C'est parti avec les nouvelles du temps pour vous sur RMA ainsi qu'AMA. Et on démarre avec la situation générale pour Maurice. Aucun avertissement de fortoule n'est en vigueur à Maurice et l'assez fort anticyclone au sud des Mascareignes maintient des alizés modérés sur notre région. Et les prévisions pour les prochaines 24 heures, il fera partiellement nuageux cet après-midi, au nord à l'est ainsi que sur le plateau central avec quelques faibles ondées et du beau temps prévu pour ailleurs. La température maximale sera entre 20 et 23 degrés sur le plateau central et entre 25 et 28 degrés dans les régions côtières. Des périodes nuageuses durant la nuit ainsi que demain matin avec des ondées principalement à l'est, au sud ainsi que sur les terrains élevés. La minimale sera entre 14 et 17 degrés sur le plateau central et entre 18 et 21 degrés dans les régions côtières. Le vent soufflera de l'est-sud-est de 25 km par heure avec des pointes de 50 km par heure, s'affaiblissant davantage durant la nuit. La mer forte au-delà des récifs avec des houles venant du secteur sud de l'ordre de 3 mètres. Et les sorties en haute mer ainsi que dans les lagons de l'est et du sud sont déconseillées. Toutefois, l'état de la mer dans les lagons de l'Est et du Sud s'améliorera graduellement durant la nuit. Les marées hautes aujourd'hui 13h15 et demain matin à 1h09. Les marées basses ce soir à 19h30 et demain matin à 7h30. Le coucher de soleil prévu à 18h03. Quant au lever du soleil demain matin, ça va être à 6h09. Les nouvelles du temps pour Rodrigue, la situation générale. Aucun avertissement de fortoule n'est en vigueur à Rodrigue. Et l'assez fort anticyclone au sud des Mascareignes maintient un temps plutôt venteux sur la région. Et les prévisions pour les prochaines 24 heures, du beau temps cet après-midi avec une maximale qui sera entre 23 et 26 degrés. Et le temps sera mi-couvert à parfois nuageux durant la nuit ainsi que demain matin avec quelques averses. La minimale quant à elle sera entre 17 et 20 degrés. Le vent soufflera de l'est-sud-est de 25 à 35 km par heure avec des rafales de l'ordre de 65 km par heure dans certains endroits. Le vent s'affaiblira graduellement durant la nuit et la mer forte au-delà des récifs avec des houles venant du secteur sud de l'ordre de 3,50 m. Et attention, les sorties en haute mer ainsi que dans les lagons de l'Est et du Sud sont déconseillées. Les marées hautes aujourd'hui 13h02 et demain matin à 1h10. Les marées basses ce soir 7h06 et demain matin à 7h19. Le coucher de soleil prévu à 17h40, quant au lever du soleil demain matin. Sur l'île Rodrigue, ça va être à 5h46. Bilta PCA pour Rodrigue, pena aucun warning gros laoul en vigueur.

hier, le Rodrigue. L'état de la mer pour prochaine 24 heures. L'état pour bon dans l'après-midi, à soi avec dimanche matin, capable de gagner un délapli. Et divan pour souffler depuis l'est sud-est, 25 à 35 km par heure, avec une rafale des lourdes de 65 km par heure. Et il peut commencer affaibli à soi. Lagon l'ouest et cléno la mer praticable. Lagon l'est, les sides et en déobrisant la mer pas praticable.

0: Chris Rea à l'instant avec Joséphine sur AM1, la radio Nostalgie. Alors l'équipe de AM1 pour le Salon des Souvenirs aujourd'hui qui se trouve au Minakshi Home à Port-Luire. On va retrouver tout de suite notre cher ami et collègue Sam Amigan. C'est à vous Sam, bon après-midi.
1: Oui, merci Asley, bonjour à tout le monde, à la famille radio. AM1, ben nous disons coucou, nous là, ben oui, nous avons une grosse équipe technique. Et nous avons Orvin, nous avons Amar, nous avons aussi Avi qui travaille en ce moment. Une grosse équipe, basse.

0: Mar, ben, nous trouvons-nous exactement là, nous trouvons-nous à la route Nicolet. Alors, s'il y a une personne qui pas trop rappelle la route Nicolet, quand les trouver, les facile, comment on quitte pont la rivière Tanier, on gagne un grand temple Minati Coville. Mais voilà, nous dans home ici, juste dans le Grand Lacou à l'arrière, et un home qui s'appelle Minati Home, hein, les amis. Moi pas tout seul, moi pas tout seul. Moi, il y a Albert qui est avec moi là. Bonjour Albert.
1: Bonjour, comment est-ce?
0: Ben oui, si on est là ensemble là.
1: Ben oui, moi, je suis un petit ma résidence, un petit portage dans l'amitié.
0: Et bonjour Jocelyn.
2: Bonjour, bonjour, bonjour. Bonjour, qui manière?
0: Ah ben oui, ça va, moi, ça fait plaisir. Ton Manuel, ça va, correct? Eh ben oui, moi, correct, je dis, quand nous venons dans la résidence, là, nous faisons camarades, beaucoup camarades. Et là, un monsieur qui peut vivre sa deuxième jeunesse. Et là aussi, un camarade, madame, qui est là à côté. Moi, je dis, là, je suis bien, prends ce petit bain, bien parfumé, je suis avec ce petit saut. Et comment dire la place? Comme si la place, là, je peux casser un petit peu. Moi, je dis, la cour bien fleurie. Et là, un bon l'atmosphère, n'est-ce pas, ton Manuel?
1: Eh ben oui, oui, oui.
0: Ben, Olga aussi, là, même là. Bonjour, Olga.
3: Bonjour, ça va? Bonjour, l'équipe.
0: Ça va, Olga?
3: Ben oui, oui, ça va, ça va.
0: Ben, ça va, ben voilà, là, mon bout tournoi, avant qu'il me poil, est un petit peu, ben, résident. Bon, vous êtes déjà au ban résident, là, je fais ben, beaucoup d'activités ici dans le home. Et là, je me dis, aïe, parfois, vous connaissez, la vie, parfois, il est vraiment vite. Et là, ben, je me dis, ben, enfants qui ont fait ben, overtime, je travaille, je n'ai pas gagné le temps. Mais parfois, si nous avons un grand-parent qui ne dit pas trop bien, ben, pour donner ce médicament, donner ce manger dans ce lait. Et là, nous mettons dans le home, quand il est capable de gagner tout ce ban facilité. Dans à l'air. À l'air, comment nous dire, on veut dire en créole, nous dire, les gagnent tout ce bande d'affaires dans l'air. Ben, voilà les amis, mon pas pour trop tarder, nous et Olga, Albert, toute la famille radio qu'il a. Moi, pour tout le monde, vient M. Yudis, qui lui-même qui est directeur Home Minati. Alors, M. Yudis, bonjour.
4: Bonjour, bonjour Sam, ça va? Oui,
0: ça va, ça va, ça va, merci. Et là, mon il rend nous une petite visite, moi, avec mon équipe de la MBC, MBC Radio, AM1. Et mon bisan Diaou, qui me trouve un joli laquais, qui est tout bon résident, là, moi, tout jeune, bien préposé, bonne personne qui est autrement capable, chacun est un fauteuil roulant, et ben, je suis capable, je suis bien. Vous avez déjà hygiène ici en premier, je suis bien habillé, je suis chaud, je suis là, je suis parmi nous. Raconte-nous un petit peu comment ça a passé, comment est résident Wena, et explique-nous ça.
4: Bon, Minati Home est fondé depuis 1998,
0: hein,
4: et là, nous avons 64 résidents.
0: 64 résidents.
4: Nous avons monsieur, nous avons madame, nous avons des trois zénés qui ont intégré le home. Mm-hmm. Et que. Nous faisons en sorte, avec The Two, qui fait beaucoup d'activités aussi. Hein. Une fois par semaine ou une fois par mois, nous sortons dans la mer. Mm-hmm. Nous allons visiter le jardin botanique, oui. Nous allons à Gangatala, nous allons faire une fête, nous tous ensemble, nous allons. Oui. Nous avons un gros bis, hein, nous allons l'aide avec CNT. Mm-hmm. Ou nous allons nous transport. Nous demandons à nos résidents que nous avons envie d'aller. Là, nous allons faire une fête.
0: Oui. Et là, on va me dire, et là, la tenteuse est revenue. Et là, tu as là, mon fenty et tout, pas tout. Mon rentre un petit peu dans la cuisine, mon foule. Moi, tout, madame Pécui, et aussi, tout ban qui travaille ici. Moi, je trouve que j'ai une jolie couleur uniforme, un petit uniforme couleur jaune, oui. Bien cocasse. Et fait comment dire, là, M. Yudis, moi, je ne suis pas personne. Soit moi, j'ai des enfants qui n'ont pas capable de les temps tellement remplis, je peux besoin de travail, faire overtime. Moi, dans ça, je ne suis pas bien, moi, j'ai un petit problème de santé. Comment j'ai besoin, quelle préparation j'ai besoin de faire pour être capable de venir ici, dans le home ici?
4: Bon, pour un premier lieu, je pense que vous contactez nous directement, si vous avez envie de connaître le Minati Home. En tout cas, téléphone nous le 217-32.
0: Oui. Ou...

0: au 216-1732
1: oui.
0: ou 55-35-49-20. Mm-hmm. Vous êtes capable de visiter nous,
1: oui.
0: une personne. Là, nous pouvons faire un assessment avec la personne qui peut venir dans le home. Mm-hmm. Nous pouvons pas pour fit, pour adapter ici. Nous sommes capables de faire, par exemple, un trial en semaine. Mm-hmm. Là, nous pouvons avoir un camarade, nous pouvons causer. Et ce n'est pas difficile. Nous avons un petit formulaire très simple, si vous pouvez admettre, privé. Mm-hmm. Et que là, vous pouvez faire ce paiement mensuel, bien sûr.
1: Oui.
0: Ou soit, vous pouvez faire passeport la sécurité sociale.
1: D'accord.
0: Qu'ils ont beaucoup fait si nous avons place. Mm-hmm. Là, nous pouvons aider, bien sûr. Mm-hmm. Ouais.
1: Et là, une personne, si jamais il y a un petit problème de santé, tension, hypertension, diabète, maladie, tout ça, est-ce qu'ils ont accepté une personne qui a un petit problème de santé, un souci de santé?
0: Oui, oui. Bon, nous, bankers, bien qualifiés. Nous avons un team médical sur place tout le temps. Nous avons bankers, nous avons différents départements. Allô, bande d'affaires diabète, si bande de la dementia, Alzheimer, nous capables d'accommoder tout, nous bouger tout, très bien. Et que parfois, maintenant, dans le monde, dans la famille, peut-être quand votre maman ou papa ont une dementia, c'est un peu difficile oui. que vous à la maison.
1: Oui.
0: Vous pensez capable dans mon home, dans la société, ça peut changer? Mais beaucoup de gens pensaient que quand on met tous les parents dans un home, c'est une mauvaise affaire. Mais ce n'est pas le cas. C'est ça que nous pouvons changer. Mm-hmm. Parce qu'ici, ils gagnent tout ce qu'ils ont besoin.
1: Moi, je trouve ça. Moi, je trouve comment j'occupe mon patient, mon résident. J'étais bien équipé. Hein. Moi, je disais, oui, dans l'hygiène, j'étais un camarade, j'étais dans le loisir, j'ai un petit domino au corps.
0: Domino, corde, carom. Nous avons un petit groupe. Parfois, nous faisons des choses de volleyball dans la cour, à côté de trouver la cour grand. Mm-hmm. Nous servissons de la moche. Nous avons beaucoup de pain aussi dans mm-hmm. la cour. Alors, il est bien safe pour les résidents. Il
1: oui.
0: est bien grand. Mm-hmm. Et que, ouais, je suis at home.
1: Je suis happy. Exactement. Monsieur Yudis, moi pour revenir à moi pour revenir avec vous. Merci. Mais là, nous pouvons demander tout ban la famille radio, ban auditeur, ban auditrice qui peut écouter nous. 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Ben, nous pour là, bon, jusqu'à désert, nous pour mettre dans l'ambiance, nous vivons un chicken. 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Là, nous pourrons l'adresser un petit peu avec ban résident. A tout à l'heure. A tout de suite.
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1: Et oui, nous rappelons que nous dans Minati Homes, on dit que nous ne pouvons pas vivre avec nous en deuxième jeunesse, mais je suis un petit peu dans la joie, un peu en bonne humeur. Nous avons gagné l'occasion de rencontrer un staff de Minati Homes, et nous avons pu manger de l'autre côté, nous avons pu faire l'ouvrage, nous avons pu faire un résident. 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
1: 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Ça veut dire aîné à moins 10. 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Là, je me tourne vers un autre monsieur, un résident lui aussi. Bonjour, monsieur.
2: Bonjour.
1: Comment vous appelez?
2: Je m'appelle Ramesh Bellao.
1: Oui.
2: Moi, j'habite en plaine de papaye. Mm-hmm. Moi, j'ai un ex-enseignant dans plusieurs institutions à travers l'île. Mm-hmm. Moi, j'ai près d'un an, je l'admets dans Minas-Tirôme, sous le management de M. Yobdi,
1: oui,
2: en Ballarat, qui occupe moi bien, qui occupe tout un résident bien,
1: oui,
2: qui habite ici, nous heureux ici.
1: Oui. Mais avant qu'il vienne ici, où tu travailles assez longtemps?
2: Moi, je suis un enseignant de mathématiques et additional maths, oui, au collège, différents collèges d'État.
1: Oui.
2: Moi, je travaille au collège Rajkumar Gatador à Flac. Mm-hmm. Moi, je travaille sur les Kratilok à Flac. Moi, je travaille à Dobdebdevitz, à Gambé. Et voilà quelques collèges qui m'ont fait mon parcours. Mais écoute, mon avant de travail même, c'est le collège impérial de l'IMBC.
1: Ah oui, oui, c'est ça, alors l'IMBC. Ouais. C'est bien discipliné là-bas. Enfin, toute l'école disciplinée, mais là-bas, c'est discipliné encore un petit peu plus. Et là où tu où ban passion, quand tu fais travail, qu'est-ce que tu es content de faire comme passion?
2: J'avais la lecture,
1: oui?
2: Manager de moi, souvent ban livre, Lola Edwis, qui est une langue qui m'a bien. Un langage qui m'a bien apprécié. Ben, moi, j'apprends beaucoup, moi, une reader, moi, sans oublier mes mathématiques. Moi, j'ai un paper setter dans différents collèges de Lille. Moi, je peux setter mon papier mathématique pour la HSI, Maths Main, Maths Sub.
1: Oui.
2: Ben, la fin de mon carrière, mon calculé, mon madame, un senior charge nurse à l'hôpital de Nord. Moi, j'ai deux filles. L'aînée travaille credit manager au Sim Finance. Ma deuxième fille travaille à la banque commerciale. Ça, vous dites, il y a un produit. Il y a un offshore manager.
1: Et vous avez longtemps, vous avez un plat préféré ou la cuisine préférée qui vous tient compte?
2: Mon plat préféré, c'est Bomli.
1: Bomli, ah ouais, moi, je suis content de manger Bomli. Ben, merci, monsieur. Nous souhaitons une bonne santé.
2: Merci à vous.
1: Hein?
2: Et l'équipe est AM.
1: Oui, AM. Merci. Merci. Et là, je me tourne vers un autre monsieur qui est avec nous. Maman, monsieur. Maman, vous connaissez qui grand-mère, diamant là? 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On ne connaît pas comment tout mon bonheur dans Mignati. 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
3: Dans
1: Minatiro.
3: Deux ans ici.
1: Deux ans ici.
3: Deux ans ici. Oui.
1: Et depuis que vous venez là, où tu travailles bien sûr.
3: Oui, oui, comme tout le monde travaille.
1: Comme tout le monde. Qui travaille où tu peux faire?
3: Nous avons fait un petit travail, nous avons fait un travail un peu autant pour compte. Il y a des affaires pas bonnes, nous pas quand même ça devant man du monde, pour trouver des affaires déchirées, cassées. Allô, allô, nous prenons le devant pour dire, pour dire que nous devons améliorer, parce que jamais nous finissons améliorer dans la vie.
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0: Oui. Quand, oui. 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Avant vous venir? Attendez, moi, la mettez là. Avant vous venir, vous devez travailler l'école Saint-Joseph. Oui. Après, shifter. Plusieurs grades, monter, on arrive à un bon niveau.
2: Oui.
0: Aujourd'hui, mon cours fait ça, métier là. Même si on va faire lire régulièrement, mais tout en cours de la tête.
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0: Moi, très content. Très content la musique. Très content.
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1: news. Oui, là nous retrouvons l'équipe médicale. 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Et là, madame, bonjour.
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1: 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Qu'est-ce que vous faites?
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2: Oui.
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1: 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Oui, ou content de santé?
5: 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Tout ça, on est bien apprécié et on est content d'en
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5: Et là, tu es une partie, on a pompé, tout ça, on est bien content.
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1: Ma sœur!
5: Vous pouvez.
1: Oh, le gars, il est content, c'est gars pompé. Ben, il a des quoi? Après, qui c'est gars encore content?
5: Bredmoum, Batomroum, Malré, content, moi.
1: 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Un petit bout, nous pas dire où sont les nettes. Faites tout bon résident, plaisir, je ne vais pas un petit fait. 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
5: Bredmoum, Batomroum, Malré, content, manger.
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5: Batomroum, Malré, gagne l'appétit. Bolom la content bouillon, madame la content tout fait, bolom la bouillon bret.
1: Madame la mange tout fait bret. Un grand applaudissement pour lui. Et là, tous les jours, mesdames et messieurs, quand nous rentrons dans la cour Covid, dans Nouvelle-Naloyer, dans Minachi Home,

0: 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Bonjour, monsieur.
1: Bonjour.
0: Comment vous appelez?
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0: 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Et là, là, vous faites embellir la cour aussi.
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0: 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Depuis mon vinyle, les diamants apportent Sega, les contents Sega. Et là, nous arrivons presque 10h-10 dans ce bon Sega. Après, nous terminons la faria.
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Eh bien, oui, mesdames et messieurs, nous arrivons à la fin de nos programmes. Maintenant, je veux continuer à danser. Vous n'allez pas baisser les nez de mettre. Ben, amis auditeurs, nous rappelons que nous Minati Home. Tout ban staff, ban résident, vraiment, vous êtes vraiment sympa. Vous êtes amusé avec nous, danser avec nous, sentir avec nous. Ben, nous remercions beaucoup, beaucoup tout nos ban staff. Et na Avi, Amar, Ovin, et aussi nous na basse nous. Nous avons nous chauffeur Sanjay qui est avec nous. Ben, à vous les studios, nous remercions eux beaucoup, nous donnons eux rendez-vous une autre fois. Nous capables de revenir encore peut-être l'année prochaine. Ben, nous profitons de l'occasion parce qu'il est moins qu'au bonheur. Nous finissons le mois de deuxième semaine. Nous disons eux joyeux Noël, bonne année. Nous finissons eux à Stellaem. Parce qu'après, nous pourrons revenir. Et bonne santé à tous. Bye bye. Ciao, ciao.

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1: Très bon après-midi à tous, il est 14h.
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Et oui, chers amis auditeurs, Bonnie M avec Daddy Cool. C'est toujours un plaisir, comme chaque jour, de vous accueillir, bien sûr, pour votre émission, pour vous faire découvrir des choses, comme d'habitude, que vous ne connaissiez peut-être pas. Et des choses que vous connaissiez aussi, mais que vous redécouvrez et que vous réapprenez, bien sûr, parce que des fois, on oublie, hein, et des fois, on connaît des titres, on connaît des chansons, mais on les oublie. Moi-même, ça m'arrive des fois. J'ai oublié le titre et ça me fait super plaisir, des fois, d'entendre cette chanson. Je me dis, oh mon Dieu, ça fait super longtemps que je ne l'ai pas entendue. Et d'ailleurs, oui, on va vous faire justement découvrir des chansons que vous n'avez peut-être pas l'habitude d'entendre aussi, ou que ça fait super longtemps que vous n'avez pas entendu cela. Et oui, c'est ça, Track and Tales, et plein de découvertes aussi. Donc voilà, moi ça me fait plaisir surtout de vous accueillir ce vendredi. Je sais, je suis sûre que vous avez la forme, que c'est la pêche surtout, puisque c'est vendredi surtout pour ceux qui ne travaillent pas pendant le week-end. Donc profitez, moi je dis au maximum. Hein. Je me rappelle quand j'étais prof à l'époque, j'étais toujours très contente, bien que j'adorais mes élèves, mais c'est super très contente d'être vendredi parce que on sait que c'est le week-end et qu'on pourra se reposer, on pourra surtout prendre du temps pour soi. C'est très important, je n'arrête pas de le dire. Donc voilà, nous on prend du temps, on écoute de la bonne musique, on se met dans le mood, hein, dans l'humeur du week-end. D'ailleurs là on va y aller pour un petit Guns N' Roses, voici Sweet Child of Mine.

Bah oui, ça c'est un remix plutôt de Christopher Cross, Ride Like the Wind. Là, on va y aller pour un groupe mauricien. Ça fait longtemps qu'on ne les a pas entendus. Je suis sûre que ça va vous rappeler pas mal de souvenirs. D'ailleurs, ça forme partie de l'album Thousand Reasons. C'est du Crossbreed Super Soul. Voici leur titre, The River.

C'est signé Kelly Clarkson avec Piece by Piece, 14h passé de 41 minutes sur votre radio RM1. Et là, on va y aller pour notre artiste du jour. De qui est-ce qu'on va parler aujourd'hui? Eh bien, on va parler de la sœur de Michael Jackson. Je suis sûre que bah, vous connaissez également les Jackson 5. Hein. C'était avec ses frères, ses 5 frères. Et là, on va parler de sa sœur, bah oui, qui a fait une carrière solo. D'ailleurs, c'est la sœur cadette de Michael Jackson qui s'est imposée comme une immense star au début des années 80. Elle a commencé beaucoup plus tard que ses frères et cette danseuse hors pair s'est associée au producteur Jimmy Jam, Terry Lewis, pour concocter des tubes d'une rare efficacité. Et bien sûr, c'est à l'âge de 7 ans que la petite fille rejoint ses frères et avec son frère Randy. Elle fait des imitations de duos célèbres comme Sonny and Cher. Et en 1976, remarquée par un producteur dans la série télévisée des Jackson, elle est engagée pour jouer le rôle d'une enfant battue dans un feuilleton. Elle fera par la suite une apparition dans la célèbre série Fame. Et il faudra attendre 1982 pour que la jeune fille, alors âgée de 16 ans, eh bien, signe un contrat avec une maison de disques qu'elle enregistre dans la foulée. Janet Jackson, puis 2 ans plus tard Dream Street, et cette même année elle se marie avec le chanteur James DeBarge. Et l'union ne dure que 2 mois à cause de l'addiction à l'héroïne de ce compagnon. Ce traumatisme va alimenter son écriture qui va lui faire écrire l'album Control. Comme son nom l'indique, Janet a maîtrisé son élaboration de bout en bout à l'aide du célèbre duo de producteurs Jimmy Jam et Terry Lewis. La jeune femme apparaît beaucoup moins lisse que par le passé. Et une femme qui a son destin en main et qui affiche une image très sexy, notamment grâce aux chorégraphies de Paula Abdul. Et les tubes s'enchaînent. What Have You Done For Me Lately, Nasty et Control. Et en 1989 sort l'album Rhythm Nation. Ce disque également bénéficie d'une production ambitieuse, très en vogue avec l'époque, avec des références au hip-hop. Résultat, pas moins de 7 singles seront issus de cet album, Don't Miss You Much ou encore Black Cat. Après une tournée mondiale et de nombreuses récompenses, Janet sort Janet toujours sous la houlette du duo Jam Lewis. Cet album bénéficie de la participation de Chuck D et Public Enemy. Et se vendra à plus de 10 millions d'exemplaires. Voilà, et l'artiste confirmée, reconnue, elle sort également Velvet Rope. Et en 2000, on la retrouve au cinéma aux côtés d'Eddie Murphy. Dans La Famille Folle Dingue, cette même année, elle rompt son union avec le chorégraphe René Elizondo. Et en 2001, retour dans les bacs avec l'album All For You qu'elle défend sur scène pendant près de 2 ans. Et en 2004, est l'année du scandale du Super Bowl à la grande finale de football américain. Pour cette grande messe sportive et télévisuelle, un show est traditionnellement prévu pendant la mi-temps. Interprétant cette année-là avec Justin Timberlake son titre Rock Your Body, la belle laisse entrevoir un sein et l'Amérique puritaine est choquée. Ce qui va décider les télés américaines à prévoir un léger décalage dans la diffusion des directs afin d'éviter des incidents de ce genre. Et le 30 mars de la même année, Janet sort un nouvel album, Dynamite Joe. La chanteuse fait son retour dans les bacs le 26 septembre 2006. Et elle va également collaborer avec le rappeur Nelly sur Call On Me. Et il y a également, juste après, en 2008, elle sort d'autres albums, surtout l'album Discipline, qu'elle collabore avec Antonio Red. Donc voilà un petit peu sur la carrière de la sœur cadette de Michael Jackson. D'ailleurs, là, on va se faire plaisir avec

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1: Très bon après-midi à tous, il est 15h.

0: Et pour tout de suite, le point info de 15h, présenté aujourd'hui par Lovina Sophie. Très bon après-midi à vous, Lovina.
1: Bon après-midi, Elodie. Bon après-midi à tous. Jean-Daniel Perrine, le meurtrier présumé de son nourrisson, Adriano Perrine, a été conduit à Rochebois cet après-midi. Le suspect, qui était sous forte escorte policière, a participé à un exercice de reconstitution des faits. Il est revenu sur les circonstances tragiques où il s'est saisi d'un couteau pour poignarder mortellement son fils de 7 mois. Jean-Daniel Perrine, 30 ans, affirme aux enquêteurs avoir été victime d'hallucinations lorsqu'il a commis l'irréparable. Il est soupçonné d'avoir agi sous l'effet de drogue. Il revient désormais au directeur des poursuites publiques de décider s'il y aura de nouvelles procédures contre Umesh Kumar Babulal. La Cour suprême a annulé lundi l'acquittement de ce dernier qui avait obtenu un verdict d'acquittement le 30 juillet 2025 à la suite d'une motion de No Case to Answer présentée par son avocat. Alors que le 1er août 2025, son frère Ritesh Kumar Babulal avait quant à lui été jugé coupable par une majorité de 7 contre 2 jurés. Il avait ensuite été condamné à 38 ans de prison. Il a fait appel. En toile de fond, une violente rixe qui a viré au drame avait éclaté en 2018 entre les familles Babulal et Gobin à Fond-du-Sac. Les voisins étaient à couteaux tirés. Ritesh Babulal est accusé d'avoir volontairement foncé sur Vijay Gobin et son père Anan avec son 4x4. Son frère, qui se trouvait sur l'asphalte, aurait incité Ritesh à passer à l'acte. Les deux victimes n'ont pas survécu à leurs blessures. Et à l'étranger, au Moyen-Orient, l'aéroport de la ville yéménite de Mocha a été la cible de frappes saoudiennes. La veille, les rebelles houthis avaient affirmé qu'une quarantaine de frappes avaient été menées par l'Arabie saoudite. Et puis, New York marque ce vendredi le 25e anniversaire des attentats du 11 septembre. Le président américain Donald Trump commémore l'événement au Pentagone, tandis que le vice-président James David Vance représente la Maison-Blanche à Ground Zero. Les attaques terroristes avaient causé la mort de plus de 2000 personnes aux États-Unis. Fin de ce flash, je vous retrouve à 16h30 pour le journal. La suite avec vous, Elodie.
0: Merci à vous, Lovina, et à tout à l'heure sur RM1.
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Merci en tout cas d'avoir choisi RM1 pour continuer de vous accompagner 15 heures passées de 10 minutes. Ça continue dans Track and Test. Bien sûr, c'était The Blues Brothers qui ont débuté leur carrière dans les années 1960.

70, bien connus avec justement leur black clothes, leur côté bien dark. Et ça, c'était Everybody Needs Somebody to Love. Alors, on va continuer avec un petit George Benson, chanteur de jazz. Voici Never Give Up on a Good Thing.

tout cas, c'est une très belle chanson des One Republic, Stop and Stare, font partie de l'album Dreaming Out Loud, qui est sorti en 2007. Et cette chanson a atteint le numéro 1 du US Single Chart. Allez, cette fois-ci, on va se faire plaisir avec le chanteur britannique Robbie Williams et son titre Let Me Entertain You. Et n'oubliez pas, votre rendez-vous aujourd'hui, juste après 16h, ce sera Elvis. Et surtout, puisque c'est vendredi, eh bien, vous allez être gâtés avec les années 80.

C'est une très belle chanson avec de très belles paroles. D'ailleurs, I Will Stand By You, The Pretenders, 15h passées de 32 minutes. On va y aller pour la chanteuse Ayo. À noter qu'elle a des origines nigériennes, mais elle est née en Allemagne. Voici son titre Help Is Coming. Juste après, ce sera The Jam. Bah oui, on va écouter The Jam. Allez, on continue avec Ayo, Help Is Coming. Et juste après, The Jam.

Bah oui, on connaît tous Leonard Cohen à la base pour cette belle chanson de Suzanne. Hein. Donc là, c'était You Want It Dark, Leonard Cohen, un vrai poète en tout cas, chanteur et compositeur canadien. 15 heures passées de 53 minutes sur votre radio RM1. Et là, on va y aller pour Teddy Swims, également un petit Daughtry avec Feels Like Tonight. Et juste après, bah, vous allez être bien gâtés avec notre cher Elvis, comme vous le savez très bien maintenant, puisque c'est vendredi, et eh bien ce sera les années 80 avec lui. Donc en tout cas, profitez au maximum, surtout bah, pour ceux qui adorent ses chansons. Et c'est d'ailleurs un moment bah, de se remémorer de très beaux souvenirs avec ses chansons. Hein. Donc voilà, moi je vous souhaite de passer un excellent vendredi après-midi. D'ailleurs, si bah, vous sortez du boulot en ce moment, restez bien prudents sur nos routes, on monte le volume, on écoute de la bonne musique sur votre radio préférée RM1. Donc voilà, et on termine comme je vous ai promis avec Teddy Swims et Daughtry. Et, voilà, et moi je vous retrouve dimanche pour Folk and Blues midi 14h, et je vous laisse en de très bonne compagnie et je vous dis ciao ciao.

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1: Bienvenue sur RM1, il est 16h.
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1: Et surtout, bon début de week-end mes amis. Comment allez-vous? Bienvenue sur votre radio.

Elle discute avec vous jusqu'à 19h ce soir. De la musique des années 80, on est vendredi. Chaque vendredi, on se fait donc un plaisir avec toutes ces belles chansons de cette belle génération, la génération 80, comme on les aime, un petit peu de 90 également. Sinon, en bonus, j'ai aussi pour vous deux cadeaux à vous offrir. 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Côté musique, on a calé bien sûr que des années 80. Vous vous rappelez de Self Control, Laura Branigan. Il y aura également du Mylène Farmer, également du Hard Company, Emile et Images, que des tubes des années 80. Et pour tout de suite, comme le dit si bien François Valéry, aimons-nous vivants, les amis. Ça, c'est l'essentiel. Bienvenue sur votre radio. 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
1: À 16h05, j'ai un communiqué du CEB. Le CEB avise les abonnés de Clémentia que la fourniture d'énergie sera interrompue de 8h30 à 16h. 8h30 à 16h, demain samedi 12 septembre, en raison des travaux qui seront effectués sur les réseaux électriques. La fourniture d'énergie

0: Il sera rétabli sans préavis à l'achèvement des travaux. Le CEB prie sa clientèle affectée de bien vouloir l'excuser pour tout inconvénient et surtout de prendre toutes les dispositions nécessaires.
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3: Allez, un petit point trafic en ce vendredi après-midi à Port-Louis. Comme d'habitude, chaque après-midi, bien, c'est un petit peu bloqué là en ce moment. Franchement, il y a un petit peu de bouchon. Surtout si

Vous quittez, passez devant le Codan pour aller dans le nord, Rochebois, Terre Rouge, un petit peu vers gauche à Triolet ou tout droit vers le nord, ça va, ça roule un petit peu. Mais sinon, quelques ralentissements, évidemment. On est vendredi en plus. Et puis ceux qui quittent Port-Louis, là, qui traversent l'autoroute Papaye, également direction réduit, là ça roule un petit peu. Bon, on est arrivé à Phoenix, ça cale un peu, hein, donc de ce côté-là. Et puis plus vers le sud aussi, quelques ralentissements vers certains ronds-points. Donc cela se passe comme ça cet après-midi, sur quasiment tout le réseau routier. Donc prudence, surtout patience. Donc si vous êtes pris dans le trafic, écoutez la radio, on est là pour vous accompagner pour le meilleur de la musique. Il y a également le meilleur de Gilbert Montagnier. Voilà qui va vous faire plaisir. Le roi de la fête. Il sera là dans quelques minutes. Pour tout de suite, voici Mylène Farmer, Art Company. Bienvenue sur votre radio.

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0: Ah, ça fait plaisir, ça. Art Company, c'est votre radio. Susanna, j'espère que vous chantez en voiture là, vous rentrez chez vous, ou bien si vous êtes déjà rentré, vous reprenez cette chanson. Art Company, Susanna. Il y a aussi d'autres chansons à reprendre, par exemple Gilbert Montagné qui arrive dans un instant. 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
1: Merci d'écouter RM1, il est 16h30. Et c'est le journal, Lavina, Sophie, bonsoir.
2: Bonsoir Elvis, bonsoir à tous.
1: Les titres.
2: À Rochebois, Jean-Daniel Perrine retourne sur les lieux du crime. Il avait poignardé son bébé de 7 mois. Tentative d'influence sur Gulshan Govin afin qu'il change d'avocat. La députée Véronique Le Govin consigne une entrée au CCID. À l'étranger, les États-Unis commémorent les attentats du 11 septembre 2001, au cours desquels deux des quatre avions détournés par des membres d'Al-Qaïda ont percuté les deux tours du World Trade Center à New York. Merci de nous rejoindre pour cette édition. Jean-Daniel Perrine, le meurtrier présumé de son nourrisson Adriano Perrine, a été conduit à Rochebois cet après-midi. Le suspect, qui était sous forte escorte policière, a participé à un exercice

0: de reconstitution des faits. Il est revenu sur les circonstances tragiques où il s'est saisi d'un couteau pour poignarder mortellement son fils de 7 mois. Jean-Daniel Perrine, 30 ans, affirme aux enquêteurs avoir été victime d'hallucinations lorsqu'il a commis l'irréparable. Il est soupçonné d'avoir agi sous l'effet de drogue. Il revient désormais au directeur des poursuites publiques de décider s'il y aura de nouvelles procédures contre Umesh Kumar Babulal. La chef-juge Rihanna Mengli Gulbul ainsi que les juges Patrick Kamshing et Sulakshana Bikari Senassi ont annulé son acquittement lundi. L'affaire remonte à 2018 à fond du sac lors d'une violente rixe entre les familles Babulal et Gobin. Selon l'accusation, Ritesh Kumar Babulal aurait volontairement foncé son 4x4 sur Vijay Gobin et son père Anand Gobin. Les deux hommes avaient succombé à leurs blessures. Son frère Umesh Kumar Babulal était poursuivi pour complicité quand il aurait, selon la poursuite, incité Ritesh à passer à l'acte. Le point avec Adrien Valère.
1: Umesh Kumar Babulal avait été acquitté le 30 juillet 2025. Après une motion de no case to answer présentée par son avocat, Maître Anil Gayan, senior counsel. Deux jours plus tard, son frère Ritesh Kumar Babulal avait été reconnu coupable par une majorité de 7 jurés contre 2 avant d'être condamné à 38 ans de prison. Il a depuis fait appel. Mais pour la Cour suprême, l'affaire contre Umesh Kumar Babulal aurait dû aller plus loin. Les trois juges estiment que les propos attribués à Umesh pouvait être considéré comme des instructions suffisamment précises pour faciliter le crime. Selon eux, les éléments présentés par la poursuite étaient suffisamment sérieux pour être soumis à l'appréciation d'un jury. L'affaire remonte à 2018 à fond du sac lors d'une violente altercation entre les familles Babulal et Gobin. Ritesh Babulal est accusé d'avoir volontairement foncé avec un 4x4 sur Vijay Gobin et son père Anand. Umesh, qui se trouvait sur la route, aurait selon l'accusation inciter son frère à passer à l'acte. Les deux victimes n'ont pas survécu à leurs blessures.
0: Nouveau développement dans l'affaire Gulshan Govind. Selon nos informations, Véronique Le Govind s'est rendue au CCID ce vendredi pour consigner une entrée concernant des appels téléphoniques qu'elle affirme avoir reçus. Cette démarche intervient après les allégations formulées par maître Ruben Murungapile, avocat de Gulshan Govind, qui avait dénoncé de possibles interférences et plusieurs manquements dans le traitement de son client par certains policiers. Là-dessous avait ensuite réagi officiellement en invitant Véronique Le Govind à faire une déposition formelle. L'enquête principale autour du trafic présumé de cannabis entre Maurice et La Réunion se poursuit en parallèle. Vous êtes peut-être tombé sur la photo d'une jeune policière devant le bâtiment du Trésor, une image devenue virale après qu'un internaute se soit moqué de son apparence. Il s'agit de Catherine Mary Jade, mais cette publication a surtout déclenché un vaste mouvement de soutien. De nombreux Mauriciens ont pris sa défense, saluant son courage, son professionnalisme et son parcours sportif. Cette Rodriguez de 20 ans nous raconte comment elle a vécu cette expérience dans ce reportage d'Achibachu.
2: J'ai vu cette situation d'un œil positif, affirme Catherine Mary Jade, dont la photo circule sur les réseaux sociaux depuis plusieurs jours. La jeune policière explique que son expérience dans la police, tout comme son parcours d'athlète, lui a appris à être mentalement forte et à faire face aux critiques.
3: Personnellement, mon parler est plutôt positif parce que de toute façon, du monde pour causer, mais moi, je faisais continuer à faire mon travail. Moi. Après, dès qu'ils nous apprennent, nous disent comment nous faisons tenir ta face à la situation là.
2: La discipline et le courage, deux maîtres mots pour Catherine Mary Jade, qui a rejoint la Mauritius Police Force en novembre 2025. La Temporary Women Police Constable soutient que son intégration dans la force policière s'est faite de manière naturelle.
3: Moi, je suis dans la force policière le 3 novembre 2025. Puis après mon intégration, j'ai bien passé parce que dès que nous arrivons, nous avons bien accueilli nous, Mauricien Rodriguez, nous tous, comment nous arrivons, nous nous mettons ensemble.
2: Malgré cette épreuve, la jeune Rodriguez garde le cap. Bien décidée à poursuivre sa carrière au sein de la force policière, elle rêve un jour de devenir instructrice de sport.
3: Mon but, hein, c'est avancer plus, connaître le travail en plus en profondeur, apprendre comment faire le travail aussi, peut-être en MPTI, un instructeur sportif de la police.
2: Si Catherine Mary Jade dit avoir pris cette situation avec philosophie, elle rappelle que chacun réagit différemment aux critiques. Sur les réseaux sociaux, elle invite donc à bien mesurer ses mots avant de publier.
3: Moi, je me suis dit que je suis mais je me suis dit que je me prends mal quand je suis marié découragé et je suis marié sans se dire pas bien. Et ce que je me suis dit, c'est arrêter à pour être négatif.

0: éviter les tout du monde parce que là bas nous malades ou pas qu'on est qui du monde capable de faire son antivirus.
1: Il a plu ces derniers jours, mais cela ne suffit pas encore à desserrer l'étau sur les réserves en eau. Marovakwa reste autour de 39% de remplissage, selon le directeur général de la CWA, Shamtanu. Il estime qu'autour de 40%, la gestion des réserves serait plus confortable, alors que sous les 20%, la situation deviendrait alarmante. Conséquence, les restrictions restent maintenues. La CWA veut préserver les réserves actuelles pour tenir jusqu'à novembre-décembre, tout en surveillant l'évolution des pluies avant d'envisager un éventuel changement de stratégie. Shamtanu est au micro de Shailin Yabon.
2: La vallée du jour, au niveau de réservoir, Marovakwa et Nicolien, pas fin d'arriver à un niveau confortable que nous car revoir une nouvelle décision. Il va de soi dans les autres parties de l'île, mais aussi longtemps qu'il y vaut pour comment il était actuellement, il est difficile pour nous reconsidérer une heure de ravitaillement. Donc, comme on a nous communiqué la dernière fois, le niveau de Marovakwa qui est à 39%, nous pas pour capable extrait de l'eau, comment il arrive 20%. En bas 20%, c'est pratiquement là-bas. Donc, on a 20% de l'eau au niveau de Marovakwa qui nous vient gérer jusqu'à novembre-décembre. Bien sûr, la météo, elle est là pour conseiller nous et l'autorité pour agir, pour guetter. Est-ce que nous pouvons reconsidérer nos décisions? Donc, il y a un petit détail qui nous vient fine-tune, bien sûr. Mais l'essentiel dedans, c'est que nous finissons une collaboration totale de la population.
1: Toujours dans le même registre, à l'hôpital Victoria Condos, le service général a connu des difficultés d'approvisionnement en eau ce matin. Les réserves de l'établissement étant épuisées, des camions-citernes de la Central Water Authority ont été dépêchés sur place. Les pompiers ont également été mobilisés pour assurer l'approvisionnement en eau. Le ministère de la Santé se veut toutefois rassurant. Aucun service d'urgence n'a été affecté. Ces services disposent de réserves d'eau séparées. La Central Water Authority affirme de son côté qu'il n'y a pas eu de coupure d'eau au niveau de l'hôpital Victoria. Les hôpitaux, rappelle-t-elle, sont considérés comme des services essentiels. Les précisions de Sunil Gopal, responsable de la communication à la Central Water Authority, des propos recueillis par Rajmila Sitamoni.
3: Les bons connaissent qui, ce système-là, les connecter l'eau solferino, Candos, c'est-à-dire la pompe, et le système lit 24-7. Donc, ce qui fait que de l'eau, les consignés flot vers l'hôpital Victoria. Et malheureusement, nous apprenons ce matin, nous être contactés par les responsables de l'hôpital Victoria. Et là, une équipe, ils en sur place, ils en ont vérifié. Et effectivement, Zotbantank, si à peu près un quart rempli, les autres meters marchés et des lots pour rentrer dans le système. Alors, ce que nous faisons là, c'est pour pallier à cette situation-là, nous mettons un camion-citerne à la disposition de l'hôpital Victoria et à un moment, je peux causer avec vous, les 20 ans qu'il y a dans cet établissement hospitalier-là, ils sont à moitié remplis. Donc, nous pouvons assurer qu'il n'y a aucune disruption en termes de fourniture de l'eau. D'ailleurs, pas fini dans l'île, mais nous pouvons continuer à monitorer la situation.
1: Dans un autre registre, le ministère de l'Environnement passe à l'action contre les dépôts sauvages et le déversement illégal de déchets. Une campagne nationale de sensibilisation a été lancée hier à Mori Facilities à Côte d'Or pour responsabiliser davantage la population. Cette campagne sera menée en collaboration avec les collectivités locales afin de sensibiliser les citoyens au plus près du terrain. Pour le ministre de l'Environnement Rajesh Bhagwan, la lutte contre la pollution passe aussi par un changement de mentalité et davantage de responsabilité individuelle. Il rappelle que l'amende pour déversement illégal de déchets est passée de 25 000 à 50 000 roupies.
4: Ce qu'il ne faudrait pas, nous passons dans le bord de la rivière, nous tous, des gens viennent nous aider, polluer, dégrader la rivière. Qu'il y ait dans le rébo aussi, mais qu'il y ait dans le rébo de la rivière, qu'il y ait dans le canal, qu'il y ait dans le terrain vague, il faudrait qui nous comprend, il faut dire la population, on dit qu'il y a 100 ans de mindset. Pas plus tard qu'hier, il y a des camions qui ont arrêté, qui peuvent être dans mon terrain. Et je remercie les gens qui ont dénoncé. Et pas seulement demain, ils arrêtent tout, le PP50 000 roupies, c'est qu'ils ont envie de s'arrêter. Nous pas adopter un grand district dans le nord, un grand district dans une autre région, on peut commencer par le nord, et nous faire l'audit de tout l'endroit, qui est la ville, qui est la campagne. Et crapaud, les papes suivants, ce travail-là fait le terrain. Le terrain qui nous vient sa bataille. Et nous pas pour gagner bataille là sans population. Si nous venons nous nettoyer dans le Paris. Alors nous faisons une campagne pour réinformer la population. Qui côté n'a pas de place, qui l'endroit, comment pour s'éteindre, qui capable d'éteindre.
1: Ces nouveaux camions à ordures viennent prêter main forte à Mori Facilities. Ces véhicules, offerts avec le soutien du gouvernement indien, permettront d'améliorer les opérations.

0: de collecte et de gestion des déchets et de renforcer les interventions sur le terrain. Plus de détails avec Vikram Patro, General Manager de Mori Facilities.
1: C'est un véhicule qui est servi pour nous capables d'aider les collectivités locales dans le ramassage d'ordures. Et nous avons 6 véhicules que nous avons gagnés récemment. Et ça nous permet de nous dire quand nous allons nous ramasser, nous allons déposer dans les déchetteries une seule fois pour toutes. Nous aussi, nous investissons dans les autres équipements comme un broyer pour nous capables de recycler nos déchets, nos déchets verts. Nous n'avons pas besoin de prendre un kit à kit de marchicose ou de déchetterie. Nous sommes capables de désinfecter les vignes de chips et nous casser le compostage. Avec mon équipement, nous nous débarrassons de ce place illégal de dumping. Non seulement débarrasser, mais aussi embellir la place pour ne pas arriver à jeter.
0: À l'étranger, aux États-Unis, 4 avions de ligne comme hommes de guerre, le cœur économique américain frappé en plein vol, un monde sidéré devant les gratte-ciel du World Trade Center qui s'effondre. Ce matin du 11 septembre 2001, l'organisation terroriste Al-Qaïda orchestrait l'impensable. 25 ans plus tard, le bilan de près de 3000 victimes reste gravé dans les mémoires et surtout, le monde n'a pas oublié de ce qui est considéré comme le plus important. Attentat terroriste de l'histoire. Jean-François Lecnin nous fait un rappel chronologique de ce 11 septembre 2001, un jour qui a changé l'histoire du monde.
2: New York, mardi 11 septembre. Matinée ensoleillée, un jour comme les autres. À 8h46, pourtant, l'impensable se produit. Un Boeing 767 d'American Airlines, le vol 11 à destination de Los Angeles, vient percuter la tour nord du World Trade Center. On ignore à ce moment précis s'il s'agit d'un accident ou d'un attentat. Les télévisions du monde entier interrompent leur programme. CNN est la première chaîne à relayer l'information. À l'antenne, Caroline Lynn.
3: You are looking at a very disturbing live shot there. That is the World Trade Center, and we have unconfirmed reports this morning that a plane has crashed into one of the towers. CNN Center right now is just beginning to work on this story, obviously calling our sources and trying to figure out exactly what happened, but clearly something relatively devastating happening this morning there.
2: Pendant ce temps, la tour de contrôle de Boston intercepte un message. On entend la voix glaçante du terroriste Mohamed Atta alors qu'il s'adresse aux otages du vol 77 d'American Airlines.
4: Be quiet and you'll be okay. We're returning to the airport.
5: And who's trying to call me here? American 11, are you trying to call?
4: Nobody move. Everything will be okay. If you try to make any move, you'll danger yourself and the airplane. Just stay quiet.
2: 18 minutes plus tard, l'avion s'encastre à son tour dans la tour sud. Un peu plus tôt, un des 58 passagers de ce vol avait tenté de contacter son épouse à terre via répondeur. Son témoignage est bouleversant.
6: Ils ont été hijackés par des terroristes qui disent qu'ils ont une bombe. Apparemment, ils ont envoyé un couple de avions dans le World Trade Center déjà et il semble qu'ils vont prendre ce one down as well.
7: Et je vais vous laisser. J'espère que je peux parler à vous soon.
2: New York est plongée dans un chaos de sirènes et de poussière. La panique est totale. À 10h05, la première des deux tours s'effondre. 23 minutes plus tard, les 110 étages de la seconde tour s'encastrent les uns dans les autres. Des milliers de personnes sont prisonnières du béton. En 102 minutes, Manhattan s'est effondré, l'Amérique a vacillé et le monde a changé d'air.
0: Voilà qui conclut ce journal. À suivre l'actualité sportive avec Ashley Sitana.
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9: Bon après-midi à tous. À la veille des matchs retour de la Ligue des champions de la CAF et de la Coupe de la Confédération en football, les deux représentants mauriciens sont désormais en Afrique du Sud et au Botswana. La Q-Waves s'est entraînée sur le terrain de Wits University en Afrique du Sud, tandis que l'ASPL 2000 a privilégié la récupération à Gaborone. Les deux formations port-louisiennes ont ensuite effectué leur unique séance sur les pelouses qui accueilleront leurs rencontres respectives face à Orlando Pirates et Dranek Galaxy. On enchaîne avec la Ligue des Champions.

0: La première journée a pris fin hier soir. L'occasion de faire le point sur le classement. Après 18 rencontres disputées cette semaine, le Paris Saint-Germain occupe la première place grâce à sa victoire 6 buts à 1 face au Slovan Bratislava. Le Bayern Munich est deuxième devant le FC Barcelone. Grâce à son succès, Manchester United grimpe à la quatrième place alors que la surprenante équipe italienne Côme complète le top 5. Manchester City et Aston Villa sont respectivement 8e et 9e. Liverpool se pointe au 13e rang devant le Real Madrid et Arsenal. Petit rappel du format, à l'issue des 8 journées, les 8 premières équipes seront directement qualifiées pour les 8e de finale. Les équipes classées de la 9e à la 24e place disputeront les 16e de finale. Les autres seront éliminées de la compétition européenne. Football toujours en Angleterre. La quatrième journée de Premier League débute ce samedi avec 7 rencontres au programme. Liverpool recevra Fulham, tandis qu'Everton accueillera Tottenham. Le champion titre Arsenal sera lui en déplacement sur la pelouse de Sunderland. Et dimanche, tous les regards seront tournés vers Old Trafford pour le derby entre Manchester United et Manchester City. Un avant-goût de cette quatrième journée avec Marine Résidu tout de suite.
1: Les Black Cats retrouvent leur public face aux champions en titre. Sunderland n'a remporté qu'un seul de ses 29 derniers matchs de Premier League contre Arsenal et reste sans victoire depuis 17 rencontres après avoir accroché les Gunners sur un 2-partout la saison dernière. Les Gunners, eux, affichent un parcours sans faute en championnat et voudront poursuivre sur leur lancée après leur déplacement en Ligue des champions. À Anfield, Liverpool reçoit Fulham. Les Reds ont décroché leur première victoire le week-end dernier en championnat face à Ipswich et les hommes d'Andoni Iraola tenteront de maintenir cette dynamique. De son côté, Fulham cherchera à se relancer après sa lourde défaite du week-end dernier. Cette rencontre sera aussi marquée par les retrouvailles entre Alvaro Arbeola et le public d'Anfield. Et pour la suite, une affiche à suivre sur NBC Sports 11 à partir de 17h55, Chelsea face à Hull City. Les Blues n'ont jamais perdu en 10 confrontations de Premier League face aux Tigers, avec 8 victoires et 2 nuls. Mais Hull, 3e, arrive avec un statut surprenant. L'équipe est toujours invaincue. Parmi les autres affiches de samedi, Aston Villa jouera contre Nottingham Forest. Les hommes d'Unai Emery n'ont toujours ni gagné ni marqué après 3 journées. Après leur succès contre Club Bruges en Ligue des Champions mardi, Aston Villa espère désormais inverser la tendance en championnat.
0: On reste dans le monde du football. La finale de la Coupe du Monde 2030 n'a pas encore été attribuée au Maroc. La FIFA a démenti les déclarations du président de la fédération marocaine, Fouzi Lekja, qui a affirmé mercredi que son pays accueillerait la finale. Le Mondial 2030 sera organisé conjointement par le Maroc, l'Espagne et le Portugal, avec également 3 rencontres en Argentine, en Uruguay et au Paraguay. Le stade qui accueillera la finale n'a toutefois pas encore été désigné. La FIFA précise qu'aucune décision n'a été prise à ce stade et qu'elle interviendra en temps voulu. L'instance dément également avoir promis cette finale au Maroc en échange d'un soutien politique à Gianni Infantino dans le cadre de sa réélection à la présidence de la FIFA. On termine avec du tennis à l'US Open. Elena Rybakina s'est qualifiée pour sa première finale à New York. La Kazakhstanaise, qui deviendra numéro 1 mondial lundi, a renversé l'Américaine Coco Gauff en 3-7, 3-6, 6-4 et 6-4 après 2h et 8 minutes de jeu. Comme en quart de finale, Rybakina a su revenir après avoir perdu la première manche. En finale samedi, elle retrouvera Arina Sabalenka, tombeuse de Jessica Pegula. Dans l'autre demi-finale, une revanche de la finale de l'Open d'Australie, remportée cette année par Rybakina. La Kazakhstanaise visera à New York un 3e titre du Grand Chelem après Wimbledon en 2022 et l'Open d'Australie cette année. Nouvelle qui nous amène à la fin de ce journal des sports. Merci de l'avoir suivi. Vous allez retrouver Elvis Kennett pour la suite.
2: Merci Ashley. Le journal des sports ce vendredi après-midi.
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1: Merci de nous écouter à 16h51 sur votre radio. Ça y est, au niveau des inscriptions, stop, on arrête là. Pour les deux entrées pour le cirque Zavata, ce sera dans quelques minutes. Donc nous aurons une gagnante cet après-midi. Nous sommes aujourd'hui le 11 septembre. Alors bonne fête au Adolphe, au Vinciane, oui, alors aussi les Hyacinthe, les Glen, voilà. Bonne fête à vous en ce 11 septembre. Et puis ce 11 septembre, bien sûr, il y a 25 ans. D'ailleurs, on en a parlé dans les infos, le monde s'arrêtait, vous vous rappelez, hein, franchement, avec des images, des visages, des histoires et surtout des milliers de vies bouleversées à jamais. 25 ans plus tard, eh bien, ce souvenir reste à présent. Malheureusement, avec une pensée particulière pour les victimes, leurs familles, mais aussi pour tous ceux qui ont porté les conséquences jusqu'à ce jour de cette journée. D'ailleurs, il y a un chanteur, Bruce Springsteen, avait d'ailleurs écrit une chanson intitulée « The Rising ». « The Rising », c'est bien sûr dans le sillage de cette tragédie. Une chanson qui parle de douleur, de perte, mais aussi de courage, de solidarité et de lumière après l'épreuve. En ce 11 septembre, on se souvient simplement avec respect et surtout avec humanité.

0: The Rising, chanson de Bruce Springsteen, sortie en 2002. Oui. Écrite bien sûr dans le contexte des attentats du 11 septembre 2001. Et aujourd'hui, 25 ans déjà, depuis ce triste événement qui a changé le monde, évidemment. Bruce Springsteen, The Rising. Allez, on va accueillir une auditrice là, cet après-midi, du côté de Rosille. Elle s'appelle Marie-Antoinette, bon après-midi. Marie-Antoinette a raccroché, j'ai dit d'attendre. Bon, c'est pas grave, on va essayer de l'appeler tout à l'heure. En tout cas, aujourd'hui, donc, nous sommes le 11 septembre, évidemment. Alors, dans un instant, je vous parle de quelques anniversaires.
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0: Alors donc, je vous parlais de quelques anniversaires aujourd'hui en ce 11 septembre. À l'honneur, l'auteur, compositeur, interprète, musicien, producteur, DJ aussi, photographe et activiste américain. Vous vous rappelez de Moby? Bah ouais, Moby, pas mal de titres qu'on connaît de lui, notamment In This World.

Bobby qui fête aujourd'hui ses 61 ans. Et puis en ce 11 septembre, grosse pensée pour Peter Tosh. Il est chanteur, le guitariste, organiste et auteur, compositeur de ska, de rocksteady, de reggae, de soul. Il est né le 19 octobre 1944. Il nous a malheureusement quitté le 11 septembre 1987, c'était à Kingston. D'ailleurs, il est avec Bob Marley, l'une des figures emblématiques du reggae, de la spiritualité rasta, et surtout connu pour cette chanson, Johnny B. Goode.

0: Voilà, Johnny B. Goode, donc, qui nous a quittés le 11 septembre 1987.
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0: 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Et bien sûr, merci encore de nous écouter sur RM1 ce 11 septembre. Et bien sûr, on a encore un cadeau pour vous. Alors Marie-Antoinette, je pense qu'il y a un petit souci, j'arrive pas à l'avoir au téléphone. Mais c'est pas grave Marie-Antoinette, si vous nous écoutez, eh bien on va vous appeler pour vous remettre vos deux invitations pour le Cirque Zavata. 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Donc ça se passe du côté de Bagatelle. Marie-Antoinette qui repart avec ses deux invitations, c'est fait. Donc pas de problème Marie-Antoinette, si vous nous écoutez à la radio, il y a un petit souci technique, on n'arrive pas à vous avoir, mais en tout cas, vous êtes notre gagnante. Sinon, comme je l'ai dit en début d'émission, on est là avec plein de cadeaux sur RM1, il n'y a que des événements un petit peu partout, et RM1 a le plaisir bien sûr de vous offrir chaque événement.

rapidement comme ça des invitations. Vous avez sûrement entendu parler de l'héritage Goldman 2. Eh bien, on vous offre vos invites pour l'héritage Goldman 2. 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Deux entrées pour vous cet après-midi. Voilà, 17h02, on a Whitney Houston qui arrive puisqu'on est dans les années 80. Et puis la rediff de Tector, qui a Julie Pietri, Dépêche Mode. Bienvenue sur votre radio.

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1: Bonjour et bienvenue dans TechTalk. Chaque année, le salon IFA de Berlin rassemble les plus grandes marques de l'électronique mondiale. C'est l'occasion de découvrir les derniers téléphones, téléviseurs et appareils connectés, mais aussi quelques objets pour le moins surprenants. Premier exemple, un plafonnier qui imite le ciel. Un fabricant propose un luminaire de 53 cm capable de projeter jusqu'à 7000 lumens pour reproduire un beau ciel bleu. Il peut modifier son intensité selon l'heure de la journée, changer de couleur pour imiter différentes saisons ou conditions météorologiques. Et il est relié à un agent conversationnel capable d'adapter l'éclairage à votre humeur. Prix 399 €. Deuxième objet notable, un capteur de chute pour personnes âgées. Sans caméra, sans écran, le dispositif utilise des ondes millimétriques pour détecter les événements inhabituels ou une inactivité prolongée. En cas d'alerte, il communique vocalement avant de prévenir les proches. Une idée simple, potentiellement utile pour des millions de familles. Troisième curiosité, la plus commentée du salon. Un fabricant spécialisé dans les objets intimes a présenté une poupée en silicone dotée d'un agent conversationnel, d'expression faciale, animé et d'un visage toujours plus réaliste. L'appareil est vendu entre 4000 et 8000 €. Ce dernier objet concentre à lui seul toutes les questions que pose l'intelligence artificielle sur notre rapport à l'autre, à l'attachement, à la solitude et aux limites de ce que nous acceptons de déléguer à une machine. Le salon de Berlin est toujours un miroir fidèle de l'époque. Cette année, ce miroir renvoie une image particulièrement troublante. C'était TechTalk sur RM1.
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Julie Pietri, Eve Lave-toi, 17h13. Dans un instant, je vous raconte l'histoire de Cherish. Cool and the Gang. Ouais, vous saurez tout autour de l'histoire de cette chanson dans quelques minutes. Notre rendez-vous, bien sûr, pour Autour d'une chanson. Et pour tout de suite, voici Depeche Mode et Question of Time. Bonne route, bonne rentrée chez vous. On est vendredi, les années 80 jusqu'à 19h.

0: chanson.
1: Allez, autour d'une chanson, cet après-midi, nous sommes en 1985 avec une chanson qui a fait danser, mais surtout qui a fait rêver des millions de couples. Voici l'histoire de Cherish, Kool & The Gang. Alors à l'époque, Kool & The Gang est en pleine préparation de son album Emergency. Et un jour, le chanteur James Taylor se retrouve sur la plage tout seul, donc en train de se détendre. Et il regarde les enfants des membres du groupe jouer autour de lui. Et en observant cette scène toute simple, il se dit à quel point ils ont de la chance d'être là, ensemble, de profiter de la vie et de ceux qu'ils aiment. Cette émotion lui inspire les paroles de Cherish. La musique, elle, vient notamment de Ronald Bell, l'un des fondateurs du groupe. Alors, le titre sort en 1985 sur l'album Emergency, avec des tubes comme Celebration. Come on, yes. Il y avait également d'autres tubes sur l'album, notamment, après Celebration, bien sûr, Get Down On It. Ou encore, Fresh. Kool & The Gang. Eh oui, Kool & The Gang prouve qu'il sait aussi faire battre les cœurs. Et le public adore Cherish et atteint d'ailleurs la deuxième place du Billboard Hot 100 américain et reste numéro 1 du classement pendant 6 semaines. Il devient également, au fil des années, un grand classique, surtout dans les mariages. Bref, pour Cherish, c'est peut-être ça que nous dit cette chanson. Chérissons les gens que nous aimons tant qu'ils sont là. Voilà pour l'histoire de Cherish, Kool & The Gang sur votre radio.

0: de Cool and the Gang, bien sûr, l'histoire de Cherish qu'on a donc écouté cet après-midi, 17h22. On a deux entrées pour l'événement avec un Raman. Le 19 septembre au Trianon Convention Center, où je vous ai parlé tout à l'heure de l'héritage Goldman. Eh bien, ça aura lieu. Oui, vous avez bien entendu. Vous allez voir sur scène donc les artistes qui vont reprendre les chansons mythiques de Jean-Jacques Goldman. Et bien sûr, ses plus grands succès, d'ailleurs, qu'il a écrit lui-même pour d'autres artistes en passant, sera un spectacle 100% live. Vous avez été nombreux à nous appeler au 402 80 80. Merci. Et au final, on a Didier qui est avec nous au téléphone. Bon après-midi, Didier.
1: Bon après-midi, Elvis.
0: Ça va?
1: Ça va, on est, ben, je suis en route, on se tend du boulot.
0: Ah, ça a été dur la journée, ça s'est bien passé ou pas trop dur? Ça va.
1: Non, ça va, ça va. Thanks God it's Friday, comme on dit.
0: Voilà, donc thanks God it's Friday, en plus, c'est le week-end qui est juste là, en plus, ça. Qu'est-ce qu'on a prévu de faire pour le week-end, par exemple?
1: On va dire éventuellement, peut-être, s'il y a quelques enfants, pourquoi pas?
0: Quelques, pardon, j'ai pas compris.
1: S'il y a quelques enfants.
0: Ah, au cirque Zavata. Ah ben c'est bien, c'est très bien comme plan, ça fait plaisir. En tout cas, Didier, ça vous dit, Héritage Goldman, vous avez suivi un petit peu les artistes qui reprennent un peu les succès de Jean-Jacques Goldman?
1: Je suis un très très grand fan de Jean-Jacques Goldman.
0: Déjà, bah ouais.
1: Oui.
0: Mais c'est top alors, c'est top. Vous allez passer un super moment là-bas, donc ce sera pour samedi prochain, 19 septembre, donc... pour ce show avec les artistes de... c'était un plaisir pour nous. Donc, l'Héritage Goldman, samedi 19 au Trianon Convention Center. Bravo, Didier.
1: Merci beaucoup. Merci beaucoup.
0: Bonne rentrée. Bon week-end.
1: Merci, c'est gentil. Allez, au revoir.
0: Merci, bye-bye. Voilà, ça c'est fait. Il y aura encore tous les jours des entrées, des invitations pour ce spectacle. Donc, l'Héritage Goldman. D'ailleurs, je ne vous cache pas que je négocie. On va essayer de faire quelque chose pour jeudi après-midi. Peut-être que certains artistes seront avec nous en studio pour m'accompagner pour l'Afternoon Ride avec, bien sûr, les types de Goldman. On va en parler, évidemment, si vous voulez écouter la radio. Donc, ce sera en fait semaine prochaine. Allez, puisqu'on parle de Goldman, ben voici la famille, justement, cette reprise signée, donc, Héritage Goldman.

Héritage Goldman, ces artistes qui seront sur scène le 19 septembre au Trianon Convention Center, bien sûr, pour du 100% live. Ça va être une grosse soirée. Et Erabin est heureux de partager cet événement avec vous, amis auditeurs. On vous offre des entrées, des invitations tous les jours jusqu'à jeudi. Il faut écouter la radio, toutes les émissions, la matinale, les émissions en journée, les après-midi. On vous offre des invites plus en plus sur la page Facebook également. 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Vous voyez bien sûr la page Facebook. Vous tentez votre chance également, bien sûr, pour repartir avec vos invitations. Allez. Un petit Lionel Richie, Easy, et juste après votre horoscope pour vous les automobilistes.

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1: Un petit coup d'œil sur votre horoscope, d'abord pour les automobilistes bien sûr, pour les béliers, vous êtes un petit peu pressé cet après-midi. Ne faites pas ça, hein. Levez le pied, surtout dans les bouchons. Voilà. Les taureaux, gardez vos distances, le week-end peut attendre quelques minutes. Les gémeaux, s'il y a un petit peu de vent aussi, faites attention, tenez bien le volant et surtout attentif donc au changement de trajectoire. Pour les cancers, quelques pluies possibles, surtout, ça a été annoncé par la météo d'ailleurs, donc quelques averses sont toujours prévues cet après-midi sur les régions en hauteur. Donc soyez prudents, adaptez votre vitesse et évitez les freinages brusques. Pour les lions, vous voulez arriver vite? Aujourd'hui, mieux vaut arriver en retard qu'arriver avec un problème. Les vierges, vérifiez vos pneus, vos freins et vos essuie-glaces avant les trajets du week-end. Les balances, un petit peu de patience au rond-point, laissez chacun trouver sa place. Les scorpions, la vigilance est votre meilleur allié, surtout lorsque la visibilité baisse. Les sagittaires, le week-end commence, mais pas question de transformer la route en circuit automobile. Les capricornes, anticipez vos déplacements et gardez une bonne distance de sécurité. Les verseaux, attention aux rafales sur certaines régions, un petit peu de vent de travers, particulièrement sur les portions exposées. Et enfin, les poissons, et surtout, si vous sortez ce soir à mi-poisson ou même pendant le week-end. Attention, zéro alcool au volant. Voilà, prévoyez un conducteur désigné ou une autre solution pour rentrer chez vous si vous sortez et que vous allez consommer de l'alcool, surtout avec modération. Hein, voilà. Et pour tout le monde, donc, on reste calme, on ralentit si nécessaire sur la route et on garde ses distances. Le week-end commence? Allez, faisons en sorte qu'il commence en toute sécurité, les amis. 17h33, je parlais de la météo tout à l'heure, juste pour vous indiquer d'ailleurs que ce soir il va faire froid. Hein, donc si vous comptez sortir, surtout sur les régions en hauteur, il va faire du 13 à 16 degrés même. Et 17 à 20 degrés sur les régions côtières. Donc faites attention si vous comptez sortir. Côté la mer est un petit peu forte en ce moment au-delà des récifs, avec des houles de secteur sud de 2,50 m. Donc évidemment, les sorties en haute mer sont déconseillées. Voilà, ça c'est un petit peu les prévisions pour ce soir, pour la météo. Et concernant notre titre collector, vous le savez, chaque après-midi, je vous propose un titre collector, un titre qui a marqué. Là, nous sommes dans les années 80, nous sommes plus précisément en 1988, avec un grand tube des années 80, un roman d'amitié. Ça vous rappelle quelque chose, ça, n'est-ce pas? Le duo Elsa Glenn Medeiros. Et contrairement, les amis, à ce que certains magazines de l'époque pouvait laisser croire, il n'y avait pas d'histoire d'amour entre les deux jeunes chanteurs. C'était vraiment, vraiment une belle amitié. Voici justement un roman d'amitié. Elsa Glenn Medeiros, notre titre collector du jour.

0: Notre titre collector du jour, à l'instant, roman d'amitié Elsa, Glenn Medeiros, à 17h39.
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0: Tout de suite, Tears for Fears, France Gall arrive, puis un petit rappel des rendez-vous télé et radio pour vous en ce vendredi.

Musique France Gall, voilà une chanson à inclure dans votre playlist hein, ce soir. Si vous sortez, peut-être aller faire une petite soirée karaoké quelque part. C'est sympa, hein. Ça met de l'ambiance, ça. Musique France Gall, c'est votre radio. Allez, 17h47, rendez-vous avec la rédaction pour les infos à 18h. Mais pour tout de suite, un petit rappel de quelques rendez-vous télé et radio. D'abord la télé ce soir sur MBC2, c'est votre rendez-vous chaque vendredi d'ailleurs à 20h30, Fun Friday avec Jerry et ses invités. Alors c'est une émission alors là remplie d'humour, remplie d'activités, d'actualité aussi. Bon, il y a des invités comme des musiciens, des saxophonistes. 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Sinon, côté radio aussi, je rappelle quelques rendez-vous. D'ailleurs, ce soir, comme d'habitude, vous le savez, juste après les infos, on va retrouver donc Roselyne pour les communiquer, mais aussi, moi, je serai des vôtres jusqu'à 19h pour vous accompagner en musique, toujours dans le trafic pour le meilleur des années 80, puisqu'on est vendredi. Et puis, juste après, donc jusqu'à 19h, vous allez retrouver, après le dernier point info de la rédaction, le flash info de 19h, Alberto pour son evening set jusqu'à 21h. Et vendredi soir, on se met dans l'ambiance dance, l'ambiance Beat Project avec Arvin, 21h à 23h. Ça, c'est pour ce soir. Sinon, demain matin, alors un petit rappel déjà que pour les leftos, vous allez retrouver donc Olivier Nina pour son émission Memory Lane, vous le savez, 4h à 7h. Et moi, je viens 7h-10h pour les bons plans. Il y a pas mal demain, pas mal de bons petits plans que je vais vous annoncer. Donc, bon plan, bonne humeur. Et juste après, à 10h, Martin Lutschmann pour un nouveau portrait sonore. Alors, au cœur de cette émission, Diego Garcia, Chagos, l'Odyssée d'un peuple à travers les voix, les récits et même les témoignages aussi. Vous allez donc vous plonger au cœur de l'histoire et de la mémoire du peuple chagossien. Un rendez-vous à ne pas rater donc demain avec Martine pour son émission Portrait sonore, 10h, 11h et 11h. C'est un rendez-vous qu'on ne rate jamais. Des cinéphiles que vous êtes, vous allez retrouver Méling et Reza pour Popcorn et Préjugés. Alors, au programme demain, ils vont revenir sur les moments forts du festival. Alors, ce sera donc, on va prendre la direction de Venise demain avec la Mostra de Venise. Donc, nos deux compères vont revenir sur les moments forts de ce festival, les films qui y sont présentés, les œuvres qui font parler d'elles et bien sûr, tout ce qu'il ne fallait pas manquer de cette grande fête de cinéma. Voilà, si vous aimez le cinéma, eh bien, vous serez servi encore demain. Popcorn et Préjugés avec Méling Balou et Reza de l'Imamod. Voilà pour quelques rendez-vous sur votre radio. 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Voilà, vous êtes bien accompagnés sur RM1. Voilà. Côté musique, 17h50. François Feldman, c'est moi. The Time of My Life, Bill Medley, Jennifer Warnes arrive aussi, et puis les infos de 18h. Bienvenue.

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2: Bonsoir, merci d'écouter RM1, il est 18h. Le journal, Vina Sophie, bonsoir.
3: Bonsoir Elvis, bonsoir à tous.
2: Les titres.
3: À Rochebois, Jean-Daniel Perrine retourne sur les lieux du crime. Il avait poignardé son bébé de 7 mois. Tentative d'influence sur Gulshan Govin afin qu'il change d'avocat. La députée Véronique Le Govin consigne une entrée au CCID. À l'étranger, les États-Unis commémorent les attentats du 11 septembre 2001, au cours desquels deux des quatre avions détournés par des membres d'Al-Qaïda ont percuté les deux tours du World Trade Center à New York. Merci de nous rejoindre pour cette édition. Jean-Daniel Perrine, le meurtrier présumé de son nourrisson Adriano Perrine, a été conduit à Rochebois cet après-midi. Le suspect, qui était sous forte escorte policière, a participé à un exercice de reconstitution des faits. Il est revenu sur les circonstances tragiques où il s'est saisi d'un couteau pour poignarder mortellement son fils de 7 mois. Jean-Daniel Perrine, 30 ans, affirme aux enquêteurs avoir été victime d'hallucinations lorsqu'il a commis l'irréparable. Il est soupçonné d'avoir agi sous l'effet de drogue. Il revient désormais au directeur des poursuites publiques de décider s'il y aura de nouvelles procédures contre Umesh Kumar Babulal. La chef juge Rihanna Mengli Gulbul ainsi que les juges Patrick Kamshing et Sulakshana Bikari Sanasi ont annulé son acquittement lundi. L'affaire remonte à 2018 à Fondu-Sac lors d'une violente rixe entre les familles Babulal et Gobin. Selon l'accusation, Ritesh Kumar Babulal aurait volontairement foncé son 4x4 sur Vijay Gobin et son père Anand Gobin.

0: Les deux hommes avaient succombé à leurs blessures. Son frère Oumech Coumor Baboulal était poursuivi pour complicité quand il aurait, selon la poursuite, incité Ritesh à passer à l'acte. Le point avec Adrien Valère.
1: Oumech Coumor Baboulal avait été acquitté le 30 juillet 2025. Après une motion de no case to answer présentée par son avocat, Maître Anil Gayan, senior counsel. Deux jours plus tard, son frère Ritesh Coumor Baboulal avait été reconnu coupable par une majorité de 7 jurés contre 2 avant d'être condamné à 38 ans de prison. Il a depuis fait appel. Mais pour la Cour suprême, l'affaire contre Oumech Coumor Baboulal aurait dû aller plus loin. Les trois juges estiment que les propos attribués à Oumech pouvait être considéré comme des instructions suffisamment précises pour faciliter le crime. Selon eux, les éléments présentés par la poursuite étaient suffisamment sérieux pour être soumis à l'appréciation d'un jury. L'affaire remonte à 2018 à Fondu-Sac lors d'une violente altercation entre les familles Baboulal et Gourbine. Ritesh Baboulal est accusé d'avoir volontairement foncé avec un 4x4 sur Vijay Gourbine et son père Anand. Oumech, qui se trouvait sur la route, aurait, selon l'accusation, inciter son frère à passer à l'acte. Les deux victimes n'ont pas survécu à leurs blessures.
0: Nouveau développement dans l'affaire Gulshan Govind. Selon nos informations, Véronique Le Govind s'est rendue au CCID ce vendredi pour consigner une entrée concernant des appels téléphoniques qu'elle affirme avoir reçus. Cette démarche intervient après les allégations formulées par Maître Ruben Murungapile, avocat de Gulshan Govind, qui avait dénoncé de possibles interférences et plusieurs manquements dans le traitement de son client par certains policiers. Là-dessous avait ensuite réagi officiellement en invitant Véronique Le Govind à faire une déposition formelle. L'enquête principale autour du trafic présumé de cannabis entre Maurice et La Réunion se poursuit en parallèle. Vous êtes peut-être tombé sur la photo d'une jeune policière devant le bâtiment du Trésor, une image devenue virale après qu'un internaute se soit moqué de son apparence. Il s'agit de Catherine Mary Jade, mais cette publication a surtout déclenché un vaste mouvement de soutien. De nombreux Mauriciens ont pris sa défense, saluant son courage, son professionnalisme et son parcours sportif. Cette jeune Rodriguez de 20 ans nous raconte comment elle a vécu cette expérience dans ce reportage d'Archibachu.
2: J'ai vu cette situation d'un œil positif, affirme Catherine Mary Jade, dont la photo circule sur les réseaux sociaux depuis plusieurs jours. La jeune policière explique que son expérience dans la police, tout comme son parcours d'athlète, lui a appris à être mentalement forte et à faire face aux critiques.
3: Personnellement, mon point est plutôt positif parce que de toute façon, du monde peut causer, mais moi, je vais continuer à faire mon travail. Moi. Après, dès qu'il nous apprend, nous allons comment nous allons tenir tête face à la situation-là.
2: La discipline et le courage, deux maîtres mots pour Catherine Mary Jade, qui a rejoint la Mauritius Police Force en novembre 2025. La Temporary Women Police Constable soutient que son intégration dans la force policière s'est faite de manière naturelle.
3: Moi, je viens de la force policière le 3 novembre 2025. Puis après mon intégration, j'ai bien passé parce que dès que nous arrivons, nous avons bien accueilli nous, Mauricien Rodrigue, nous tous, comment nous arrivons, nous nous ensemble.
2: Malgré cette épreuve, la jeune Rodriguez garde le cap. Bien décidée à poursuivre sa carrière au sein de la force policière, elle rêve un jour de devenir instructrice de sport.
3: Mon but, hein, c'est avancer plus, connaître le travail en plus en profondeur, apprendre comment faire le travail aussi, peut-être en MPTI, un instructeur sportif de la police.
2: Si Catherine Mary Jade dit avoir pris cette situation avec philosophie, elle rappelle que chacun réagit différemment aux critiques. Sur les réseaux sociaux, elle invite donc à bien mesurer ses mots avant de publier.
3: Moi, je me demande qui ne se fait face, mais il y a du monde qui va me prendre mal. Quand je suis marié découragé, et je suis marié senti pas bien. Et c'est que maintenant, je vais arrêter à pour ma négativité et tout du monde. Parce que là, à ce moment-là, je ne sais pas qu'il y a qui du monde qui va me ressentir rien.
0: Il a plu ces derniers jours, mais cela ne suffit pas encore à desserrer le taux sur les réserves en eau. Marovakwa reste autour de 39% de remplissage, selon le directeur général de la CWA, Sham Tanu. Il estime qu'autour de 40%, la gestion des réserves serait plus confortable, alors que sous les 20%, la situation deviendrait alarmante. Conséquence, les restrictions restent maintenues. La CWA veut préserver les réserves actuelles pour tenir jusqu'à novembre-décembre, tout en surveillant l'évolution des pluies avant d'envisager un éventuel changement de stratégie. Sham Tanu est au micro de Shailin Yabon.
4: L'invalia du jour, au niveau de réservoir, Marovakwa et Nicolien, pas finalisé.

0: un niveau confortable que le cas revoit une bonne décision. Il va de soi dans les autres parties de l'île, mais aussi longtemps qu'il y vaut pour comment il était actuellement, il peut difficile pour nous reconsidérer une heure de ravitaillement. Donc, comme on a nous communiqué la dernière fois, le niveau de Marowakwa qui est à 39%, nous pas pour capable extrait de l'eau, comment y arrive 20%? En bas 20%, c'est pratiquement l'abandon. On a 20% de l'eau au niveau de Marowakwa qui nous vient gérer jusqu'à novembre, décembre. Bien sûr, la météo, il est là pour conseiller nous et l'autorité pour agir, pour guetter. Est-ce que nous pouvons réconsidérer nos décisions? Donc, il y a un petit détail qui nous vient fine-tune, bien sûr. Mais l'essentiel dedans, c'est que nous finissons une collaboration totale de la population.
1: Dans un autre registre, le ministère de l'Environnement passe à l'action contre les dépôts sauvages et le déversement illégal de déchets. Une campagne nationale de sensibilisation a été lancée hier à Mori Facilities à Côte d'Or pour responsabiliser davantage la population. Cette campagne sera menée en collaboration avec les collectivités locales afin de sensibiliser les citoyens au plus près du terrain. Pour le ministre de l'Environnement, Rajesh Bhagwan, la lutte contre la pollution passe aussi par un changement de mentalité et davantage de responsabilité individuelle. Il rappelle que l'amende pour déversement illégal de déchets passait de 25 000 à 50 000 roupies.
2: Ce qu'il faut des pas, nous passons dans le bord de la rivière, nous tous, du monde, venir aider, polluer, dégrader la rivière. Qu'il y ait un rebot aussi, mais qu'il y ait un rebot de la rivière, qu'il y ait un canal, qu'il y ait un terrain vague, il faut qu'il nous comprenne, il faut la copulation. Mon Dieu, c'est sans un mindset. Pas plus tard qu'hier, il y a des camions qui n'ont arrêté. Qui peut aller dans mon terrain. Et je remercie les gens qui me dénoncent. Je dis pas seulement demain, il arrête tout, le PP50 000 roupies, c'est qu'ils ont envie de s'arrêter. Nous pas adopter un grand district dans le nord, un grand district dans une autre région, on peut commencer par le nord, et nous faire l'audit de tout l'endroit, qu'il est la ville, qu'il est la campagne. Et le rapport, les papes suivants, ce travail-là fait le terrain qui nous vient sa bataille. Et nous pas pour gagner une bataille-là sans population. Si nous venons nous nettoyer dans le même Paris. Alors nous faisons une campagne pour réinformer la population. Qui côté n'a pas une place d'été? Qui l'endroit? Comment pour été? Qui est capable d'été?
1: Si nouveaux camions à ordures viennent prêter main forte à Mori Facilities, ces véhicules offerts avec le soutien du gouvernement indien permettront d'améliorer les opérations de collecte et de gestion des déchets et de renforcer les interventions sur le terrain. Plus de détails avec Vikram Patrou, General Manager de Mori Facilities.
3: Ce sont des véhicules qui peuvent servir pour nous être capables d'aider les collectivités locales dans le ramassage d'ordures. Et nous avons 6 véhicules que nous avons gagnés récemment. Et ça nous permet de nous dire quand nous allons nous ramasser, nous allons déposer dans une déchetterie une seule fois pour toutes. Nous aussi, nous investissons dans les autres équipements comme un broyer pour nous capables de recycler nos déchets, nos déchets verts. Que nous avons besoin de prendre un kit de marchicose ou une déchetterie, nous sommes capables de désinfecter nos chips et nous casser le compostage. Et avec mon équipement, nous allons débarrasser de ce place illégale de Minga. Non seulement débarrasser, mais aussi embellir la place pour ne pas arriver à jeter.
1: À l'étranger, aux États-Unis, 4 avions de ligne comme hommes de guerre, le cœur économique américain frappé en plein vol, un monde sidéré devant les gratte-ciels du World Trade Center qui s'effondrent. Ce matin du 11 septembre 2001, l'organisation terroriste Al-Qaïda orchestrait l'impensable. 25 ans plus tard, le bilan de près de 3 000 victimes reste gravé dans les mémoires et surtout, le monde n'a pas oublié de ce qui est considéré comme le plus important attentat terroriste de l'histoire. Jean-François Lecnig nous fait un rappel chronologique de ce 11 septembre 2001, un jour qui a changé l'histoire du monde.
4: New York, mardi 11 septembre. Matinée ensoleillée, un jour comme les autres. À 8h46, pourtant, l'impensable se produit. Un Boeing 767 d'American Airlines, le vol 11 à destination de Los Angeles, vient percuter la tour nord du World Trade Center. On ignore à ce moment précis s'il s'agit d'un accident ou d'un attentat. Les télévisions du monde entier interrompent leur programme. CNN est la première chaîne à relayer l'information. À l'antenne, Caroline Lynn.
5: You are looking at a very disturbing live shot there. That is the World Trade Center, and we have unconfirmed reports this morning that a plane has crashed into one of the towers. CNN Center right now is just beginning to work on this story, obviously calling our sources and trying to figure out exactly what happened, but clearly something relatively devastating happening this morning there.
4: Pendant ce temps, la tour de contrôle de Boston intercepte un message. On entend la voix glaçante du terroriste Mohamed Atta alors qu'il s'adresse aux otages du vol 77 d'American Airlines.
6: Be quiet and you'll be okay. We're returning to the airport.

0: Who's trying to call me here?
1: American 11, are you trying to call?
2: Nobody moves. Everything will be okay. If you try to make any moves, you'll danger yourself and the airplane. Just stay quiet.
3: 18 minutes plus tard, l'avion s'encastre à son tour dans la tour sud. Un peu plus tôt, un des 58 passagers de ce vol avait tenté de contacter son épouse à terre via répondeur. Son témoignage est bouleversant.
4: They've been hijacked by terrorists who say they have a bomb. Apparently they have flown a couple of planes into the World Trade Center already and it looks like they're going to take this one down as well.
5: And I'm going to miss you. I hope I can talk to you soon.
3: New York est plongée dans un chaos de sirènes et de poussière. La panique est totale. À 10h05, la première des deux tours s'effondre. 23 minutes plus tard, les 110 étages de la seconde tour s'encastrent les uns dans les autres. Des milliers de personnes sont prisonnières du béton. En 102 minutes, Manhattan s'est effondré, l'Amérique a vacillé et le monde a changé d'air.
6: Voilà qui conclut ce journal. Merci à Kovila Yadj à la réalisation. Je vous retrouve à 19h pour le Flash en créole.
7: Merci, c'était le journal de Lovina Sophie. À suivre les communiqués avec Roselyne sur AM1 et RM1.
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9: Merci Elvis et bonsoir à tous. On débute avec les avis d'obsèques. On nous prie d'annoncer le décès de Monsieur Charles-André Ragoût. Monsieur Charles-André Ragoût, plus connu sous le nom de Charles, âgé de 66 ans. Le convoi mortuaire sortira de chez Mourat, à Petite-Rivière, demain samedi 12 septembre à 10h30, pour se rendre à l'église Notre-Dame du Rosaire et de là à l'incinérateur de Trois-Mamelles. Décès de Madame Rose Lillette Prévost. Madame Rose Lillette Prévost, née Spéville-Hortense, plus connue sous le nom de Eliette Spéville-Hortense, âgée de 58 ans. Le convoi mortuaire sortira de son domicile à 4 vents, à Rodrigues, demain samedi à 11h, pour se rendre à l'église Saint-Gabriel à Rodrigues et de là au cimetière de Saint-Gabriel. Décès de Madame Marie-Lourde Kerpen. Madame Marie-Lourde Kerpen, née à Thon, plus connue sous le nom de Chantal. Madame Rémy, habitante au morcellement Bellevue, à la rue Camélia, à Albion, âgée de 76 ans. Le convoi mortuaire sortira de la chapelle ardente d'Elian Sons à Beaubassin, demain samedi à 12h15, pour se rendre à l'église Notre-Dame de la Mer, à Albion et de là au crématoire de Chebel. Et on nous prie d'annoncer le décès de Madame Marie-Lucie Thomas. Madame Marie-Lucie Thomas, née Pacquiom, plus connue sous le nom de Madame Pacquiom, âgée de 90 ans. Le convoi mortuaire sortira de sa résidence numéro 610 à Flamand, à la Tour Kénic, demain samedi 12 septembre à 15h. Pour se rendre au cimetière de Saint-Georges, les Salines. Aux familles endeuillées, la MBC présente ses plus vives sympathies.

Et on termine avec la météo, le temps qu'il fera chez nous à Maurice d'abord. Des nuages venant de l'est à sud-est influenceront le temps local par moment et l'anticyclone au sud des Mascareilles maintient des alizés modérés sur notre région. Donc, durant les prochaines 24 heures, le temps sera mi-couvert.

0: Donnant parfois nuageux durant la nuit et demain matin, surtout à l'est, au sud et sur les terrains élevés, avec des ondées. Quelques averses sont toujours prévues dans l'après-midi de demain, surtout sur les hauteurs. Et puis ailleurs, le temps sera mi-couvert. Le vent soufflera du secteur est de 20 km/h, avec des pointes de 50 km/h, s'affaiblissant davantage demain. La mer, quant à elle, sera forte au-delà des récifs à Maurice, avec des houles venant du secteur sud de l'ordre de 2,50 m, ce qui fait que les sorties en haute mer sont déconseillées. La température minimale sera entre 13 et 16 degrés sur le plateau central et entre 17 et 20 degrés sur les régions côtières. Et la température maximale sera entre 20 et 23 degrés sur le plateau central et entre 25 et 28 degrés sur les régions côtières. Le soleil s'est couché à Maurice depuis 18h03 et se lèvera demain matin vers 6h09. Bulletin PCA pour Maurice, Penao, Kenwan, Ingrola, Oulan, Viguel au Maurice. Donc, les temps, l'eau, la mer pour prochaine 24 heures. Puena la pluie de temps en temps à soir avec 10 mégras matin et les temps pour bon demain l'après-midi. Divan pour souffler depuis secteur à l'est des 20 km par heure et ban pointe des 50 km par heure et que l'ipou continue à faiblir 10 mai. Dans Lagon, la mer praticable. En déo brisant, la mer pas praticable. Et ban la houle. De l'eau des 2 mètres 50 en déo brisant. Donc, ban sauti en déo brisant, lit déconseillé. Maripo, 10 mai 20 à 9 du matin et 13h35 l'après-midi. Basse, zodi, vers 19h30 et 10 mai vers 7h30. Pour nos amis Rodriguez, qu'on salue d'ailleurs, l'anticyclone au sud des Mascarets maintient un temps plutôt venteux sur la région. Il fera beau temps durant la nuit et demain matin, sauf pour quelques averses occasionnelles sur les hauts. Mi-couvert, devenant parfois nuageux dans l'après-midi avec quelques averses. Le vent soufflera de l'est-sud-est de 25 à 35 km par heure avec des rafales de l'ordre de 65 km par heure dans certains endroits. Et quant au vent, il s'affaiblira graduellement durant la nuit. La mer sera forte au-delà des récifs avec des houles venant du secteur sud de l'ordre de 3 mètres. Donc les sorties en haute mer ainsi que dans les lagons de l'est et du sud sont déconseillées à Rodrigue. Toutefois, l'état de la mer dans les lagons de l'est et du sud s'améliorera graduellement demain au cours de la journée. La température à Rodrigue minimale sera entre 17 et 20 degrés et la température maximale sera entre 23 et 26 degrés. Et concernant la pluviométrie, et ben zéro partout. La marée sera haute demain vers 1h10 et 13h28 et puis basse ce soir vers 19h06 et demain vers 7h19. Le soleil s'est couché depuis 17h40 et se lèvera demain matin à Rodrigue vers 5h46. Et on termine avec nos amis de Galéga. Un vent modéré souffle sur la région à Galéga. Donc le ciel sera parfois mi-couvert durant la nuit et demain matin avec quelques ondées. Et puis demain après-midi, il fera beau temps. Le vent soufflera du sud-est à environ 25 km par heure et la mer sera forte avec des houles du secteur sud de l'ordre de 3 mètres, ce qui fait que les sorties en mer sont déconseillées à Galéga. La température minimale sera d'environ 23 degrés et la température maximale sera d'environ 31 degrés. La marée sera haute demain matin vers 4h30 et 16h43 de l'après-midi, basse ce soir vers 22h21 et demain matin vers 10h42. Le soleil s'est couché depuis 18h10 et se lèvera demain matin à Galéga vers 6h10. Et voilà, c'est terminé pour les communiqués. Chers auditeurs, je vous souhaite une excellente soirée sur RM1 et AM1.
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0: Bonsoir à tous, il est 18h21.
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0: 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Bonsoir à tous. Alors, on est vendredi, hein, vendredi 11 septembre. Et c'est presque la fin de cette semaine, puisque bientôt, ce sera samedi et dimanche. En tout cas, moi,

Je suis contente d'être avec vous en ce début de soirée, fin de journée, début de soirée. On y va pour bien sûr votre émission, vos chansons préférées. Aujourd'hui vendredi, vous le savez comment ça se passe. Ça va durer jusqu'à 19h15. Au capable, téléphone-moi. Jusqu'à 19h15, jusqu'à 6h15 tantôt. Alors, le numéro de téléphone, 52 51 72 69. Et comme on est vendredi, à 19h30, ce sera l'émission épilogue avec Monsieur Pascal ce soir et ça va durer jusqu'à 20h. Voilà, vous savez tout, donc que de la musique jusqu'à 19h30 et surtout cette émission va durer jusqu'à 19h15. Je vous attends, tout le monde peut téléphoner, aujourd'hui on est vendredi. Et nous commençons avec Enzo Laetitia de Roger et Marie-Josée Clancy. Ena, Jean-Claude, et Denis Claude, Mary Jane Gaspard, Sandra Mayotte, Ronel Trapu, pour sa santé, la patte, patiombo, moi des lamés.

Salut Timoso, hein, Roger, Marie Clancy, Marc-José Clancy, Jean-Claude et Denis-Claude Gaspard, et Marie-Jane Gaspard, Sandra Mayotte, Renel Trapu, donc tout ça, Mandimoun là, c'est un artiste là dans sa Timoso là. Pour débuter votre émission, vos chansons préférées, ça y est, les appels ont commencé. Ça se passe sur le 52 51 72 69. Et Marie de Chamarel a choisi Julien Clerc. Mélissa. Aujourd'hui, l'émission va durer jusqu'à 19h15.

ça, Julien Clerc choisi par Marie de Chiamarel. On continue. Ah oui, on continue. Aujourd'hui, on est vendredi. Tout est permis. Donc, l'émission va durer jusqu'à 19h15. Et là, c'est Paulette de Grande-Rivière qui a choisi la barrière. Si tu ne me revenais pas.

chanson un peu triste, je trouve, si tu ne me revenais pas d'Alain Barrière, choisi par Paulette de Grande Rivière. Alors ça, c'est Adriano de Albillon qui choisit Jolie tirée prise de Anita My Love par Anne-Sophie Paul. Je vous attends.

Jolie version, hein. Jolie la voix aussi de Anne-Sophie Paul, Anita My Love and Santé de Mario Hamel qui nous saluait d'ailleurs. Alors sa santé là, une choisie par Adriano de Albion. Grand Dianoulam de Zulu et l'autre grand santé encore, une grosse Jolie la voix. C'est donc Jenna et Marie-Ange de Saint-Pierre qui nous choisissent sa

0: Zoli la voix Zoulou, grande nous l'âme, Zoli morceau choisi par Gina et Marie-Ange de Saint-Pierre.
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Amis de Jocelyn Perrault, ça a été choisi par Marianne de Sainte-Croix, les 18h43, je regarde, oui, on vous avait encore le temps d'appeler sur le 52 51 72 69, choisis à votre santé, votre téléphone-moi. Les chansons, ça fait du bien, ça met du baume au cœur et ça fait vraiment du bien, alors faites-vous du bien. Roger, mi amor, choisi par Magda de Bobassin.

J'ai mis à mort, jolie santé, hein, choisi par Magda de Beaubassin. Michel de Bambou a choisi Antonio Alexandrine, pas laisse-nous tomber.

ça met l'ambiance, surtout un vendredi. Antonio Alexandrine, pas laisse-nous tomber, choisi par Michel de Bambou. Il est 18h51, l'émission dure jusqu'à 19h15 parce qu'on est vendredi. Mais malheureusement, les appels, c'est terminé. En tout cas, un grand merci à tous ceux qui ont appelé. David Christie, notre premier enfant. Johnny Elitson de 4 bancs l'ont choisi.

Christy, notre premier enfant, choisi par Johnny Hilson de 4 bornes. Guylaine de Rivière-du-Rempart a choisi Sylvie Vartan et Amélie Pelletier à danser hier soir. Là. La plus belle pour aller danser, allez, on se fait belle.

0: danser.
1: La plus belle pour aller danser, Sylvie Vartan, choisie par Guylaine de Rivière du Rempart. Les 18h56, bientôt 19h, l'émission dure jusqu'à 19h15 parce qu'on est vendredi. Elle a choisi Adamo, La Nuit, et c'est Marie-Josée de Quatre Bornes. Les appels, c'est terminé pour aujourd'hui.

Wolf Town Mountain de Nat King Cole, choisi par Linda de Forestside, qui me dit qu'elle aime beaucoup cette chanson. Et c'est vrai qu'elle est jolie comme tout. Petula Clark, Je me sens bien auprès de toi, choisi par Renaud de Bamboo.

sont bien auprès de toi, Petula Clark, Carone de Bambou, qui l'a choisi. Et on continue, il est 19h04 déjà. Don't Say Goodbye. Eddie Peregrine, choisi par Marilo de Port-Louis.

don't say goodbye. Moi, je vous dis pas bye-bye. Non, pas maintenant. À 19h30, ce sera l'émission épilogue. Hein. Comme chaque vendredi, c'était Eddie Peregrina. Change choisi par Marie-Laure de Pour lui. Mireille de Caroline, envie, écoute ça, Zoli Santé de Josh Groban. You raise me up.

C'est une chanson à écouter quand ça va pas trop. Hein. Josh Groban, You Raise Me Up, choisi par Mireille de Caroline. Et on termine avec le choix de Jessie de Rosebel qui a choisi Mireille Mathieu, Apprends-moi.

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0: Apprends-moi Mireille Mathieu pour terminer votre émission, vos chansons préférées. J'espère que vous avez passé de bons moments avec les chansons que vous avez choisies en écoutant le choix des autres auditeurs, auditrices qui ont téléphoné aujourd'hui. Il est 19h17, chers auditeurs, vous êtes branchés sur votre radio.
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0: Allez, on y va avec ces chanteurs-chanteuses qui nous ont quittés. Alors, il est né un 11 septembre. C'était en 1965. Je vous parle de Moby, qu'on écoute actuellement. Je suis sûre que vous connaissez cette chanson, cette musique, on doit dire, qui s'intitule « Porcelaine ». Une musique qui a super bien marché. Alors, juste pour parler de l'auteur-compositeur Moby... Ben, il est interprète aussi, musicien, producteur, DJ, photographe.

activiste américain. Il chante, il joue de la guitare, des claviers, de la basse, des percussions. Il aborde aussi à travers sa musique électronique, c'est ce qu'on appelle une multiplicité de genres musicaux. On écoute Porcelaine.

Solène, c'est le titre de cette musique, de cette chanson, de la musique électronique. C'est signé Moby Moby qui est né un 11 septembre 1965. Il faut noter qu'il fut l'une des figures de la dance des années 90. Il compte plus de 20 millions d'albums vendus à travers le monde. Voilà. En tout cas, c'est trop beau, hein. Porcelaine, vous rappelez ça? Quand c'est sorti, ça a super bien marché. Alors lui, il n'est pas né, il nous a quittés un 11 septembre 1987, mais il est né le 19 octobre 1944. Le chanteur, Peter Tosh, pour ceux qui connaissent. On écoute Johnny B. Goode, chanteur, guitariste, organiste et auteur-compositeur de ska, de rocksteady, de reggae, de soul. Voilà, on l'écoute. Chanteur jamaïcain.

Johnny B. Goode, Peter Tosh, chers auditeurs, le chanteur jamaïcain qui nous a quittés un 11 septembre 1987. Il est né le 19 octobre 1944. Il faut noter que Peter Tosh, il est avec Bob Marley, une des figures emblématiques du reggae et de la spiritualité rasta. Il est 19h25. On y va, on écoute une dernière chanson avant d'écouter l'émission épilogue. Et là, c'est le groupe anonyme Bato Penago Vernay. Nzali Tumoso. Allez, en tout cas, bonne écoute à vous.

Groupe anonyme Bateau Pena Gouvernail, chers auditeurs, sur les ondes de AME. Pour terminer cette tranche musicale, il est déjà 19h30, on est vendredi. Et comme chaque vendredi, on y va pour l'émission Épilogue. Je vous rappelle qu'aujourd'hui, on est le 11 septembre. Voilà, sur ce, moi, je vais vous dire bye bye. Vous allez le retrouver pour la suite des émissions, Clovis, hein, pour sur l'émission sur AME après, à partir de 20h, après l'émission Épilogue. Alors, je vous souhaite de passer une très bonne soirée. Bonne écoute pour cette émission. Rendez-vous demain matin à 10h où j'y serai jusqu'à midi avec vous. Allez, on y va pour un épilogue et c'est Monsieur Pascal que vous allez écouter. Bonne écoute et bonne soirée.

Chers auditeurs, c'est toujours avec grand plaisir que nous annonçons le message de la Bible concernant notre Seigneur et Sauveur Jésus-Christ. Ce soir, nous partageons avec vous une section de l'épître de Paul aux Colossiens. Dans Colossiens, le chapitre 1, le verset 21 à 23, l'apôtre Paul écrit ces paroles sous l'inspiration du Saint-Esprit. « Et vous qui étiez autrefois étrangers et ennemis par vos pensées et par vos mauvaises œuvres, il vous a maintenant réconciliés par sa mort dans le corps de sa chair, pour vous faire paraître devant lui saint, irrépréhensible et sans reproche, si du moins vous demeurez fondé et inébranlable dans la foi, sans vous détourner de l'espérance de l'Évangile que vous avez entendu, qui a été prêché à toute créature sous le ciel, et dont moi, Paul, j'ai été fait ministre. » Dans l'épître de Paul aux Colossiens et dans la section précédente, Paul mentionnait que le croyant possède la rémission des péchés en Christ. Il mentionne aussi la folie de rejeter Christ en accentuant le fait que Jésus est la personne prééminente de la création et de la nouvelle création. Particulièrement, Paul termine la section précédente et il mentionne le fait que Jésus est prééminent dans la nouvelle création à cause du fait qu'il est celui par qui Dieu a réconcilié toute la nouvelle création à sa personne. Il est là dans les versets 21 à 23. Paul épanouit l'idée de cette réconciliation. Il mentionne deux vérités importantes concernant la réconciliation. Premièrement, nous trouvons dans le verset 21 à 22 que Dieu est celui qui prend l'initiative pour la réconciliation. L'idée principale dans le verset 21 et 22, c'est que Dieu a réconcilié le croyant. Et cette idée principale est modifiée par trois phrases. Premièrement, le texte fait nous comprendre que Dieu a réconcilié le croyant en enlevant son hostilité contre lui. Nous trouvons cela dans le verset 21. Le texte mentionnait que la condition dans laquelle le croyant était autrefois, il était étranger et un ennemi de Dieu. Et le texte attribuait cette hostilité clairement au péché de l'homme. Mais mon fils note bien que le texte précisait que le péché lie au niveau de nos actions.

et de nos pensées. Le texte dit « par vos pensées et par vos mauvaises œuvres ». Toute action, comme toute pensée, qui sont opposées au caractère de Dieu, constituent un péché contre Dieu et nous rend des ennemis de Dieu. Dieu nous a réconciliés. Normalement, dans l'usage commun, nous parlons de la réconciliation avec une idée réciproque. Par exemple, quand nous pouvons dire « ils se sont réconciliés ». Mais que le texte parle du fait que Dieu nous a réconciliés établit deux points importants. Premièrement, il établit le point que la faute était entièrement à l'homme. L'homme n'était pas celui qui était en train de rechercher cette réconciliation. Au contraire, l'homme était coupable pour avoir brisé la communion avec Dieu. Et deuxième point important que le langage établit, c'est que Dieu est celui qui prend l'initiative pour établir cette réconciliation. Ce n'est pas l'homme, la partie fautive, qui a fait le pas vers Dieu. Non, les Écritures mentionnaient qu'il n'y a pas de juste, pas même un seul. Nul ne cherche Dieu. L'homme était incapable et indisposé à se réconcilier à Dieu. C'est Dieu qui prend l'initiative pour réconcilier l'homme à sa propre personne. Dieu travaille dans le cœur de l'homme pour enlever son hostilité et son animosité contre Dieu et pour qu'il comprenne combien il est perdu sans la miséricorde de Dieu. Dieu seul est celui qui est capable d'enlever cette animosité. Dans notre texte, l'idée de la réconciliation est présentée comme un contraste de la condition dans laquelle le croyant était auparavant. Ainsi, au lieu d'être un ennemi et étranger, la réconciliation nous rend familier à Dieu et l'ami de Dieu. Au lieu de nous tenir devant lui avec les poings en garde et la disposition hostile, le croyant qui est réconcilié est rapproché de Dieu et les deux s'embrassent. Mais l'image de la réconciliation suggère une autre chose. Dieu ne nous considère pas trop souillés pour nous offrir son amitié et sa familiarité. Peinant de limitation sur la mauvaise pensée ou la mauvaise action. Peinant aucun péché qui soit hors de la portée de la réconciliation de Dieu. Il n'y a pas de péché qui soit trop honteux pour être hors de la portée de la grâce et de la miséricorde de Dieu. Quand Dieu nous réconcilie à sa personne, il y enlève la honte de notre péché et il y enlève notre culpabilité. Et Dieu ne désire pas que nous continuions à porter cette honte. Le plus honteux était notre péché, le plus le cœur de Dieu s'offre à nous. Dieu voit comment nous étions sous l'emprise de la honte du péché et par la réconciliation, il enlève la honte qui nous suscite nos péchés. Ce n'est pas que nous prenons de la joie et de la fierté dans notre péché passé. Non, c'est que l'homme réconcilié à Dieu réalise qu'il y a une personne qui connaît exactement les choses les plus honteuses qu'il ait fini faire et que cette personne lui dise quand même « Je t'aime et je te pardonne ». Dieu nous a aimés quand nous étions dans la honte du péché. Il nous a pardonnés et il finit de nous son amitié. Il fait de nous une nouvelle création en Christ et nous n'avons plus à porter la honte de nos péchés passés. 2 Corinthiens chapitre 5, le verset 17 dit à nous « Si quelqu'un est en Christ, il est une nouvelle créature. Les choses anciennes sont passées, voici toutes choses sont devenues nouvelles. » Pareillement, Joël le chapitre 2, le verset 27 « Et vous saurez que je suis au milieu d'Israël, que je suis l'Éternel votre Dieu et qu'il n'y en a point d'autre et mon peuple ne sera plus jamais dans la confusion. » Le mot confusion là-bas, c'est le mot la honte. Quand Dieu nous donne son salut, il enlève notre honte. Dans la prochaine section, Paul précise une chose très importante, que ce pardon et cette amitié que Dieu nous offre n'étaient pas sans prix. Non, il y avait un prix très élevé à payer pour que Dieu puisse enlever notre hostilité et nous accorder son amitié. Dans le verset 22, l'idée de la réconciliation que Dieu offre à l'homme est modifiée par la phrase que Dieu a réconcilié le croyant par la mort de Jésus. Le verset 21 et 22, « Il vous a maintenant réconcilié par sa mort dans le corps de sa chair. » Cette phrase ici peut accentuer le fait que Jésus a dû prendre notre condition pour pouvoir nous réconcilier à Dieu. Jésus, celui qui est l'image du Dieu invisible, celui en qui, par qui et pour qui sont toutes choses, celui en

en qui toute chose subsiste, sans jamais cesser d'être Dieu, est devenu un homme pour nous réconcilier au Père. La tournure de la phrase peut accentuer l'incarnation du Fils de Dieu. Maintenant, par son incarnation, Jésus nous démontre véritablement que Dieu agit envers le pécheur avec miséricorde et compassion. Jésus, pendant son ministère, était connu en tant qu'un ami des pécheurs. Sa compassion s'étendait vers ceux qui étaient esclaves de leur péché et de la honte du péché. Psaume le chapitre 103, le verset 8 à 12, parle du caractère de Dieu. Et le verset 8 du psaume 103 dit « L'Éternel est miséricordieux et compatissant, lent à la colère et riche en bonté. Il ne conteste pas sans cesse, il ne garde pas sa colère à toujours. Il ne nous traite pas selon nos péchés. Il ne nous punit pas selon nos iniquités. Mais autant les cieux sont élevés au-dessus de la terre, autant sa bonté est grande pour ceux qui le craignent. Autant l'Orient est éloigné de l'Occident, autant il éloigne de nous nos transgressions. » Jésus nous révèle le cœur de Dieu quand il dit « Venez à moi, vous tous qui êtes fatigués et chargés, et je vous donnerai du repos. » Et par son incarnation, Jésus pouvait subir le châtiment de Dieu à la place du pécheur. Ce texte fait le point que Jésus est devenu un homme spécifiquement pour mourir. C'est ça la raison principale de l'incarnation. Jésus est devenu un homme pour qu'il est capable de mourir à la croix. Mais cette vérité en elle-même est merveilleuse car elle nous révèle la mesure à laquelle il était prêt à aller pour que nous soyons réconciliés à sa personne. Nous pouvons écouter un chant et ensuite nous pouvons continuer avec notre étude de ce texte.

Ce soir, nous pouvons étudier le texte de Colossiens, le chapitre 1, le verset 21 à 23. Ce texte dit « Et vous qui étiez autrefois étrangers et ennemis par vos pensées et par vos mauvaises œuvres, il vous a maintenant réconciliés par sa mort dans le corps de sa chair pour vous faire paraître devant lui saint, irrépréhensible et sans reproche, si du moins vous demeurez fondés et inébranlables dans la foi, sans vous détourner de l'espérance de l'évangile que vous avez entendu. » Nous finissons de trouver comment ce texte mentionnait que Dieu est celui qui prend l'initiative pour réconcilier le croyant à lui-même. Le texte accentuait le fait en mentionnant que Dieu a réconcilié le croyant en enlevant son hostilité et que Dieu a réconcilié le croyant par la mort de Jésus. Ce texte dit à nous une troisième chose concernant le fait que Dieu est celui qui prend l'initiative pour réconcilier le croyant. Dans la deuxième partie du verset 22, le texte dit à nous que Dieu a réconcilié le croyant pour le présenter saint, irrépréhensible et sans reproche devant lui. Le verset 22b

Puis parle-nous du but de cette réconciliation. C'est une communion parfaite avec Dieu pour l'éternité dans la présence même de Dieu. Notre réconciliation atteint sa consommation uniquement au jour où nous serons devant la présence de Dieu. Oui, en Jésus, Dieu nous a réconciliés à lui-même dès maintenant. Mais nous ne trouvons pas encore complètement les effets de cette réconciliation parfaitement encore. Dans cette vie, nous pouvons toujours être affligés par les effets de notre ancienne nature, pour toujours ayant en nous des vestiges de l'esclave du péché que nous étions auparavant. Parfois, à cause de cela, nous ne pouvons pas agir avec une sainteté parfaite. Parfois, nous pouvons agir dans une façon qui n'est pas irrépréhensible et sans reproche. Et c'est souvent dans des moments pareils que la voix du diable peut essayer d'affliger nous et faire nous croire que Dieu certainement peut perdre patience avec nous. Mais c'est un mensonge du diable. Laisse-nous rappeler cette vérité qui nous lie dans Romains le chapitre 5, le verset 10. Car si lorsque nous étions ennemis, nous avons été réconciliés avec Dieu par la mort de son Fils. À plus forte raison, étant réconciliés, serons-nous sauvés par sa vie. Ce texte peut établir un contraste. Si quand nous étions ennemis, Dieu finit réconcilier nous par la mort de Jésus. Maintenant que nous sommes amis de Dieu, est-ce que Dieu nous abandonnera? Est-ce que Dieu se lassera de nous pardonner? Certainement pas. Dieu pour préserver nous par la vie de Jésus. Rappelle-nous que toutes les œuvres de Dieu sont parfaites. Dieu n'est pas capable de faillir dans ce qu'il fait. Celui que Dieu a réconcilié, il le préservera et un jour, il pourra être irrépréhensible devant sa présence. Jésus dit dans Jean le chapitre 10, le verset 27 à 28, « Mes brebis entendent ma voix. » Je les connais et elles me suivent. Je leur donne la vie éternelle et elles ne périront jamais et personne ne les ravira de ma main. Cette vie n'est pas éternelle. Si le croyant capable possède cette vie aujourd'hui et perd cette vie demain. Non, l'œuvre de Dieu est parfaite. Celui que Dieu a réconcilié, il le mène sans faillir à sa sainte présence pour être saint, irrépréhensible et sans reproche. Cette vérité est une vérité merveilleuse qui doit être pour le croyant une source de grand réconfort face à sa faiblesse, face à l'inconstance de son propre cœur. Cependant, cette vérité biblique a été malheureusement abusée et mal enseignée pour finalement annoncer une chose qui n'est pas biblique et qui est une fausse évangile. Et cette fausse évangile, c'est l'idée que l'homme qui a fait une profession de foi peut vivre comme il le veut. Et que cela ne changera rien à sa destinée éternelle. C'est une fausse évangile qui dit que Christ nous a donné la liberté pour pécher. Et ça, c'est une fausse évangile. Et c'est précisément cette fausse évangile que le verset 23 cherche à contrecarrer. Et cela nous amène à notre deuxième point. Le croyant s'attache à Christ pour bénéficier de la réconciliation. Nous lire ceci dans le verset 23, que Paul dit « Si du moins vous demeurez fondés et inébranlables dans la foi, sans vous détourner de l'espérance de l'Évangile. » Paul parle de cet attachement du croyant en utilisant deux phrases. Premièrement, il dit « Demeurez fondés et inébranlables dans la foi. » Le verset 23 fait nous comprendre que Dieu a réconcilié le croyant et pour préserver le croyant pour le rendre irrépréhensible devant sa présence seulement si le croyant demeure dans la foi. Le croyant est sauvé par la grâce au moyen de la foi. Cependant, la foi en Christ est une autre façon de parler de s'attacher à Christ. Celui qui dit avoir foi en Christ démontre la réalité de cette foi en s'attachant à Jésus et en vivant en obéissance à ses commandements. Avoir foi n'est pas une attitude qui refuse de faire face aux réalités environnantes. Par exemple, la météo et la santé. Certains du monde disent « Ah, m'espérer qu'il te pour gagner bon les temps pour ta fête. » Et bien, du monde pour répondre « Ah, nous bisons et non la foi. » Ou nous pour dire « Nous espérer que tu la santé pour améliorer. » Et la personne parfois pour répondre « Ah, nous bisons et non la foi. » Mais ça, ce n'est pas la foi d'ignorer les réalités environnantes. C'est au pire l'imbécilité. Avoir foi, c'est une ferme résolution de s'attacher à Christ et à son œuvre, peu importe les difficultés et les empêchements. C'est ça la foi en Christ.

Verset 23 est donc un avertissement pour le croyant. Comme la vie chrétienne commence par un attachement à Christ, la vie chrétienne est vécue par le même attachement à Christ et à son œuvre. Ceux que Dieu a réconciliés sont transformés de l'intérieur et cette transformation vise à être évidente par la façon qu'ils vivent et par son attachement à Christ. Avec chaque jour qui passe, celui qui a été réconcilié à Dieu par la mort de Jésus doit ressembler davantage à ce qu'il sera un jour devant la présence de Dieu. Donc si une personne confesse être réconciliée à Dieu, mais n'est pas demeure attachée à Christ, Paul avertit cette personne de ne pas croire qu'il paraîtra un jour saint, irrépréhensible et sans reproche devant Dieu. Au contraire, ce que Dieu dira d'une telle personne, c'est « Je ne vous ai jamais connu. Retirez-vous de moi, vous qui pratiquez l'iniquité. » Dieu peut dire « Je ne vous ai jamais connu. » À aucun moment, une telle personne a eu la foi en Christ. Est-ce que ce qui me peut dire ici, c'est le salut par les œuvres? Est-ce que moi en train de dire que l'homme est responsable pour se garder sauvé? La réponse est non. L'homme est incapable par les œuvres de se sauver et il est incapable par ses œuvres de se garder sauvé non plus. Et une nuance importante ici. L'homme démontrait la réalité de sa réconciliation avec Dieu par son attachement à Christ. Mais c'est Dieu qui fortifie la volonté du croyant et qui produit de l'effort et du courage en lui pour qu'il demeure dans la foi en Christ. Ainsi, il est sauvé et préservé entièrement par la grâce et la miséricorde de Dieu. Il n'y a personne qui un jour pour devant la présence de Dieu saint, irrépréhensible et sans reproche, qui pour flatte lui-même, qui pour vante ses propres efforts pour être arrivé à ce point. Non, tout pour confesser devant la présence de Dieu que ce n'est pas par les œuvres, mais entièrement par la grâce et l'assistance de Dieu qu'ils ont fini être sauvés et qu'ils ont fini capables de persévérer dans cet attachement à Christ. Paul parle de cet attachement à Christ par une deuxième phrase, l'idée « ne pas se détourner de l'espérance de l'Évangile ». L'idée ici n'est pas différente de celle qui est mentionnée juste avant. Mais mon envie fait ressortir une chose concernant l'Évangile dans le verset 23b. Le terme que Paul associait avec l'Évangile, l'idée « l'espérance ». Paul est capable d'accomplir le même sens de la phrase en disant « sans vous détourner de l'Évangile ». Mais le fait qu'il parle de l'espérance de l'Évangile fait nous comprendre qu'il peut envie accentuer l'espérance que l'homme possédait dans l'Évangile. Le croyant vient constamment se souvenir que son espérance provient de l'Évangile et de l'Évangile seul. Notre espérance n'est pas dans la sécurité financière, n'est pas dans la famille ou dans la santé. Ces choses sont éphémères et volatiles. Quand ces choses faillir à nous, les vérités de l'Évangile ne nous failliront jamais. Et à ceux qui ne se détournent pas de l'espérance de l'Évangile et qui s'attachent à Christ, il leur sera donné un jour d'entendre les mots « Bon et fidèle serviteur, entre dans la joie de ton maître. » Donc en conclusion, ce soir, on peut dire que Dieu est celui qui prend l'initiative pour réconcilier l'homme hostile à lui-même par la mort de Jésus, pour présenter cet homme saint, irrépréhensible et sans reproche devant sa personne. Et l'homme qui a été réconcilié à Dieu démontre la réalité de cette réconciliation en lui en demeurant fondé et inébranlable dans la foi et en ne pas se détournant de l'espérance de l'Évangile. Donc, laisse-moi encourager. Si c'est une personne qui a été réconciliée à Dieu par la personne de Jésus, vive avec reconnaissance à Dieu pour son œuvre. Et laisse-moi encourager pour que je demeure attaché à Christ. Et chaque jour, demande à Dieu de vous accorder la grâce, de regarder toutes choses comme de la boue à cause de l'excellence de la connaissance de Christ. Si vous avez une question concernant ce texte ou concernant comment vous êtes capable d'obtenir ces changements intérieurs mentionnés dans notre texte, ou si vous avez des questions concernant le message de l'Évangile ou la foi chrétienne, ou capable, contactez-nous sur notre portable. Le numéro, c'est le 5784-3642. 5784-3642. Et me faire autre rappel qu'énormément de copies gratuites de l'émission qui sont disponibles sur demande. Bonne soirée et que le Seigneur vous bénisse.

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20h passées d'une minute sur les ondes de AM1. Le bonsoir à vous, chers auditeurs et auditrices. On se retrouve comme chaque vendredi pour notre émission Bal Rétro. De la bonne musique concoctée par notre très chère mamie qui nous propose cette ambiance d'un vendredi soir consacré à surtout avancer les tables, les sofas, faire de la place car ça va chauffer. Alors, qu'est-ce qu'il nous propose pour ce soir? Un petit coup d'œil vite fait sur la playlist. Parmi, on écoutera Monsieur Oscar Harris, Corneille, Patrick Normand, The Classic Illustration, Roy Orbison. On écoutera aussi du Robert Coguar, Linda de Souza. Je m'arrête là car je vous laisse découvrir la suite. J'espère en tout cas que vous avez passé une bonne semaine et que le week-end s'annonce superbement bien. Et on débute tout de suite avec Monsieur Oscar Harris qui nous propose « I'm still loving you ».

Monsieur Clyde avec Marie Lou sur les ondes de AM1. Chanson qui nous amène à 20h passées de 17 minutes. On va faire un petit détour tout de suite. Alors, 52, 51, 72, 69, notre ami Brian qui nous a envoyé un petit message pour passer le bonsoir à sa maman et bonsoir aussi à ma femme. Moi, je voudrais dire un gros bonsoir aussi à cette grande famille qui est la famille Radio. Et moi, je souhaite tout le monde un super week-end. Moi, je souhaite toi aussi tout ce qu'il y a de meilleur, Clovis. Et à très bientôt, merci beaucoup. Le bonsoir à toi et à toute la famille. La suite de notre émission plonge en 1963. Monsieur Roy Orbison qui nous propose la chanson Blue Bayou.

On est en 1979 avec un monsieur Robert Cogoi qui a nous proposé à l'époque la chanson Heidi. On va faire un petit détour tout de suite, lourd 52, 51, 72, 69. Bonsoir voisin, bonsoir voisine. Et ses voisines à côté, sa fille Jenna, Jean-Philippe, Eddie, nous mettent nous zolilaise, dressent nous la table, nous pé arriver faux four avec nous gadjak, nous bouteilles, nous prépare un petit plat avec ou un petit verre. Merci beaucoup, Nathan Roux, avec impatience. Programme fini de dresser, vous autres. Bonsoir, ça va toujours à l'écoute, comme chaque vendredi soir. Merci pour la playlist, ça me plaît. Bonne soirée, bisous, c'est Shirley. Coucou Shirley du côté de Beaubassin. Et en passant le bonsoir à tous mes camarades beaubassinois qui écoutent nous. Enfin, c'est déjà ça comme ça, hein. Bonsoir Clovis, ça va? Oui, superbement bien. Et vous aussi, j'espère. Je vous souhaite un bon amour, un bon anniversaire et l'anniversaire de mariage. Waouh! Happy birthday Claudia, happy birthday Didier. Joyeux anniversaire de mariage et joyeux anniversaire à Claudia. Plein de gros bisous de nous ici. Oui, à l'équipe de la MBC, bien sûr, toute la famille radio. Et la suite de notre émission plonge dans les années 80 avec la reine de la chanson populaire de ces années. De son vrai nom, Théolinda Joaquina de Souza, née le 22 février 1948 au Portugal. Elle nous a quittés le 28 décembre 2022, pratiquant surtout la musique, la variété française, aussi les chansons populaires et fardeau pop. On parle bien sûr de Linda de Souza qu'on écoute tout de suite avec Marie Hey Row.

Raga Color avec Pakis Paya sur les ondes de AME. 20h passées de 48 minutes. Direction 52 51 72 69.

Bonsoir notre ami Didier. Et nous avons aussi notre très chère fidèle auditrice Marie-Noël du côté de Vacois qui prend l'apéro et qui souhaite une bonne soirée à toute sa famille, parmi la famille Rousseau, Chaumière, Moukorm, Gunden, Philoé. Elle souhaite aussi une bonne soirée, bon appétit à toute la famille Radio et un bon anniversaire à Denis qui fête son anniversaire demain. Un bon appétit à moi et bonne rentrée. Merci beaucoup. Gros bisous à vous. Et happy birthday, Denis. Bonsoir, c'est Marie-Josée de Quatrebonne. Je souhaite le courage à mon garçon Frédéric qui travaille actuellement, garde de nuit. Et je fais un gros bisou à sa femme Sharon et à mes quatre petits-enfants, Megan, Agnès, Kian, Dylan. Et gros bisous à vous-même, bonne soirée. Merci, gros bisous à vous aussi, à toute la famille. Et surtout un bon courage à votre fils. Et nous profiter, nous souhaiter un bon courage à tout ban camarade qui fait travail en ce moment. La suite de notre émission plonge cette fois-ci en 1961 avec Chubby Checker qui nous propose Limbo Rock.

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Waouh, superbe medley de Monsieur Alain Ramanissom. Un medley que tu lui proposes nous voyage à travers un succès de l'île Maurice des années 80-90, Livini même. Waouh, bravo Monsieur Alain Ramanissom. 21h passée de 18 minutes. Marie-Noël et Charles qui nous remercient pour leur message. Eh bien, c'est nous. Merci beaucoup à vous d'être là. Nous avons aussi notre fidèle auditrice du côté de Chebel. La dame à la

petite voix, dirait notre très chère fidèle auditrice. Salut, vendredi dernier, j'avais suggéré un Elvis Presley dans le bal. J'espère que c'est prévu. Je suis prêt pour me déhancher, dévisser la hanche. Permet le jeu de mots. Bisous, c'est Cristal. Malika qui nous a envoyé un petit message pour nous souhaiter bonsoir. Ça va? Moi et ma famille, on est en train de dîner. Eh bien, bon appétit à vous en écoutant la radio. La musique super top. Merci beaucoup. Plaisir de vous écouter, Marika de Forestside. Eh bien, merci beaucoup. Gros bisous à vous. Et à toute la famille et surtout un bon appétit à vous. En attendant que j'aille chercher une chanson de Elvis Presley qui est déjà dans la playlist, oui, on l'a mis. On l'écoute juste après Une nuit d'été de Paul Sévère. Effectivement, nous avons deux chansons d'ailleurs qui ont été demandées la semaine dernière. On a aussi Mettre dans la joie de Aubin et cette chanson de Elvis. Eh bien, on commence par Mettre dans la joie, pourquoi pas. Et juste après, on écoute la chanson d'Elvis.

G-Tempesti avec Kunbo sur les ondes de AM1. Chanson qui nous amène à 21h passées de 41 minutes. Et notre fidèle auditrice du côté de Chebel. Waouh! Je ne sais pas si James a envoyé un message en cachette. Sinon, bravo, bravo pour la boule de cristal. Encore un jeu de mots de cristal. Merci beaucoup. C'est l'univers et surtout, sur pas connu, bah, c'était ma mamie Kavin Gate dans Boule Cristal, quand Cristal Indemon justement un morceau de Elvis Presley la semaine dernière, et bien sûrement l'a deviné. Merci beaucoup, mamie! Mamie d'ailleurs qui est à l'écoute et on l'embrasse très fort! Cristal qui nous. Dis aussi, là je pense à Nicole, Lisby, Belinda, Rada, Marie-Noël, Marianne, Marie, Lilette et mes cavaliers James et Michael et notre DJ Clovis au platine. Merci beaucoup Cristal. Malika qui nous remercie. Gros bisous à vous. La suite de notre émission plongeant 1987 avec Bézou. Ali, Ali, Ali, Baba.

Monsieur Clarel Hormel avec Bal Souki Souki. Chanson qui nous amène presque à la fin de notre émission. Mais tout d'abord,

0: On va aller faire un tour du côté de Baie du Tombeau avec notre fidèle auditeur José. José qui nous passe le bonsoir et le bonsoir bien sûr à toute la famille radio qui nous écoute avec beaucoup de plaisir et qui me souhaite une bonne rentrée. Gros bisous, bye. Et bien gros bisous à vous et bonne fin de soirée à l'écoute de votre radio. Et un petit coucou à tous nos bonnes camarades du côté de Baie du Tombeau. Nous connaissons beaucoup et nous connaissons qui a beaucoup envoyé nos messages aussi, qui pertane justement dimanche pour faire le nécessaire. Et bien merci beaucoup d'être là déjà. Et cette fois-ci, on prend l'avion, oui. On va le faire un petit détour loin. Du côté de l'Allemagne. Pourquoi c'est infini deviner? Notre fidèle auditrice et auditeur, Marie-France et son mari Dietrich à l'écoute et qui envoie tout plein de gros bisous à toute la famille radio. Et bien merci beaucoup d'être là et gros bisous à vous. Et bien sûr, on n'oublie pas les Mirabelles. L'heure pour nous de se dire au revoir. Alors, gros bisous à vous et merci encore une fois pour vos messages. Et surtout, la preuve que vous êtes là à l'écoute. Et c'est important. C'est important car sans vous, eh ben, la radio n'existe pas. Donc, merci à tous nos auditeurs et auditrices. Et on vous souhaite, bien sûr, une bonne fin de soirée à l'écoute de AM1, excusez-moi. Et aussi, pas que, on vous souhaite aussi un superbe week-end, que ce soit entre famille, entre amis, au travail. Eh ben, restez à l'écoute de votre radio. On vous accompagne. 24/7. On se dit au revoir avec Priscilla. Priscilla qui nous propose Save the Last Dance. C'est par la dernière danse car on dansera encore pendant le week-end. Ciao ciao, bye bye, gros bisous à vous et bonne fin de soirée.
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